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1: Taureau, je crois que c'est du 21. Ah non, je sais plus.
2: Savez-vous ce que c'est que l'astrologie ?
3: C'est les astronautes qui vont dans l'espace.
1: C'est l'espace et les constellations, le placement des étoiles.
2: Vous êtes de quel signe ?
3: Verseau. Moi, je crois que je suis taureau.
1: Moi, je suis taureau.
3: Moi aussi, je suis taureau.
2: Comment on a découvert que vous étiez de ce signe-là ? C'est grâce à quoi ?
1: Au mois de l'année, par exemple, le taureau, je crois que c'est du 21 mars jusqu'au 20... Ah non, je sais plus.
3: Moi, j'avais un petit carnet de jeu et il y avait un jeu. Si on réussit le jeu, on savait on était de quel signe.
4: C'est quand même magique, hein ?
5: Waouh, c'est fabuleux ! Et pourquoi on fait ça ?
3: Je sais un peu, Verseau, c'est de quel temps à quel temps ? C'est de la fin de janvier au début de février. Et moi, vu que je suis née le 31 janvier, je suis Verseau, du coup. Ça s'appelle des signes astrologiques. Et l'astrologie, du coup, c'est des signes astrologiques.
2: T'es taureau, ça veut dire que tu rentres, t'as besoin d'une étable ?
1: Non, c'est sur les qualités. C'est quand on est, par exemple, taureau, dans le mois où on est taureau, on n'est pas comme d'habitude.
2: Et vous êtes comment, messieurs les taureaux ?
1: J'en sais rien.
6: Il possède certainement des qualités, mais voilà. Lesquelles ?
3: Je sais pas, moi, je pense de l'émotion, beaucoup, beaucoup d'émotions. Après, je sais pas.
7: Comment je peux te montrer que je peux être fort et sensible, noble et affectueux ?
3: Aïe. Les taureaux, par exemple, ce sont des personnes qui sont nées pendant les mois de taureau.
8: C'est logique.
1: Quand on est taureau, on se contrarie plus, on est plus vexé, alors que d'habitude, non.
3: Taureau, vu que les taureaux, c'est costaud, je pense que les taureaux, ils sont costauds. Enfin, ceux qui ont les signes astrologiques taureaux, ils sont peut-être très forts.
2: Et les balances, alors ?
3: Quand on était le signe astrologique balance, c'est-à-dire que quand il y a quelqu'un qui nous dit quelque chose, on va le balancer.
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9: Et voici Patrick Citeau pour Nom de Nom, aujourd'hui direction Montmorillon, dans la Vienne. Un musée du macaron y raconte l'histoire de cette petite pâtisserie ronde.
10: Situé boulevard de Strasbourg, ce musée ouvert en 2003 par la maison Ranou-Métivier rend ainsi hommage aux générations d'artisans qui ont bâti la renommée de Montmorillon. Ce musée de l'amande et du macaron vous dévoile ainsi l'histoire et les coulisses de la fabrication de ce célèbre et délicieux biscuit aux amandes. La recette du macaron a a priori été rapportée par Catherine de Médicis au XVIe siècle. À partir de cette époque, ce biscuit fait d'amandes, de sucre et de blanc d'œuf s'est répandu dans de nombreuses villes. On le retrouve ainsi progressivement à Nancy, Amiens ou Saint-Émilion. Il faut remonter au XVIIe siècle pour trouver les premiers macarons sur les étals des marchands de Montmorillon. Le petit biscuit au cœur tendre d'amande est ensuite devenu la spécialité incontournable de Montmorillon. Aujourd'hui, la maison Ranou-Métivier perpétue cette tradition culinaire. C'est la plus ancienne fabrique de macarons de Montmorillon. Les savoir-faire se transmettent en effet dans cette famille depuis 5 générations. La recette traditionnelle des macarons demeure ainsi inchangée depuis ses débuts.
9: Et notre musée du macaron, c'est l'occasion de nous plonger au cœur de l'histoire de cette spécialité culinaire fierté de la région.
10: Une spécialité qui doit tout à l'amandier. L'histoire de cet arbre fruitier à travers les continents et les siècles est ainsi une des thématiques proposées. Les défis environnementaux liés à la production de l'amande sont aussi au programme de la visite. L'histoire et la fabrication du macaron a bien entendu toute sa place au cœur de l'espace d'exposition. Les gestes et les outils du biscuitier font également partie de cette immersion au pays du macaron. Un parcours ludique et gourmand qui fera le bonheur des enfants comme des plus grands. Concernant les origines du nom de la commune de Montmorillon, on peut s'appuyer sur une théorie ancienne. Elle précise que la bourgade, située sur une colline, aurait été investie par des Maures en 732, avant ou juste après la fameuse bataille de Poitiers. D'où la déclinaison en Mont de Morillo ou Colline du Mort. Mais le nom d'un des premiers barons de la ville a tout aussi bien pu inspirer cette dénomination. Hugo Banse se fait ainsi appeler Moro Loco, qui dictour Morillo, ou seigneur de la localité mauresque qui se nomme Morillo.

0: Toujours est-il que de Montmorlieu au XIe siècle, puis Montmorlhomme au siècle suivant, la bourgade endosse finalement son nom actuel au XVe siècle.
1: Et ben voilà, alors ça c'est quand même fou parce qu'on remonte le temps grâce à Patrick Citeau qui nous apprend toujours des détails qu'on ignore souvent d'ailleurs sur le nom de nos rues, de nos communes également. 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
1: On le sait, les histoires de famille sont parfois un peu compliquées. Mais voici quelqu'un qui répare les arbres généalogiques qui ont pris la foudre pour une succession. Elle peut vous appeler à 14h un mardi pour vous annoncer que vous avez un frère caché qui élève des chèvres dans le Larzac.
2: Alors, je m'appelle Virginie Nguyen Brion. Je suis généalogiste successorale.
1: Virginie, voilà un métier bien savant. Ça consiste en quoi exactement?
2: Alors, ce métier consiste à retrouver donc les héritiers dans le cadre de succession. L'objectif, c'est justement la transmission d'un patrimoine. Mais ce qui rend ce métier passionnant, c'est que ça va au-delà, en fait, de la transmission du patrimoine. On vient rouvrir une histoire familiale. Ça peut arriver que ça amène à de véritables retrouvailles.
1: Alors, c'est pas commun comme métier. On y arrive comment?
2: On arrive à ce métier un peu par hasard. Pour ma part, c'était un peu un coup du destin. À la fin de mes études de droit, me dirigeais plutôt vers le notariat. Et j'ai découvert ce métier et j'ai eu la possibilité de rentrer dans un cabinet historique local. Et j'y ai travaillé pendant 16 ans.
1: Et ces gens que vous retrouvez, ils espèrent quoi et ils demandent quoi?
2: Retrouver ces photos, c'est ça qu'on nous demande. Donc c'est pour ça qu'il y a quand même vraiment une vraie partie généalogie. S'intéresser aux défunts et voir s'il n'y a pas des photos de famille.
1: Vous devez en avoir des histoires à raconter. Une en particulier?
2: Pour moi, le cas le plus exceptionnel, c'est toujours ce côté humain. C'est-à-dire quand on vient annoncer à un frère qu'il a une sœur et donc à la sœur qu'elle a un frère. Le papa, désolé, mais c'est souvent le père, n'avait rien dit. C'est-à-dire qu'il avait eu un fils d'une deuxième union. Et il n'avait pas du tout parlé de sa fille d'une première union. Parfois, les frères et sœurs ont des destins complètement différents et ça va être compliqué pour eux de bien s'entendre. Mais là, en l'occurrence, ils étaient tellement heureux de se retrouver et je pense qu'ils se voient toujours aujourd'hui et ça a changé leur vie, ça a bouleversé leur vie.
1: Comment fait-on dans des histoires aussi personnelles pour que ça se passe bien?
2: Il faut à la fois être méthodique, parce qu'il faut respecter une certaine méthodologie, au départ. Ensuite, je pense qu'il faut être empathique, parce que l'empathie, c'est ça qui va faire l'empathie dans les recherches. Parce qu'on va se mettre un peu à chaque fois à la place du défunt, mais pourquoi il serait parti par là, connaître les comportements sociaux de l'époque, etc. Et puis l'empathie, parce que quand on va retrouver les héritiers, en fait, certains ont besoin d'être écoutés, puis il y a certains qui bloquent, mais parce qu'ils ont juste besoin d'être entendus. Alors moi, c'est ici, à Lille, que j'exerce mon métier avec passion de généalogie successorale et que j'ai la chance de pouvoir exercer cette profession qui est toujours pleine de surprises.
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3: Jolie bouteille, sacrée bouteille, veux-tu me laisser tranquille?
1: Je veux une petite révolution est en train de se jouer et elle ne pèse pas bien lourd, juste 55 grammes. 55 grammes en moins par bouteille, autant dire même pas le poids du cassis que l'on met dans un kir royal.
4: Tu bois des kirs, toi?
1: Bah oui, je bois des kirs avec modération, bien sûr. Mais revenons à notre bouteille. 55 grammes en moins, je disais.
5: Elle est légère, légère.
1: Ce régime minceur pourrait bien alléger sérieusement le bilan carbone de toute la filière, racontent nos confrères de Lyon Républicaine. Testé par les caves de Bailly-la-Pierre à Saint-Brie et conçu par Veralia, le géant européen du verre, cette nouvelle bouteille passe de 775 à 720 grammes. Visuellement, rien ne change. À l'œil nu ou en main, on n'y voit que du feu. Mais derrière cet allègement invisible se cache un vrai coup de pouce pour la planète.
6: Eh bien, c'est une merveilleuse invention,
7: Merveilleuse invention.
1: Car aujourd'hui, le gros problème environnemental du vin, c'est la bouteille. Produire du verre, ça chauffe fort, des fours à 1800 degrés et beaucoup d'énergie. Alors forcément, chaque gramme économisé, c'est du CO2 en moins dans l'air. À grande échelle, le calcul est vite fait. 1 million de bouteilles allégées, c'est 18 tonnes de CO2 économisées.
8: Tu sens l'impact là?
9: Ah oui, je sens l'impact.
1: Un gros impact, hein, mais il a fallu 2 ans de tests, de modélisation et d'essais en conditions réelles. Eh oui, encore raté. La bouteille devait tenir le choc, supporter la pression, le transport, le vieillissement en cave. Et les gens qui font de la musique avec. Maintenant, la transition va se faire en douceur. Chez Bailly-la-Pierre, cette démarche s'inscrit naturellement dans une philosophie déjà bien ancrée, stocker, produire et avancer pas à pas vers un crément plus éco-responsable.
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4: Nous sommes avec une des dernières et la plus ancienne fabrique de pâtes de fruits en Auvergne. Avec Anthony Vallat, qui est le directeur général. Merci de nous recevoir, Anthony. Nous sommes face à une vieille photo qui montre, je pense, le tout début de cette maison Cruzy, c'est ça ?
6: C'est pas le début historique, hein, puisque la maison Cruzy a été fondée en 1880, mais c'est effectivement une photo du site de fabrication ici, sur la zone du Brézé, telle qu'il était en 1956, au moment où la maison Cruzy a déménagé du centre de Clermont pour venir s'installer sur la zone du Brézé.
4: De l'usine Goffredi à Mijan-Mermoz sur le champ d'Angélique. Et on aperçoit des angéliques sur ce champ.
6: Et l'angélique étant un des produits un petit peu signature des confiseurs et de la confiserie. Et donc c'est un beau clin d'œil de l'histoire que de penser que voilà, notre site de fabrication ici est basé sur un ancien champ d'angélique. Voilà.
4: L'angélique, ces petits bâtonnets de couleur verte, hein, c'est
6: exactement.
4: Ça, je ne dis pas de bêtises.
6: Il y a beaucoup de particuliers qui ont aussi de l'angélique à la maison.
4: Voilà. C'est la tige.
6: On confie la tige, tout à fait.
4: D'accord, ok. Et aujourd'hui, vous en faites toujours. Vous avez toujours des producteurs d'angélique qui bossent avec vous.
6: Oui, tout à fait. C'est un agriculteur qui vient nous livrer en tracteur chaque année. C'est au mois d'août, quand la récolte est prête. On se met d'accord avec lui l'année d'avance sur les quantités dont on aura besoin. Et puis il vient nous livrer. On la travaille, on la prépare. Et puis après, on va la faire confire. Donc c'est un produit auquel on tient beaucoup.
4: Il y a toujours une grosse tradition autour de ça. En Auvergne, on offrait des pâtes de fruits, c'était un incontournable.
6: Effectivement, la création de la pâte de fruits a été faite en Auvergne. Hein. À la base, la pâte de fruits s'appelait la pâte d'Auvergne. Et c'était vraiment une spécialité, on va dire, régionale. Ce qui a fait que l'Auvergne était une terre de fruits confits, c'est que, on va dire que la noblesse venait, descendait de Paris dans le 16e, 17e siècle et venait dans les cures, à Roya ou autre. Ils découvraient, ils dégustaient les fruits d'Auvergne. Et la méthode de conservation à l'époque, hein, puisqu'on n'avait pas toute la pasteurisation, etc., c'était de confire les fruits. Ce qui faisait que, du coup, les confiseurs auvergnats ont prospéré sur la base des gens qui venaient en cure et qui ramenaient leurs fruits à Paris en général. C'est comme ça que la confiserie et le métier de confiseur a démarré en Auvergne.
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3: Relife PC, c'est une entreprise qui répare les PC grâce au reconditionnement. Areski Machou, le responsable.
4: On récupère tous les parcs informatiques professionnels qu'on va reconditionner, regarantir 2 ans et redistribuer ça beaucoup aux particuliers ou à d'autres petites structures, avec la spécificité d'être spécialiste Mac sur la région.
3: Alors il dit, je pense, mais quand on voit l'évolution de la boîte, on peut l'affirmer.
4: On a commencé à la Chapelle Craonnaise en 2022, sortie de Covid, dans un cabanon. Aujourd'hui, on est sur un local avec 300 mètres carrés d'atelier et de surface de vente. Donc, on recrute aussi régulièrement.
3: Et oui, parce que le nombre de clients augmente tous les mois sur Laval.
4: Que ce soit en particulier ou en professionnel. Après, nous, on est plus axé sur du réemploi. Donc, on parle plus souvent de tonnage que de PC. On est à 6,8 tonnes l'année dernière de matériel informatique réemployé sur le département. Donc, c'est plutôt pas mal.
3: Et pour récupérer du matériel informatique, il s'associe avec différentes entreprises lavalloises et même certaines du Mans.
4: On met des bacs à disposition, nous, chez eux. Donc, ils remplissent le bac de matériel informatique qui peut encore resservir. Et nous, on fait un enlèvement chez eux. Ou eux nous le livrent, suivant les conventions qu'on signe avec eux. Et du coup, nous, de ce matériel-là, en fait, on est fait un tri chez nous où on va reconditionner tout ce qui est possible de reconditionner, envoyer dans les bonnes filières tout ce qui ne peut pas l'être, redistribuer ça sur le marché pour une seconde vie.
3: Et si vous avez un doute concernant la fiabilité de l'ordinateur réparé, je peux vous dire que c'est ultra contrôlé.
4: Sur un ordinateur portable, on est à peu près à 46 points de contrôle avant de le remettre sur le marché.
3: Et si on a encore un doute, Areski ne passe pas par 4 chemins.
4: Moi, c'est ce que je leur dis souvent, j'ai pas forcément envie que vous reveniez tous les 3 semaines m'engueuler. On n'est pas sur des marques tête de gondole. Donc du coup, le matériel est beaucoup plus robuste, beaucoup plus performant et adapté à un usage professionnel. Quand il est remis sur du particulier, il peut faire des années avant d'avoir la moindre panne.
3: Et côté prix alors?
4: C'est forcément moins cher par rapport au prix d'origine de l'ordinateur. Après, c'est vrai qu'on a quand même des ordinateurs qui peuvent monter sur du 550 €.
3: C'est ça, parce que les PC à l'origine valent souvent plus cher qu'un PC neuf dans un magasin électroménager high-tech, par exemple. Bon, sinon, chérie Life PC, vous vendre un ordinateur, c'est comme une adoption avec un animal.
4: On essaye de faire repartir le bon PC avec le bon client. C'est toujours une question de budget, une question de durabilité. On ne va pas réparer un ordinateur qui ne sera plus à jour dans 1 an et demi.
3: Areski Machou a encore plein de beaux projets sur le feu avec Relife PC. Il va notamment s'associer avec Maïa, une entreprise d'IA locale et souveraine. Mais ça, c'est une autre histoire.
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6: Arnaud Fromage, bonjour, bonjour.
7: Bonjour, bonjour.
6: Oh, ça fait beaucoup de bonjour, dites-moi. Bon Arnaud, aujourd'hui, quand le général de Gaulle vient en Franche-Comté?
7: Eh bien, il se passe toujours quelque chose. D'autant qu'il y est venu plusieurs fois dans la région, 3 fois déjà, à l'automne 1944, pour préparer la libération de Belfort, lors d'une réunion secrète avec le général de Lattre de Tassigny et Churchill au château de Montalembert, à Mèche, après la libération. Ensuite, quand de Gaulle est venu saluer les villes libérées, Besançon, Morteau, Grandcombe, Châteleux, mais ce n'est pas la dernière fois que de Gaulle va venir dans la région. En 1959, sur la route qui le mène en Alsace, il en profite pour aller faire quelques petites pauses dans le territoire de Belfort. À chaque fois, le grand homme descend de sa déesse noire et passe quelques minutes à discuter avec les habitants, stupéfaits de voir le général en vrai dans leur commune. À Rope, Saint-Germain, Felon, La Chapelle sous Rougemont, La Rivière, Fontaine, Foussemagne et à Angeau. Angeau, 206 habitants, où de Gaulle est accueilli par la foule dans l'unique rue ornée de drapeaux et de bandeaux bleu, blanc, rouge. Anecdote amusante, le village d'ailleurs, qui ne possédait pas autant de décorations, est allé les piquer chez les voisins de Dell.
6: Ah, bon, mais Arnaud, la grande tournée de Gaulle en Franche-Comté, c'était en 1962.
7: Oui, la tournée des Grands-Ducs même. Le 14 juin, il atterrit à la base aérienne militaire de Luxeuil, avant de se rendre à Vesoul, puis de filer vers Dole, à bord cette fois d'une Simca présidentielle. Ensuite, direction Arbois, puis Poligny, Lons-le-Saunier, où à chaque fois, il est accueilli en héros. Le lendemain, il continue sa tournée par le Haut-Jura, Saint-Claude, Morée, Morbier, Saint-Laurent, Grand-Vaux, Cise, un petit quart d'heure à Champagnole, et ensuite direction Équevillon, Onglières, Plénise et Sanzeau, avant de remonter dans le Doubs, un discours à Pontarlier, à Besançon. Bref, le marathon présidentiel se termine le 17 juin dans le territoire de Belfort.
6: Et ben disons, et pendant toute la durée de ce périple, il a eu un problème majeur.
7: Oui, pendant ces 4 jours en Franche-Comté, le général de Gaulle ne s'est pas contenté de prononcer des discours et de serrer des louches. Non, il a bien fallu qu'il dorme aussi. Or, Charles de Gaulle est grand, très grand même, 1m96 au garrot. Donc les préfectures vont galérer à chacune de ces étapes pour lui trouver un paddock à ses dimensions. D'ailleurs, l'Élysée a fait réaliser en avance des lits sur mesure. Alors pour la première nuit de sa visite à Vesoul, l'on apporte donc à la préfecture le lit spécial du général. Sauf que l'année 1962 est très tendue. C'est la fin de la guerre d'Algérie, une partie des accords d'Évian est d'ailleurs négociée en secret au Fort des Rousses pendant ce voyage présidentiel. De Gaulle a échappé de peu à l'attentat du petit Clamart, alors son service de sécurité est sur les dents. Ainsi, il lui déconseille de dormir à Vesoul même et préfère l'envoyer à la base aérienne de Saint-Sauveur, jugée plus sûre. Mais si les hommes et les véhicules ont pu faire le transfert, le lit, lui, eh bien, il est resté à Vesoul, dans les appartements du préfet. Et il y est toujours, d'ailleurs, parce que l'Élysée ne l'a jamais réclamé. Alors, l'histoire ne dit pas si De Gaulle a bien dormi ce soir-là, mais en tout cas, c'était pas dans un lit à sa taille.
6: Non, c'est certain, ça. Merci beaucoup, Arnaud Fromage, et puis à demain.
7: À demain.
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1: Des circuits courts, je privilégie ça. Je me dis qu'on de la richesse, il y en a partout, mais il y en a chez nous aussi.
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3: Il travaille le chêne ou le frêne pour redonner vie, notamment au jeu des staminets dans son atelier. Il s'appelle Damien et avant de parler de vos créations, de l'amour du bois, d'ailleurs cet amour, il est rentré comment dans votre vie ?
1: Difficile à dire comment c'est rentré dans ma vie, en tout cas je suis quelqu'un curieux de nature. Et le travail du bois, je trouve que ça c'est noble en fait, c'est une activité assez noble. Et puis il y a l'amour du jeu aussi là-dedans. Et finalement, en étant curieux, en s'intéressant aux choses, j'ai vu ces jeux en bois, hein, ces jeux d'estaminets qui existent depuis très très longtemps. Et puis, ben, j'ai eu envie de les faire moi-même. Donc, il y a l'envie de créer, et une fois que c'est créé, il y a aussi l'envie de partager.
3: Bon, il faut le dire, entre l'envie, la réalisation, il y a quand même un pas, Damien. Il faut être sacrément bricoleur pour transformer une pièce brute en un jeu fonctionnel, non ?
1: Clairement, oui. Curieux déjà, oui, bricoleur beaucoup, mais j'aime toucher à tout. Ça fait longtemps que je bricole un peu tout et n'importe quoi. Et puis, on voit un jeu, on le teste, on l'essaye, ça nous plaît. Donc, voilà, la curiosité, ça anime cette flamme de la curiosité. Et du coup, bah, je cherche à comprendre comment il a été conçu. Et je me penche sur la question. Et puis, de fil en aiguille, bah, on fait des essais. Ça marche pas forcément du premier coup. Hein. Ça, c'est normal. C'est le jeu aussi. Et puis, bah, au bout du compte, on arrive à créer quelque chose. On teste ce jeu. Finalement, il marche. Ça donne envie d'en créer d'autres, de s'intéresser à ce qui a été créé, ce qui existe déjà. Et puis, par là aussi, on a des idées sur des choses qui n'existaient pas. Alors, on a envie d'apporter sa petite touche, sa petite patte personnelle. Et puis, ben, de fil en aiguille, on produit, on continue. Et puis, je pense qu'il y a une certaine addiction là-dedans. Mais c'est une bonne addiction, en fait.
3: Vous travaillez surtout en circuit court avec du bois local, des produits naturels. Est-ce que c'est essentiel pour vous que le jeu reste un objet sain ?
1: La démarche, elle est complètement... on est vraiment là-dedans. Enfin, je suis là-dedans parce que je suis seul dans cette aventure. Mais le bois, oui, est local aussi bien sur les éléments de jeu que je vais créer aussi. Enfin, les plateaux de jeu, on va dire. Mais aussi les éléments, voilà, comme je disais tout à l'heure, que je vais faire autour à bois. Mais des circuits courts, je privilégie ça. Je me dis qu'on de la richesse, il y en a partout, mais il y en a chez nous aussi. Donc, ça serait dommage d'aller chercher trop loin ce qui existe déjà chez nous. Donc, oui, je reste local. Et puis, en dehors de ça, il y a aussi une volonté de rester sur quelque chose de naturel. Le bois est un élément naturel. En transformant le bois, en le travaillant, on peut faire des choses magnifiques. Moi, je crois beaucoup en ça, mais je crois aussi en tout ce qui va sublimer le bois. Ce que je vais utiliser pour teindre le bois, pour cirer le bois, pour le huiler. Je vais vraiment rester sur des produits naturels parce que pour moi, ça fait sens.
3: Damien Lefèvre, créateur de jeux en bois, a retrouvé sur les réseaux sous le nom Il était un petit atelier. 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
4: Alors, j'ai testé pour vous un week-end dans les Cévennes. 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Je vous retrouve très vite pour une nouvelle découverte locale.
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1: Wikizef, petit guide à l'usage des étrangers du sud du péage d'Arras en vacances dans notre belle région.
2: Dimanche matin, levé avant le soleil, vers 9h, vous descendez prendre un café que vous pensez amplement mérité. 8 heures de sommeil, franchement, on mérite une pause café. Et devant la cafetière, votre cousin regarde attentivement le café couler. Ça s'appelle une sentinelle de cafetière. Et là, il se retourne et dit « Bon, t'es déjà debout ? Il fait corps noir, t'as qu'à t'allier ou quoi ?» Ne paniquez pas, Wikizef est là pour vous aider. Taquet un lit. C'est une réflexion semi-désagréable, parce qu'il y a plusieurs niveaux de réflexion désagréable. Ça dépend de l'heure qu'il est, du temps qu'il fait. Admettons, il fait 27 degrés à l'ombre, et ben c'est l'heure de « fais pas chier ». Ou alors, il est 3 grammes à quart. Et ben c'est pas la peine de se demander pourquoi il est désagréable d'un seul coup, c'est parce qu'il n'y a plus de canette.
1: Exemple.
2: Vous avez la réflexion désagréable qui serait « t'es déjà debout ? Ah, retourne te coucher, c'est pas le jour à me faire quiller du côté de la cafetière, hein ». La réflexion pas désagréable, t'es déjà debout. Oh bah alors, j'ai fait du café pour un régiment de soldats, t'inquiète, assis-toi, je te ramène un jet. Réflexion semi-désagréable, bah t'inquiète, t'as lié ou quoi ? Petite phrase qui présuppose que pour que vous parvinciez à vous lever tôt, il faille forcément que vous fûtes tombé du lit. Vu que vous n'êtes pas totalement du nord et que forcément tout ce qui est au sud du péage d'Arras possède un degré de fainéantise qui augmente au fur et à mesure qu'on s'approche de la Côte d'Azur. Ou là-bas, pour se lever tôt, bah faut pas qu'ils quittent leur lit, hein, mais qu'ils descendent en rappel. Allez, au revoir hein, et un baisse à ma reine.
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4: Itinéraire bis à Sainte-Vertu cette semaine. Et là, je suis en mairie de Sainte-Vertu. Christophe Chesson, bonjour.
5: Bonjour.
4: Comment vous définissez-vous, Christophe ?
5: Écoutez, j'ai 63 ans et je cherche encore à comprendre qui je suis et ce que je fais dans la vie. J'ai travaillé dans le cinéma pendant des années, je suis photographe depuis 20 ans. Il y a eu un moment où j'ai choisi de changer de vie. Sainte-Vertu m'a appelé et je suis arrivé ici suite à un coup de foudre avec ma maison. Et puis ensuite, la mairie m'a appelé et je me suis retrouvé maire accidentellement. J'ai monté une petite auto-entreprise qui fabrique des meubles et en acier, en ferraille. J'essaye de faire du sur-mesure. Et puis voilà, j'essaye d'être un citoyen digne de ce nom, avec une vie de consommation un petit peu mieux maîtrisée, et puis une application vis-à-vis de la collectivité par mon poste de maire. Mais je pense que j'essaie de m'impliquer avant, et je continuerai à m'impliquer après, à la fin de ce mandat, si ça se confirme comme ça.
4: La passion pour l'image, vous avez travaillé dans le cinéma, vous êtes photographe, c'est terminé ?
5: Ah non, ça c'est quelque chose qui vous tient à vie. La fabrication d'une image qui en fait consiste à raconter une histoire dans une fenêtre, c'est quelque chose qui me tient à cœur. Je pense que si on veut juger de la santé d'une société, on regarde sa fiction. Si sa fiction est imaginative, riche, la société va bien.
4: On peut rappeler quand même les films pour lesquels vous avez travaillé ?
5: Alors, j'ai été extrêmement gâté. J'ai travaillé avec Jean-Jacques Hanau, j'ai travaillé avec Sofia Coppola, dont j'ai travaillé sur Marie-Antoinette, j'ai travaillé avec Claude Lelouch, j'ai travaillé avec Andrzej Zulawski, j'ai fait 55 films. Donc, oui, j'en ai fait quelques-uns.
4: Mais pourquoi un jour on s'arrête alors, Christophe ?
5: D'abord parce qu'on devient un peu plus vieux, peut-être un peu plus sage, que les métiers de cinéma sont des métiers qui sont absolument épuisant en termes d'investissement physique. Moi, j'ai toujours été mu par l'envie d'apprendre et que peut-être j'étais arrivé à un stade où j'avais le sentiment de ne plus apprendre suffisamment pour me satisfaire. Et puis, place aux jeunes.
4: Aujourd'hui, à Sainte-Vertu, cette rencontre avec cette toute petite commune, elle s'est faite de quelle façon ?
5: J'avais un besoin viscéral de m'enraciner quelque part. Alors après, Sainte-Vertu, le nom lui-même est assez attractif. Et puis après, j'ai eu un coup de foudre pour la maison que j'habite ici.
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4: Itinéraire bis à Sainte-Vertu cette semaine. Et aujourd'hui, eh bien, je suis au 2. Le 2, Cécile Barbara, bonjour.
6: Bonjour.
4: C'est quoi le 2 ? Le 2, c'est un lieu qui est dédié à l'art. C'est une magnifique maison que j'ai rachetée à une artiste peintre, Joëlle Kamnica, qui a vécu pendant plus de 25 ans. Et quand j'ai racheté la maison il y a 5 ans, je me suis dit, je le dédie à l'art. Je continue les expositions de peinture de Joëlle. J'y organise des concerts de musique classique, 2 concerts par an. Et mon métier, c'est la mosaïque murale. Donc c'est un lieu qui est dédié à l'art autour de la peinture, de la musique et de la mosaïque.
6: Comment on tombe dans la mosaïque, Cécile Barbara ?
4: Ah, alors moi j'avais un autre métier auparavant, j'étais pas du tout destinée à ça, c'était d'abord un loisir créatif, un dimanche, j'ai trouvé un petit kit au BHV, j'ai fait un cadre photo et ça est devenu une passion, donc j'en ai fait de plus en plus. Et puis suite à un licenciement économique, je me suis interrogée, puis je me suis formée auprès d'un professionnel et après j'en ai fait mon métier. Voilà.
6: Des exemples de mosaïques que vous avez faites ?
4: Oui, j'ai quelques belles réalisations dont je suis assez fière. J'ai fait une terrasse de 60 mètres carrés rue de Rivoli à Paris pour un restaurant l'Impérial, donc qui est en sous les arcades de la rue de Rivoli, en face du jardin des Tuileries. J'ai fait aussi un sol pour une boutique de vêtements pour enfants, tartines et chocolat, également à Paris, boulevard Saint-Germain, et puis également 2 façades de boutique d'un chocolatier au Mans et à Tours. Voilà, donc j'ai à la fois des grands projets, des grandes réalisations, puis des projets un peu plus petits, et j'aime bien alterner entre des grands et des plus petits projets. Et là, je viens juste de terminer un hall d'immeuble pour un immeuble en construction à Paris, dans le 20e arrondissement, un hall de 15 mètres carrés. Voilà.
6: Vous travaillez également, j'imagine, pour les particuliers.
4: Oui, je fais souvent des crédences de cuisine et puis des salles de bain. Et j'aime bien à la fois avoir des grands projets et puis des plus petits projets. Et c'est à chaque fois une relation aussi avec les clients de trouver quelque chose qui va leur plaire, qui me plaise aussi. Et chaque projet est un moment de rencontre.
6: Et votre passion pour la mosaïque, Cécile Barbara, vous la faites partager ?
4: Oui, j'organise souvent pendant les vacances scolaires des petits ateliers découvertes que j'ouvre aux adultes et aux enfants pour en fait transmettre le plaisir que j'ai eu la première fois que j'ai fait de la mosaïque avec un petit cadre photo où j'ai collé un carreau noir, un carreau blanc à côté. Et c'est vraiment tellement super. Et une fois, j'avais la grand-mère, la maman et la petite fille qui chacune avait leur sous-verre. Et c'était vraiment, et c'est des très bons moments, très, très conviviaux et vraiment de partage.
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6: Itinéraire bis à Sainte-Vertu cette semaine, la pause gourmande que vous attendez chaque semaine. Eh bien, aujourd'hui, je suis à l'auberge du Moulin. Sylvie, bonjour.
7: Bonjour.
6: Sylvie, vous êtes à l'auberge du Moulin depuis combien de temps ?
7: Alors, ça fera 1 an le 15 novembre.
6: Vous avez pris la suite de quelqu'un très connu, c'était Louisette. C'était qui, Louisette ? Je vous ai parlé de Louisette parce que j'ai vu sa photo dans la salle.
7: Alors oui, c'est une grande dame à qui appartenait le Moulin et qui cuisinait beaucoup avec son cœur. Et c'est une personne qui a fait de cet endroit une belle histoire. C'était convivial et surtout très familial.
6: Il a fallu prendre la suite, redonner une vie à ce lieu qu'est l'auberge du Moulin ici à Sainte-Vertu. Qu'est-ce qu'on peut manger ici, Sylvie ?
7: Alors, on peut manger du bourguignon, des plats en sauce, de la blanquette de veau, on peut manger de la tête de veau, du riz de veau, bien sûr, hein. Tous les plats traditionnels français, des œufs en meurette, voilà. Mais on fait aussi des plats indiens, donc du butter chicken, du biryani, des poulets au korma, de l'agneau korma, donc voilà. Et justement, on prépare une belle soirée samedi, la fête des Lumières.
6: C'est quoi la fête des Lumières ?
7: Alors, en Inde, la fête des Lumières, c'est une fête hindouiste qui est le Diwali. Et Diwali, c'est une fête où tout le monde, c'est très pareil, c'est très convivial, c'est très amical. On se partage les sucreries, les pâtisseries, on se partage les repas, c'est voilà. C'est plein de lumières, plein de fleurs, plein de couleurs surtout, voilà.
6: Une très belle salle et un très beau lieu, hein, que cette auberge du Moulin.
7: Ah mais tout à fait, avec le Serein qui est juste à côté, ce paysage qui est merveilleux, on a aussi ce joli cachalot qui est à côté, qui attire pas mal de curiosité aussi. Et puis, il faut savoir que les gens du village aussi, c'est des gens qui ont beaucoup de cœur, qui sont très gentils, très, très accueillants, qui mettent la main à la pâte si on a besoin, voilà.
6: C'est la question que j'allais vous poser, Sylvie. Est-ce que vous avez été bien accueillie ici, dans ce petit village de Sainte-Vertu ?
7: Alors, pour ma part, oui, très très bien accueillie. Et j'ai même eu l'impression d'avoir une famille. Donc voilà, c'est des gens très touchants, avec qui il y a de l'humour, il y a, je dirais même, une pointe d'amour. Donc voilà.
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6: Itinéraire BIS à Sainte-Vertu, cette semaine, et aujourd'hui, eh bien, je vous propose une rencontre avec Joël Dollet. Joël Dollet, bonjour.
8: Bonjour.
6: Joël, vous êtes photographe professionnel, vous êtes installé ici à Sainte-Vertu. La photographie, elle est rentrée de quelle façon dans votre vie? Racontez-moi.
8: Elle est là depuis longtemps, très longtemps. La photo, c'est ma mémoire, c'est ma manière de partager ce qui me touche. Et j'ai toujours eu, même depuis très très très longtemps, j'avais toujours un Nikon avec moi partout où j'allais. Et en Argentique, j'ai fait énormément de choses en me déplaçant. J'ai toujours eu mon studio photo et j'ai eu envie de travailler sur des sujets de société, des sujets d'actualité qui me tenaient à cœur. Et je fais beaucoup de portraits. J'ai fait une série qui s'appelle Des légumes et des hommes, qui est actuellement exposée d'ailleurs à Guergy. Dans cette série, il y a des personnes extrêmement connues comme Michel Onfray, Alain Passard, Alain Baraton et des gens absolument pas connus, comme tout le monde, comme moi, comme n'importe qui autour de moi, et des jeunes, des vieux, et des légumes pareils, des anciens, des connus, des pas connus, des courants, tout ça. Et tout le monde est remis sur le même plan. Et c'est ça qui m'intéresse.
6: Et aujourd'hui, vous êtes totalement abandonné Paris pour Sainte-Vertu.
8: Oui. J'ai mis 2 ans avant de faire le pas, j'ai mis du temps. Depuis 2015, je venais je faisais mes semaines moitié Paris, moitié Sainte-Vertu. Et j'ai pris la décision un jour de lâcher Paris complètement parce que je suis autonome. J'ai un studio, je suis totalement indépendante et autonome. Je continue à venir, à aller à Paris de temps en temps. J'ai de temps en temps des commandes sur Paris. Évidemment, j'ai plus le rythme que j'avais avant quand j'étais à Paris. Après, la roue, elle tourne forcément. Moi, j'ai eu ma période, j'ai beaucoup bossé. Les jeunes, ils sont là aussi, ils continuent, donc voilà. Mais, et moi, je travaille, je me concentre sur mes expos, sur mon travail, je continue, je fais des nouvelles séries ici dans la région. Ici, il y a beaucoup de proximité, j'adore ça, et donc, je suis très contente d'avoir quitté Paris, et j'ai eu la chance de quitter avant le Covid, genre tout début 2020, donc voilà.
6: Et puis Sainte-Vertu, j'ai envie de dire, c'est un cocon artistique.
8: Oui, alors bien sûr, c'est aussi la raison pour laquelle j'ai pu quitter Paris. C'est le fait qu'on soit une petite bande ici à Sainte-Vertu. On est plusieurs artistes, on se connaît, on s'est connus à Paris pour certains. On s'est rencontrés, d'autres sont venus et ça s'est élargi dans Sainte-Vertu. Mais c'est vraiment, et on est solidaires en effet des événements pour les uns et les autres.
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6: Itinéraire BIS à Sainte-Vertu, cette semaine, je me suis arrêtée à l'atelier Cœur de Lys. Maria Pérez, bonjour.
9: Bonjour.
6: Vous êtes tapissière. Ici, c'est le domaine de la tapissière. Alors, tapissière, ça veut dire quoi?
9: Tapissière, c'est la couturière d'ameublement. Je réalise tous les décors textiles de la maison. Double rideau, store, voilage, habillage de lit, etc.
6: Comment devient-on tapissière? Quel était votre parcours jusqu'à exercer cette profession?
9: J'ai habité 30 ans à Paris, j'étais assistante de direction dans un grand groupe. Et puis, vers la quarantaine, je dirais, je me suis demandé ce que j'allais faire de ma vie. Et la couture me plaisait énormément. Donc j'ai fait une formation à l'école Boulle. Et quand j'ai déménagé en province, il y a presque 15 ans maintenant, je me suis installée comme tapissière.
6: À Sainte-Vertu. Pourquoi Sainte-Vertu?
9: Sainte-Vertu parce que d'abord je suis bourguignonne d'origine et puis j'ai toujours rêvé d'habiter à la campagne et j'avais des amis à Sainte-Vertu et je venais déjà régulièrement les week-ends et voilà, donc évidemment s'installer en province c'est important d'avoir de connaître du monde et c'est ce qui m'a amenée ici à Sainte-Vertu.
6: Pourquoi vous êtes-vous dirigée vers ce métier de tapissière?
9: Alors petite, ma tante était couturière et donc j'aimais beaucoup passer du temps avec elle quand on était en vacances près de chez elle. Et puis je faisais des habits pour mes poupées, pour les poupées de ma petite sœur. J'ai toujours aimé avoir une aiguille dans les mains.
6: Que viennent chercher les gens chez vous?
9: Alors déjà, moi je vais chez les clients, donc ça veut dire qu'il y a un temps d'échange, un temps de conseil qui est très important pour eux. Les moments d'échange, le travail que je fais pour eux de recherche, par exemple sur les tissus, etc., c'est important pour eux.
6: Quel type de conseils vous pouvez leur donner? Ce sont des conseils de couleurs, des conseils de matière?
9: Oui, tout à fait. Les finitions, la forme, les matières, les harmonies par rapport à leur intérieur. Mais j'aime ça, donc voilà, je m'amuse beaucoup et j'aime conseiller mes clients.
6: C'est un métier qui vous fait découvrir de différents univers, j'imagine, parce que dès que vous rentrez chez quelqu'un, c'est un univers différent qui s'offre à vous.
9: Oui, tout à fait. J'ai eu la chance de travailler, par exemple, dans plusieurs châteaux du coin. Ça peut être aussi des... J'ai eu des maisons d'hôtes. Sinon, c'est des particuliers et chacun a son univers. Hein. On passe du rustique au très contemporain. Donc, j'ai la chance d'entrer dans de très belles maisons, parfois. Et ça, c'est vraiment la récompense de la tapissière.

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20 ans, Jules Levert, originaire des déserts près de La Fécla dans les Bauges en Savoie, sort son premier single, Courant éclair. Étudiant en triple diplôme et sportif de haut niveau, Jules a aussi participé à The Voice Kids il y a quelques années.

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2: Big Flo et Oli, c'est un premier album il y a 10 ans, mais des titres et des rêves depuis bien plus longtemps. Des tubes, comme on en entend

0: les deux frères toulousains au palmarès est bourrifant. 1 million d'albums vendus, 9 millions d'abonnés sur les réseaux, 3 milliards de streams, 3 victoires de la musique et des concerts archi complets dans les plus grandes salles de France et les stades. Mais alors, est-ce que réaliser ses rêves d'enfant avec tant de succès, c'est l'autoroute du bonheur? C'est l'une des nombreuses questions qui se posent. Big Flo et Oli dans leur nouvel album Karma qui vient de sortir, et c'est Oli qui vient nous en parler ce soir dans Décibel. Salut Oli.
1: Salut, super intro. Ça fait toujours plaisir de te voir, tu sais. Je suis obligé de dire à chaque fois, Émilie, que t'es une des premières qui nous a interviewé. Voilà, comme ça, c'est dit. J'ai dit mon petit bisou, ma petite blague du début, et c'est fait.
0: Merci. Mais non, mais moi, si tu dis que ça te fait plaisir de me voir, imagine-moi, à la place où je suis, de voir l'évolution du groupe Big Flo et Oli, mais aussi votre évolution personnelle à toi et à ton frère. Tu viens d'avoir 30 ans, là.
1: Ça y est, j'ai passé le cap du 3. Du 3, tu sais, quand tu remplis sur les papiers, tu mets 3. Ça y est, fait drôle.
0: Tu changes de case, quoi. Ouais. C'est un truc de fou. Alors, beaucoup de gens ont l'habitude de vous voir ensemble, Big Flo et Oli. Ce soir, Oli, t'es tout seul. Alors, je vais pas te faire comme dans la chanson « Il est où ton frère ?» Mais qu'est-ce que ça dit de votre duo que, justement, sur cet album-là, sur Karma, il y a eu quelques promos que vous avez fait l'un sans l'autre. Moi, j'ai l'impression que c'est très positif, mais dis-moi ce que t'en penses.
1: Ben, moi aussi, je crois que c'est positif. Écoute, ça dit qu'il y a un côté un peu plus libre et un peu plus assumé. Peut-être que parfois on se permettait pas ces petites parenthèses solo.
0: Ouais.
1: Et ça dit aussi une volonté d'un peu plus développer. Souvent quand t'es à deux,

0: Alors pour moi, vous faites du rap depuis toujours. Pourquoi est-ce qu'on dit que celui-là, il est plus rap?
1: Écoute, franchement, tu me poses une colle aussi. Mais ça me fait plaisir que toi qui nous suis et qui nous soutiens depuis des années, tu le relèves. De toute façon, c'est un compliment, donc on est content. Mais c'est vrai que... on l'a un peu plus axé comme ça en promo en fait. On a un peu dit ça et les gens l'ont répété. mais je suis d'accord. On a toujours rappé. Mais allez, je vais pas être de mauvaise foi. C'est vrai que quand on entendait les morceaux que t'as mis au début,
0: les gros tubes,
1: plus tard, dommage.
0: Vieux, ouais.
1: Quand tu nous connais de loin, sans être forcément rentré dans notre univers musical, c'est vrai que ça peut être étonnant si tu te prends Karma. En ayant juste découvert Coup de Vieux, Dommage, Sur la Lune ou Papa.
0: Oui,
1: donc il y a cette petite différence là, mais en effet, on a toujours été rap et de la famille rap accepté aussi. On a toujours fait des collabs avec des rappeurs. C'est notre ADN pur et dur. Mais c'est vrai qu'il y a un retour quand même à un truc un peu plus essentiel, un retour aux sources dans la manière de composer, un peu moins formaté aussi. Il y a un côté un peu plus rough, quoi. J'ai l'impression dans cet album-là.
0: C'est intéressant. Alors, on a vu par moment, grâce aux réseaux sociaux, comment vous l'avez fabriqué, ce disque. J'ai notamment souvenir d'avoir été hyper jalouse d'une villa en Espagne.
1: À Cadaqués, ouais.
0: Vous étiez pas mal, là.
1: Ah, on était bien. C'est Flo qui a choisi la villa, tu te doutes.
0: Oui, il a toujours très bon goût, Flo, tout ce qui est voyage, etc.
1: Confort.
0: Oui. Ça, c'est sûr. Donc, c'est un album que vous avez fabriqué à plusieurs endroits, sur plusieurs périodes. C'est ça aussi le grand succès dont je parlais au début. Alors, je sais pas si ça vous mène sur l'autoroute du bonheur, on en parlera en écoutant des chansons, mais en tout cas, ça vous laisse le choix et les moyens de prendre tout le temps que vous voulez pour faire votre musique.
1: Ouais, ça c'est un luxe qu'on a grâce à notre public aussi, qui nous a toujours suivis. Ouais. Et on fait partie des rares rappeurs, surtout dans le rap. C'est important de le souligner, parce que dans la variété ou dans la pop, c'est un peu plus courant de mettre des 3-4 ans entre les albums. Dans le rap, c'est quasiment tous les 6 mois que ça sort un projet. Et on a la chance d'avoir un public qui nous suit et qui est toujours présent. Ouais.
0: Ils vous attendent.
1: Ils nous attendent, ils comprennent aussi le processus. Et puis aussi, on a aussi la chance de faire des tournées un peu infinies.
0: Oui, c'est vrai, vous êtes tout le temps là.
1: C'est-à-dire que souvent, on avait sorti l'album en 2022 et la tournée, elle s'est finie mi-2025. Donc ça a été du non-stop, on rajoutait des zéniths partout à chaque fois. On a fini en stade, tournée inter. Donc c'est aussi un luxe qu'on a, un confort qu'on a.
0: Alors, Oli est là sans Big Flo, mais il y a aussi des moments de l'album où vous n'êtes pas ensemble. Mmh. Et ça chante. Parce que oui, c'est un album très rap, n'empêche que ça chante aussi. Là, c'est Flo. C'est pas le meilleur moment de sa journée ou de sa vie, mais il le partage. Et c'est ça qui est beau. Il est dans un hôtel de luxe au Japon.
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0: Alors c'est beau et triste et mélancolique les deux chansons qu'on vient d'entendre. Elles se suivent aussi sur Karma. Vous avez eu envie de vivre chacun ces petits moments de...
1: Ouais, et puis souvent en duo, quand l'autre trouve pas sa place dans le récit, dans la narration, par exemple le morceau qu'on entend là encore en fond, il s'appelle « Tu me manques ». Et c'est une déclaration d'amour à une dame, une vieille dame avec qui je me suis lié d'amitié. On aurait dit un récit de Marcel Pagnol, un peu dans notre quartier à Toulouse.
0: Une quand dame t'étais gamin.
1: Quand j'étais enfant, une femme en plus qui a jamais réussi à avoir des enfants. Donc il y avait toute une symbolique très forte entre les lignes. Et c'est vrai que c'est mon histoire avec elle d'amitié de gamin que j'étais. Et c'était pas du tout l'histoire de Flo. Donc souvent quand il trouve pas sa place, il se met de côté ou il prend un pas de recul. Et moi pareil.

0: Là, il parle de sa dépression un peu, de son spleen d'artiste et de grand frère qui a eu beaucoup de pression sur les épaules. Tout seul, un peu, il parle de ses antidépresseurs dans un hôtel où il est censé normalement être le plus heureux du monde vu que c'était son rêve. Ben là, je m'y voyais pas non plus, à part raconter, je vois mon frère,
1: ouais.
0: Et il m'écrit, il y avait pas grand chose à raconter, donc parfois c'est bien aussi de s'accorder ça. Ouais.
1: Alors, l'album s'appelle Karma. Moi, perso, le karma, c'est un truc qui me fait peur. Quand je fais un truc pas très propre, je me dis, méfie-toi, le karma va te retrouver et va te rattraper par le callback et tu vas payer ce que t'es en train de faire. Donc le karma, pour moi, c'est plutôt un truc qu'on redoute.
0: Ouais.
1: Karma, c'est ça.
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1: Alors pour vous, le karma, pour Big Flo et Oli, est-ce que c'est comme moi un truc qu'on redoute? Est-ce que c'est quelque chose qui a à voir avec la religion, avec la superstition? C'est un mot fort, karma.
0: Ouais, c'est un mot fort qui nous a beaucoup accompagnés. Tu sais, quand tu passes beaucoup de temps avec une personne, tu commences à rentrer dans des délires, tu crées ta propre mythologie.
1: Oui.
0: Ton langage, tes blagues de frères, tes running jokes, tout ça, et ça a été vraiment le cas avec Flo autour du karma. C'est vrai qu'on s'est souvent répété ce mantra-là en se disant t'inquiète, laisse faire le karma.
1: Ah, donc vous, c'est plutôt
0: c'est 100%
1: un karma positif.
0: 100% positif.
1: Qui vient réparer les injustices dont vous avez été victime.
0: Exactement.
1: Que les gens comme moi ont fait, parce que moi j'ai peur, donc moi c'est toutes les saletés que j'ai fait, et vous, c'est toutes les saletés qu'on vous a faites.
0: Non, on voit plutôt le verre à moitié plein, quoi.
1: C'est bien, bravo,
0: ouais,
1: les gars.
0: On voit, sur le karma, en tout cas, mais. Oui. Mais ça marche dans les deux sens. Et d'ailleurs, ce qui était assez marrant, c'est qu'on l'a sorti un vendredi 13. Et pareil, ça a créé débat chez nos potes. Il y en a pour qui c'était ultra chanceux et ultra positif.
1: Oui.
0: Et d'autres qui disaient, faites gaffe à vos chiffres, les gars, ça porte malchance. Mais en tout cas, pour revenir au karma, c'est vrai qu'on s'est rattaché à ça. Et je crois qu'on n'est pas les seuls dans une société qui vacille un peu et où on manque parfois de repères. Là, tu vois, on regardait les news à la télé. On était assez choqués de ce qu'on lit, de ce qu'on voit, de ce qu'on entend. Donc, je crois que parfois, on se rattache à des religions un peu intérieures, à des superstitions.
1: Quand on se sent impuissant.
0: Quand on se sent seul, impuissant, ouais. Parfois ou perdu. C'est une sorte de phare un peu au loin. On essaie de se fabriquer un peu d'espoir, quoi. C'est ça, être humain, j'ai l'impression. Donc ouais, le karma nous a accompagnés et c'était aussi une métaphore sur notre carrière de se dire voilà, on a planté une graine. Tout le monde ne croyait pas en nous. Ça a été parfois un peu dur. On était un peu marginalisés, mis de côté, incompris dans ce qu'on voulait raconter, dans qui on était. Et on se disait attends, une carrière c'est long, pas à pas. Et finalement, le karma et le public a été de notre côté. Donc, il y avait une métaphore assez symbolique. Il y a un morceau qui s'appelle Remontada,
1: ouais.
0: où on dit aussi voilà qu'on a réussi avant la fin du match, avant à remonter au score, quoi. Donc, ça marchait bien.
1: Oli, on va reposer la question que j'ai posée au début en introduction. Alors, est-ce que réaliser ses rêves d'enfant, avoir autant de succès, vendre 1 million d'albums et remplir des stades, ça rend forcément heureux?
0: Alors, tu as Oli et t'as pas Flo, donc moi je vais te répondre oui.
1: Toi oui, ça te rend heureux, ça te nourrit suffisamment.
0: Oui, après il y a plein de phases dans le bonheur, c'est-à-dire qu'il y a plein de couches. Il y a des moments où bien entendu derrière l'artiste il y a un homme, donc il y a des doutes, il y a des moments un peu plus durs, mais en tout cas j'ai l'impression que ça m'a rendu plus heureux que ce qui était prévu de base dans la vie un peu qui m'attendait hors musique, quoi.
1: Bon karma.
0: Donc bon karma, oui. Après c'est une question qui est toujours compliquée, je trouve, à répondre pour les artistes, parce que à la fois il faut être élégant et assez doux dans la réponse, parce que les gens en général, et par exemple si je compare à mon groupe de potes ou mon entourage, ont une vie entre guillemets difficile ou un peu plus difficile, une réalité. J'ai plein de potes qui font des métiers qu'ils aiment pas ou qui se lèvent le matin pour faire un taf qui leur plaît pas.
1: Oui, ou ceux qui ont pas de sous.
0: Ceux qui sont un peu plus en galère, etc. Ouais. On a plein de potes à Toulouse comme ça. Et c'est vrai que si je me vois d'un regard extérieur, c'est toujours un peu compliqué d'entendre des artistes, et je le reconnais, j'entends se plaindre entre guillemets ou dire que la vie est difficile ou un peu fatigante, mais c'est le cas. C'est vrai que parfois ça peut être déroutant, cette vie-là d'artiste. On est mis en lumière, beaucoup critiqué aussi. C'est une vie qui s'arrête jamais.
1: Ouais.
0: C'est-à-dire que nous, on est tout le temps en train de réfléchir au projet Big Flo Oli, on est tout le temps sollicité.
1: Oui, puis même si tu n'y penses pas, dans la rue, tu vas croiser quelqu'un qui va dire hey, Big Flo Oli.
0: Ouais, c'est ça. Oui. Même quand je suis tout seul, il me dit ça d'ailleurs. On n'a jamais compris.
1: Et même quand, il paraît, même quand vous êtes au bout du monde, l'un ou l'autre, il y a toujours un touriste français qui vous reconnaît, qui vient
0: exactement,
1: vous parler.
0: Bah, oui, exactement.
1: C'est rigolo ça.
0: Mais en tout cas, voilà, pour revenir à ta question, je crois que le bonheur, c'est dans le bonheur, il y a la liberté, quoi. En tout cas, c'est pour moi une des définitions. Et je me sens libre quand je fais de la musique. Et je me sens de plus en plus moi-même en grandissant et en faisant de la musique. Donc, je vais te répondre un petit oui.
1: Ouais,
0: mais derrière, ouais, se cachent plein d'autres couches et plein de moments plus difficiles.
1: Ouais. Des nuances. Alors, dans l'album, il y a des réflexions hyper intéressante et profonde aussi sur l'ascension sociale. Alors ça rejoint un petit peu ce qu'on vient de dire,
0: ouais,
1: sur le fait que bah voilà, t'as pas aujourd'hui la même vie et ton frère non plus n'a pas la même vie que les gens avec qui il a grandi. Vous n'avez pas la même vie que celle que vos parents avaient à votre âge.
0: Exact.
1: L'ascension sociale, elle est par exemple dans la chanson 44D. elle est matérialisée par bah, à quel rang tu es quand tu prends l'avion. Il y en a qui sont en 2A et il y en a qui sont en 44D.
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0: C'est Flo, ça.
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1: Alors, à la fin, je rajoute, je rigole. Ça m'intéresse parce que j'ai trouvé que cet album, c'était sans doute un de vos plus mélancoliques depuis le début, en
0: c'est
1: tout
0: vrai,
1: cas dans
0: ouais,
1: les textes.
0: C'est vrai.
1: Et pour autant, vous n'avez jamais été aussi gaulerie en promo. Je vous ai vu faire
0: des
1: folies chez Alice Moitié, chez McFly et Carlito, et vous êtes vraiment comme pour vous excuser d'avoir fait des textes aussi poignants. J'ai l'impression que vous avez mis les bouchées doubles pour être très marrant en promo.
0: Ouais, ben tu vois là, tu m'as débloqué un truc dans ma tête. C'est ça. C'est aussi parce qu'on se connaît très bien. Je te vois un peu comme une grande cousine qu'on croise de temps en temps en repas.
1: Ta première babysitter.
0: Mais c'est vrai. C'est vrai. En effet. Je pense que c'est ça, et puis c'est aussi une part de notre personnalité aussi,
1: ouais,
0: que les gens ne connaissaient pas vraiment. Nous, paradoxalement, on est des mecs aussi très drôles et très légers, très marrants, ouais, en plus de des textes parfois très très profonds.
1: Vous êtes même un peu zinzin. Ça
0: ouais,
1: se voit dans les vidéos. Dès qu'il y a un événement à annoncer, c'est jamais juste une bête annonce. Vous faites toujours des choses. Oui, bien sûr, vous avez cette fantaisie.
0: On est créatif et ouais, voilà, fantaisie, ouais, ça nous va bien. Mais c'est vrai que peut-être il peut avoir un petit complexe ou alors de la pudeur. Je mettrai ça sur la pudeur en fait. On passe beaucoup de messages par les blagues et Flo justement c'est le spécialiste de dire un truc super profond et de vite casser le malaise en faisant une blague ou quelque chose de totalement bizarre quoi. Mais c'est vrai, c'est une belle analyse. Je suis d'accord avec ce que tu dis.
1: Il y a aussi le cul entre deux chaises. Ça, c'est un truc qui vous caractérise beaucoup et dans tous les domaines de la vie. La chanson, c'est le retour du texte.

0: l'hôpital.
1: À peu près.
2: Ça fait beaucoup de chaises hein, pour deux petits culs.
0: Ouais. Eh bien, ça fait plaisir que tu en parles parce que c'est vrai que ça a été une position toujours particulière pour nous,
2: ouais.
0: Dans notre vie, même dans notre vie en société, même avant le succès.
2: Ouais.
0: On a toujours été à la croisée des mondes, quoi. Et j'ai l'impression que dans notre société actuelle, c'est un truc qui est de moins en moins compris ou accepté. Et nous, on a mis du temps à faire comprendre qu'on pouvait être fier d'être français, mais fier d'être algérien, fier d'être argentin, et avoir plein d'influences mélangées à la maison, oui. Qu'on pouvait être fan de variété, mais aussi fan de rap, qu'on pouvait avoir un festival, mais aussi faire une expo. Et c'est vrai qu'on a toujours eu ce sentiment d'être au carrefour de plein de choses, et ça vient de notre éducation. Nous, on a grandi dans un quartier populaire, on n'avait pas d'argent, on se galérait pour enregistrer dans les studios de rap, mais à la fois, on était inscrits au conservatoire,
2: ouais.
0: Donc on traînait qu'avec des mecs blindés, de bonnes familles, qui jouaient du violon. Donc il y avait toujours ce paradoxe, et on s'est construit dans le paradoxe. Mais pour nous, c'est une richesse et une fierté, mais c'est vrai que ça peut souvent être pas compris dans une ère où tout est noir ou blanc.
2: Ah, il faut choisir ton camp, dans cette époque dans laquelle on vit, qui est terrible.
0: Un peu, ouais.
2: On te demande tout le temps. De choisir un côté ou l'autre. Et c'est pour ça qu'elle est intéressante, la place de Big Flo et Oli, dans la musique, dans le rap, mais même
0: je crois,
2: la société. Mais c'est parce que vous l'avez fabriqué, en fait. Mais il y a des vents un peu contraires, quoi.
0: Oui, il y a des vents un peu contraires, mais là, comme tu le disais, on a enfin la sensation, qu'on faisait le bon choix, en tout cas, d'être nous-mêmes, quoi. On s'est toujours senti nous-mêmes. En tout cas, il y a jamais eu, ça a jamais été forcé,
2: ouais.
0: Qu'on soit sur une radio un peu quali, comme je dis en rigolant, Intello, ou le lendemain avec McFly et Carlito dans un truc un peu plus gaulerie sur YouTube. On s'est toujours senti nous-mêmes. Et là, ça y est, les gens ont mis du temps, mais j'ai l'impression qu'on nous a compris. Ça y est, ouais.
2: Je vous ai compris.
0: Ouais.
2: Pardon. Oh là là, la blague de vieille personne du 20e siècle.
0: Ça va, ça va. J'ai 30 ans, tu sais, mais non, ça y est.
2: Vite, un peu d'espagnol.
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0: Picasso sur Kerama. Faut l'envoyer à Bad Bunny d'urgence. Hein. Vous allez vous retrouver sur scène avec lui pour ses concerts en France.
1: On aimerait bien, on aimerait bien. Mais on est content, ça aussi. C'est une part de notre univers depuis le début, en vrai. Oui. Si tu réécoutes Dommage ou des morceaux comme Plus tard, il y a toujours eu cette petite touche hispanique.
0: Il y a Papa.
1: Ouais, Papa aussi. Et on est super heureux. Et je crois que c'est une direction vraiment qu'on va de plus en plus assumer et prendre. Tu vois, ce morceau-là, on aimerait bien l'étirer.
0: Il est beau. Hein.
1: Et merci. Ouais. Et on aimerait bien en faire un projet entier. Peut-être de 10 titres avec beaucoup de touches espagnoles, avec des collaborations.
0: Tu as joué de la trompette.
1: Ouais, j'ai joué de la trompette dessus et je vais en jouer. Et c'est une envie qu'on a de plus en plus d'assumer ce côté-là. Je vais te dire une vérité aussi qui est assez marrante, c'est aussi les latinos sont revenus à la mode.
0: Donc c'est devenu beau gosse maintenant.
1: Donc nous, ça fait quand même du bien, quoi. On attendait depuis 20 ans, que ça, avec tout le respect que j'ai pour mon père, mais la salsa, il y avait un côté un peu old school, quoi.
0: C'est vrai.
1: Et là, on a vu Bad Bunny, donc là, on est tous contents, et même les potes à mon père, ils sont là, putain, ça fait plaisir, les gens, ils se remettent à danser un peu. Et c'est vrai que, au-delà de la mode, l'oreille du public français, ouais, c'est aussi ouvert à ça. Et un morceau comme Picasso, là, il est en train de cartonner. Je pense que ça va être notre gros morceau de l'album. Il aurait été peut-être un peu moins accueilli et compris il y a 5, 6 ans ou 7 ans. Là, on a eu les Rosalia, les Cetangana, Bad Bunny récemment. Donc, ça fait du bien. Donc, on y va à fond. Ouais.
0: Oli. Madame Rivérol, est-ce que ça te dit quelque chose?
1: Bien sûr, c'est un classique de notre histoire, de notre mythologie familiale.
0: Madame Rivérol, qui était CPE dans votre lycée, quand vous étiez petit.
1: Oui, qui fait partie de ces gens-là dans l'éducation nationale, qu'on remercie. Alors souvent on critique parce qu'il n'y a pas toujours des profs et des gens bien, c'est vrai, c'est une réalité. Mais aussi des gens qui sont visionnaires et qui ont l'ouverture d'esprit et de cœur de faire plein de choses. Elle avait mis en place la Semaine des Arts. C'était une semaine entière où tout le monde pouvait faire des concerts, des expos, photos, dessins. C'est une dame qui a beaucoup fait bouger notre lycée de musiciens.
0: Ouais. Ouais, c'est vrai. Et alors, les équipes d'ICI Occitanie, Sébastien Bretenoux en tête, sont allées rencontrer Madame Rivérol parce que elle est comme nous, elle est enchantée par votre succès et elle se souvient de quand vous étiez scolarisée et toi, Oli, frère Flo, et que vous aviez énormément d'absence puisque vous vous lanciez évidemment dans la musique.
1: Surtout moi, ouais.
0: Elle raconte.
2: Un enseignant, il doit faire passer un programme et quand ses élèves sont trop souvent absents, là, ça passe plus du tout. Et je me souviens de moments d'échanges avec un professeur de mathématiques qui me disait « Non, mais là, ça suffit, il faut les coller maintenant, il faut les punir, moi, j'en peux plus, ils sont jamais là. » Mais je t'assure qu'ils sont malades, je me disais. En fait, je savais qu'ils faisaient une première partie à l'Olympia, donc bon, ils étaient déjà très vite, ils ont atteint une sacrée notoriété et mener les choses de front devenait difficile à ce moment-là.
3: Et vous aviez des contacts avec la maman aussi?
2: Ah oui, la maman aussi. La maman voulait qu'ils aient le bac. Et elle a réussi. Elle disait sans le bac, non, je ne les lâche pas. Bon, après, elle était bien obligée de lâcher quand même, une fois qu'ils sont majeurs. Elle aussi, elle s'est retrouvée dans mon bureau à examiner les absences. Et vraiment, ils peuvent remercier Patricia, leur maman, qui m'a dit déjà, mais voyons, ça, c'est pas justifié, ça, c'est pas justifié. Ça, non, là, je compte sur vous, vous les punissez, c'est pas possible. Bon, elle veillait au grain et elle avait bien raison.
0: Oh là là, Madame Rivérol.
1: Elle défend un peu trop ma mère, quand même. Il y a Anguille Sauroche dans cette histoire.
0: Déjà, c'était le plaisir de la retrouver. Merci.
1: Non, c'est hyper touchant, bravo.
0: Occitanie.
1: Ouais, merci les gars, trop bien.
0: Et ce qui me plaît, moi, c'est que, encore une fois, album après album, c'est le cas dans Kerama, mais c'est le cas dans les albums précédents, l'adolescence, la famille, les parents, les gens qui étaient là au moment où ce rêve dingue qui est devenu réalité est arrivé dans vos têtes, ces gens, ils sont toujours là dans vos textes. Parfois, c'est juste une petite punchline, parfois c'est plus, mais ils sont toujours là. En fait, vous pensez toujours à eux.
1: Ouais, alors on va savoir. Ouais, pour moi c'est normal. Je trouve ça me fait même bizarre ta question, mais
0: pourtant il y a tellement de gens qui passent leur vie à essayer d'oublier d'où ils viennent.
1: Ouais, je vois ce que tu veux dire, mais nous ça a été salutaire pour nous. C'est notre crew, un peu notre famille, et on est toujours avec les mêmes équipes. Mais quand je le dis, c'est vrai que je vois dans les yeux des gens que c'est assez rare.
0: Ouais.
1: Est-ce que c'est un truc propre aux sudistes un peu à Toulouse? Il y a ça, non? Peut-être, je sais pas.
0: Est-ce que les gens du sud se serrent plus les coudes? Je sais pas. Est-ce que c'est aussi une protection justement parce que quand le succès arrive, il y a peut-être des gens qui arrivent pour de mauvaises raisons et tu te dis cela, ils m'aimaient quand j'avais pas un rond.
1: Exactement. Il y a aussi ce truc là d'avoir vécu ce succès à part très jeune et d'avoir eu la chance d'être protégé, accompagné quoi. C'est un accompagnement qui rassure, c'est vrai. Ouais.
0: Merci Oli d'être venu nous voir.
1: Merci Émilie, toujours un plaisir. franchement, j'ai l'impression que c'est Noël. Tu sais, les gens que tu vois peu, parce qu'on en a mille trucs à chaque fois, mais qu'on est toujours heureux de croiser. Merci pour ton soutien depuis le début. Ouais.
0: Bisous, merci.
1: Gros bisous, merci.
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0: Ah là là, les frissons. Angélique Kidjo, 45 ans de carrière, 5 Grammy Awards, figure incontournable des musiques du monde et voix politique aussi pour le continent africain. Sa pensée est sollicitée, écoutée, respectée des grandes universités européennes et américaines jusqu'aux instances de l'UNICEF. Angélique Kidjo est ce soir dans Décibel à l'occasion de la sortie de son nouvel album Hope, ça veut dire espoir, et elle y met 2 points d'exclamation. Angélique Kidjo est dans le studio, bonsoir.
1: Ah, oh, moi je dors, je danse déjà sur le...
0: Ah, sur la musique de l'émission.
1: Ah, ouais, c'est bien.
0: J'aime bien la musique dans la peau. Angélique Kidjo, moi ce que j'aime, c'est qu'à chaque fois que je vous vois, j'ai l'impression de recevoir une dose d'énergie incroyable. Vous communiquez ça dès que vous êtes dans une pièce. Et alors parfois la pièce est très grande, hein, puisque vous jouez évidemment dans
1: heureusement, un endroit
0: immense.
1: Heureusement.
0: Et voilà, que ce soit dans le petit studio ou sur la grande scène de Solidays, par exemple, j'ai le souvenir de vous avoir vu là-bas, vous rayonnez de la même manière. Il y a quand même des moments où vous faites un peu la gueule, où vous êtes un peu éteinte.
1: Ah, j'aime pas la colère, j'aime pas faire la gueule parce que ça me fatigue.
0: Ah oui.
1: Ça me plombe. Moi, je peux pas. Voilà. Me mettre en colère, c'est ce que je déteste le plus.
0: Ou alors juste être un peu boue.
1: Ah oui, mais quand je suis décalée, moi, je parle plus à personne. Car il y a 2 choses. Quand j'ai faim et quand je suis fatiguée, il faut pas me parler. Les Anglais disent hungry.
0: Oui,
1: moi, quand je suis hungry, là, il faut pas me parler du tout, là.
0: Tout à l'heure, je parlais de votre rayonnement international. Et c'est vrai, hein, vous êtes quand même récompensé 5 fois aux Grammy Awards, qui sont les Oscars de la musique. Et puis, cette année, vous devenez la première chanteuse africaine à recevoir une étoile sur le Hollywood Walk of Fame, cette fameuse étoile là au sol. Est-ce que les honneurs de ce type, comme les statuettes, les récompenses ou les étoiles, ça vous touche ?
1: Ça me touche surtout cette étoile parce que je m'attendais pas à ça. Je me suis réveillée le matin et mon mari me dit « Ah, tu auras une étoile sur le Hollywood Boulevard ». J'ai dit « Écoute, si c'est une blague, ça m'énerve. Ça m'intéresse pas. Non. Je viens de me réveiller, ne commence pas avec tes blagues à la mort moelleux, là. » Et il me dit « Mais non, tu me crois pas, regarde, c'est sur Internet ». J'ai dit « Encore, c'est encore pire. Internet, j'y crois pas non plus. »
0: C'est vrai que tout n'est pas vrai sur Internet. Mais là, c'est vrai.
1: Et là, c'était vrai. Et là, il a fallu un moment pour que je l'absorbe. Je l'ai pas encore complètement absorbé, mais en fait, c'est des gens qui vous proposent et ça veut dire que les gens écoutent et ouais, prêtent attention. Et je ne peux que dire qu'une chose, je suis honorée de le recevoir et j'espère que ça va ouvrir la porte à d'autres artistes du monde entier.
0: Hope, espoir, c'est une notion, l'espoir et une énergie qui est partout sur le disque. Parfois, c'est aussi simple que dans les paroles et dans le titre de la chanson, You Can, tu peux.

0: The Voice, je vous dis, Angélique Kidjo dans le studio d'ici, qui chante avec elle-même hein, cette chanson You Can. Ça donne effectivement de l'espoir, de l'énergie. Est-ce que c'est quelque chose qu'on vous a beaucoup répété quand vous étiez petite? Est-ce que c'est quelque chose que vous vous répétez à vous-même à chaque défi, à chaque épreuve?
1: Mon père avait l'habitude de dire, si tes rêves ne sont pas assez grands, ferme-la. On n'a pas envie de t'entendre.
0: Ok, papa. Ok.
1: Et cette chanson, en fait, a été. C'est l'inspiration de cette chanson, c'est ma fille, qui un matin, je crois que c'est en octobre, novembre dernier, elle se réveille le matin, elle descend pour le petit déjeuner et elle me fait: maman, tu sais, je viens de réaliser que je dois faire le deuil du monde qui nous a été promis. Et ça, c'est quelque chose qui m'a plombée.
0: Oh, wow.
1: Ça m'est tombé sur la tête comme une pierre. Et ma fille n'a pas l'habitude de parler comme ça et je me suis dit: tu ne peux pas parler de ça. Elle dit: non, les mots, j'en veux pas. Parce que c'est ce que je ressens en ce moment. Donc pour moi, la seule solution, c'était d'écrire une chanson pour elle et pour les jeunes d'aujourd'hui, de ne pas perdre espoir parce qu'ils sont capables, ils ont la possibilité de créer le monde dans lequel ils ont envie de vivre. Et que s'ils ne le croient pas maintenant, ce monde n'existera jamais.
0: You can, vous pouvez. Alors, c'est carrément un message à une génération. Et puis, quand je parlais tout à l'heure de transmettre l'espoir, ce fameux hope, le titre de l'album, c'est parfois juste par le fait que vous existez, Angélique Kidjo, et que vous rayonnez. La jeune chanteuse nigériane Aera Star, par exemple, petite fille, elle vous regardait à la télévision recevoir un Grammy et elle se disait: ah bah alors, moi aussi peut-être un jour je serai sur cette scène-là. Et elle partage avec vous une chanson sur l'album.

0: c'est pas encore plus fou ça qu'une étoile sur le Walk of Fame d'Hollywood, de se dire il y a une grappe d'artistes, garçons, filles, de tout plein de pays différents, qui ont cru en leur rêve de musique en vous voyant.
1: Ça c'est dément.
0: Ouais. Hein.
1: Ça,
0: vous pouvez être fière de ça.
1: Ça c'est dément.
0: C'est beau.
1: Mais en fait, je m'en suis rendu compte en 2002 quand je suis devenue ambassadrice de l'UNICEF et quand j'ai commencé à aller en-delà des pays que je connais, le Togo, le Ghana, le Nigeria, le Bénin, que j'ai commencé à aller vers l'est, le centre, partout. C'est que tu arrives dans les villages, les gens arrivent et ils t'appellent pas par ton prénom ni ton nom. Ils t'appellent par les titres de tes chansons.
0: Oh waouh.
1: Je dis alors là, si je porte les titres de mes chansons, la vie est belle. Et là, tout d'un coup, c'est un moment de reconnaissance de ce qu'on a fait. Et ça vous rend humble. Parce que je n'ai jamais pensé à ça. Je me dis, bon, mais chez moi, on me connaît. Bon, mais c'est à l'Afrique de l'Ouest, tout va bien, quoi. Et en dehors de l'Afrique de l'Est, de l'Ouest, tout le continent africain connaît ma musique. Et ça, c'est une responsabilité. C'est une joie. C'est une célébration de tous les instants pour moi parce que chaque fois que je monte sur scène, je sais que je porte ce continent sur mes épaules.
0: L'Afrique, je vous avais interviewé par téléphone puisqu'à l'époque, on n'avait pas le droit de se voir pendant le Covid. Où vous aviez, pour l'UNICEF, enregistré une version d'un classique, hein, Pata Pata, pour faire passer le mot à toutes celles et tous ceux qui n'avaient pas forcément accès à Internet, etc., à propos du Covid et des mesures d'hygiène, et se laver les mains, etc. Quand vous parlez de responsabilité tout à l'heure, c'est ça, prendre vos responsabilités aussi, c'est utiliser votre voix parfois pour des messages qui ne sont pas artistiques.
1: Moi, je suis responsable de ma vie et ma vie dépend des autres. Donc, la responsabilité doit être commune. Donc, Quand les filles de ma fondation Batonga en panique disent qu'est-ce qu'on fait, c'est quoi, comment on peut se sauver, comment on peut sauver nos communautés, je leur explique ce qui se passe et on leur donne de l'argent pour fabriquer des masques. Déjà au départ, elles fabriquaient des savons. Donc qu'est-ce qu'elles ont fait? Elles ont fabriqué les masques, le savon, elles ont mis de l'eau à disposition et elles ont pris d'assaut toutes les radios locales de leur communauté, dans les langues différentes, pour leur dire, gardez votre distance, lavez-vous les mains, ne vous touchez pas le visage. C'est-à-dire qu'elles ont sauvé leur communauté parce que, pour moi, mon rôle en tant que grande sœur dans cette histoire, c'est de leur donner les outils pour qu'elles puissent se protéger.
0: Et la chanson faisait partie des outils aussi.
1: Ah oui, c'est clair.
0: Et voilà, parce que même quand on lit pas le journal ou même si on n'est pas connecté à Internet, bah, la chanson qui passe à la radio...
1: Ça fait plus d'effet.
0: Ça fait plus d'effet. Sur votre album, Angélique, vous avez rassemblé des artistes d'origines différentes, de générations différentes aussi. En fait, comme point commun, ils ont que bah, vous les aimez beaucoup et qu'ils ont énormément de talent. Alors, par exemple, sur Oyaya, je ne vais même pas vous dire qui est le guitariste. Vous allez entendre trois notes et vous allez comprendre. Eh oui, c'est Monsieur Nile Rodgers. Et il y a aussi une artiste qui s'appelle Isa.
1: Du Brésil.
0: Nile, tout le monde le connaît, vous aussi. Isa, pas encore.
1: Ah, mais
0: c'est ça aussi le kiff, c'est de faire découvrir des artistes.
1: Absolument, moi j'ai rencontré Isa il y a longtemps, elle devait avoir 15 ans, elle est venue voir mon concert à Rio et on a parlé. Moi je m'en souvenais plus, elle me l'a rappelé tout d'un coup, ça fait tilt dans ma tête. Et on s'est rencontrés aussi il y a pas longtemps ensemble et on a parlé avec plein d'artistes. Un ami à moi avait rassemblé des acteurs très connus, de la nouvelle vague. C'était incroyable ce moment-là.
0: Ouais.
1: On a passé ensemble l'art qui nous réunit, la musique qui nous réunit. Bon, forcément, je me suis dit, avec Niles, je parle de la joie. Comment on célèbre la joie? Comment au Brésil on célèbre la joie? Par le carnaval.
0: Bien sûr.
1: Alors, donc, on va mettre le carnaval en plein dedans. Voilà.
0: On va parler des mamans. Avant de parler de la vôtre, on va parler de la maman de Dadju. Dadju, c'est un des artistes les plus populaires en France aujourd'hui. Franco-congolais, Dadju, c'est sa maman qui lui a fait découvrir votre musique. Et vous partagez une chanson ensemble sur l'album, une chanson qui s'appelle Superwoman.

0: Woman sur Hope avec Dadju. Donc, votre maman, Angélique Kidjo, qui est un personnage hyper important. Alors ça, vous allez dire c'est pour tout le monde, mais pour vous particulièrement, il y avait une connexion très très forte avec votre maman qui a quitté ce monde, effectivement. Et pour ses obsèques, vous vouliez chanter sa chanson préférée, c'est Malaïka. Vous étiez terrassé par le chagrin, vous n'avez pas réussi à la chanter ce jour-là, mais vous l'avez réenregistrée, cette chanson, et elle est sur l'album Malaïka. Et vous avez choisi de la partager avec qui?
1: Florent Pagny.
0: Florent Pagny. Vous pouvez m'expliquer votre parcours avec cette chanson, et du moment où vous n'arrivez pas à la chanter jusqu'au moment où vous allez en studio la réenregistrer?
1: Cette chanson, je la chante pour maman depuis que j'ai 9 ans. C'est sa chanson préférée. Et elle me l'a dit à plusieurs reprises. Le jour où je partirai de cette terre, avant qu'on me mette en terre, j'aimerais que tu chantes cette chanson. J'ai pas pu. Et comme je sais que maman est amoureuse des chanteurs et des chanteuses à voix, et je me suis dit, elle connaît forcément Florent. Malheureusement, elle n'est plus là pour qu'on ait cette conversation, parce que si elle était encore là, et que j'ai fait ça, elle m'aurait demandé le numéro de Florent pour l'appeler. Ça, c'est ma maman, ça. Pour lui dire, mais bien fait, mon garçon. Maman, c'est le numéro, je te dis. Voilà. Donc, c'est vrai que je suis fan de la voix de Florent. C'est pas seulement qu'il a une voix, c'est que ce qui transmet avec sa voix est plus que sa voix. En fait, quand on chante, même on ne se rend pas compte de ce qu'on donne. Moi, c'est ce que je reçois de la part de Florent. Et on avait envie de faire quelque chose ensemble. Donc, on a regardé dans le répertoire et cette chanson, c'était son coup de cœur. Et je vous assure, je dis, si ma maman n'est pas aux manettes, il y a un truc qui ne va pas. Parce que je me demandais comment réinventer aussi Malaïka sans me répéter. Et qu'est-ce que je peux amener de plus pour que ça touche l'âme de ma maman qui n'est même plus là. Et donc c'était la voix de Florent. Et quand on était en studio, à chaque instant, j'ai senti la présence de ma mère. Et c'est pour ça que j'ai voulu que l'album finisse par Malaïka. Parce que c'est que comme ça que je peux faire un clin d'œil à ma maman en disant, hey, tu vois, tu voulais que je te la change, j'ai pas pu, mais j'ai ramené du renfort là.

0: Malaika, cette nouvelle version sur votre album Angélique Kidjo, cette chanson que vous chantiez pour votre maman depuis l'âge de 9 ans. Là, ça y est, elle est dans une version qui peut tout traverser. Là.
1: Ouais, ouais.
0: Bravo.
1: L'entendre toujours, c'est émouvant. Parce que...
0: Oui, je sens que vous êtes touchée, émue. Et à la fois, vous avez dépassé, finalement, en enregistrant, vous avez dépassé ce blocage que vous aviez.
1: Donc il fallait.
0: Il fallait le faire.
1: Il fallait le faire.
0: Ouais. Il faut écouter Hope, l'album d'Angélique Kidjo. Si justement vous trouvez qu'on traverse une période où l'espoir est pas forcément facile à toucher du doigt, un truc important que vous dites, Angélique Kidjo, et vous connaissez bien le sujet, hein, je rappelle que vous êtes ambassadrice de bonne volonté pour l'UNICEF, donc vous avez fait le tour du monde pour l'UNICEF, vous êtes très très consciente de tout ce qui va mal dans le monde. Vous dites, l'espoir, c'est pas de la naïveté. L'espoir, en fait, c'est un muscle, on choisit de l'activer ou pas. C'est ça que vous dites.
1: Exactement. L'espoir est l'ennemi de la peur. Et quand on a le courage de s'accrocher et de s'approprier l'espoir, on est invincible. C'est-à-dire que la peur, c'est très facile de se construire une prison de peur. C'est beaucoup plus compliqué de se construire une maison d'espoir. Parce qu'avec l'espoir, personne ne peut vous atteindre. Et c'est ça qu'il faut qu'on comprenne. De ne pas dire l'espoir, c'est un mot, c'est non. Parce que quand on commence à dire ça, on est déjà cynique. Et quand on devient cynique, on n'a plus de perspective d'avenir qui est brillant, qu'on peut partager avec l'autre. L'espoir, c'est la vie. L'espoir, c'est l'amour. Il faut se lever tous les jours en se disant, eh ben aujourd'hui, ça peut être une journée pas mauvaise, mais il y aura quelque chose que je pourrais apprendre de cette journée. Il faut toujours voir la beauté dans tout, même dans les moments les plus difficiles.
0: Album, il y a une chanson qui s'appelle Big Heart et qui vous a été inspirée par une phrase de Michelle Obama. Alors vous, Angélique Kidjo, qui êtes un espoir pour tout un tas de gens, on en a parlé depuis le début de cette conversation, quelqu'un qui vous donne à vous de l'espoir, c'est genre une Michelle Obama.
1: Mais parce que elle, c'est une femme incroyable. Moi, je l'ai rencontrée, on s'est rencontrés souvent, on s'est parlé beaucoup.
0: Ouais.
1: Elle a une mère aussi forte que la mienne.
0: En fait.
1: Et c'est ça qu'on retrouve chez les femmes qui ont été nourries par l'amour de leur père et de leur mère, qui arrivent dans des positions très très difficiles et qui puisent dans cet amour et dans cette force qu'on leur a donnée pour tout se transcender et être absolument au-dessus de la mêlée. Et ça, c'est quelque chose qui est pas facile, surtout quand on est la première dame des États-Unis. Et quand on est noire, bonjour les dégâts. Dès le départ, on a commencé à regarder comment elle s'habille. Toutes les mesquineries, elle dit, when they go low, I go high.
0: Oui. Plus ils sont petits et par le bas, plus moi, je m'élève.
1: Voilà, exactement. Ouais. Et c'est ça qui est dans ça. Quand il devient cruel, moi, je deviens gentille. Et quand ils vont en bas, moi je vais en haut.
0: Ça s'appelle cette chanson Big Heart. Écale.

0: J'adore cette chanson.
1: Vous pouvez, nous aussi, on a craqué sur Big Heart. Angélique Kidjo, chanteuse exceptionnelle, dans tellement de langues, en français, oui, en anglais, en espagnol, en italien, en yoruba, en swahili. Voilà, qu'on entend d'ailleurs en swahili sur cet album. On va terminer en allant faire un tour à Soweto, avec le Gospel Choir de Soweto, donc, qui vous accompagne, Angélique, sur une chanson qui s'appelle Sunlight to My Soul. Alors là, voilà, c'est la lumière du soleil sur mon âme. On touche encore une fois à cet espoir, hein, que vous déclinez dans plein de chansons sur ce nouvel album. Est-ce que vous pouvez me raconter l'histoire de cette chanson et de votre collaboration avec cette chorale incroyable?
2: Mais la première fois que je les ai rencontrés, c'était pour le premier concert de la fondation de Nelson Mandela, qui s'appelait 4664. C'était le numéro de sa cellule de prison. Et c'était à Cape Town. Et c'est un truc, un moment, je m'en rappellerai toujours, où Nelson Mandela est venu saluer la main de tout le monde. Il y avait Peter Garou, il y avait plein d'artistes. Et moi, je sais pas pourquoi. Peut-être parce que avant qu'on fasse le concert, on a été visiter sa cellule à Robben Island. Et on était beaucoup dans une petite pièce. C'est vrai que quand on rentre dedans, on est en colère ou on a envie de pleurer. Parce que c'est tellement un traitement inhumain qu'on se dit comment est-ce qu'il a passé 27 ans là. Et ce qui est dingue, c'est que au moment où on était tous dans l'émotion et tout, il nous dit Welcome to my palace. Et tout le monde a commencé à rigoler.
0: Bienvenue dans mon palais.
2: On a commencé à rigoler. J'ai dit, mais il est fou. Il a un humour pas possible. Attends qu'on est sorti pour prendre la photo, tout le monde était là en train de. Moi, j'essaie de me planquer, il est venu me chercher. Il m'a pris sa main, il m'a mis à côté. Et il est venu le soir du concert, il m'a pris dans ses bras. Et quand je suis montée sur scène, j'étais sur des ailes. Je ne savais pas, j'étais là, ouais, j'ai vu Nelson Mandela. Oh d'accord, bon, je vais me calmer.
1: Et en même temps, quelle icône, Nelson Mandela, ah oui. Évidemment.
2: Et puis ce qu'il a dit ce jour-là a résonné à moi, il nous disait, la personne qui vous fait du mal, si vous ne lui pardonnez pas, il vous possède toute votre vie. Donc, quand je suis montée sur scène avec le Soweto Gospel Choir, et quand j'ai commencé à chercher maman, j'ai dit aux filles, allez-y, donnez-moi tout ce que vous avez. Les filles, les hommes, et puis la chorale, c'était comme un mur de son. C'était incroyable, j'adore. C'est un des moments les plus touchants pour moi.
1: Sunlight to my soul. Eh bien, merci Angélique Kidjo.
2: Merci de m'avoir invité, c'était super.
1: Merci beaucoup. Merci.

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1: J'étais en train de chanter la partie anglaise de cette chanson pour Carmel. Et Johnny Hallyday, il est venu, lui, chanter sa partie de la chanson. Et à un moment donné, et on m'a demandé si je pouvais partir. Donc je ne comprenais pas, mais je suis allé dire au revoir à Johnny. Et Johnny a dit, je t'ai écouté chanter, tu ne peux pas chanter devant toi. Ce qui est incroyable avec cette chanson, c'est que non seulement on n'a pas oublié le nom, mais en plus elle a été reprise ensuite par Florent Pagny et qui a eu un deuxième succès énorme. 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
3: Bonjour à toutes et à tous, j'espère que vous allez bien. Il va faire encore très chaud cette semaine. Pensez à vous hydrater régulièrement et faites attention aux plus fragiles, les enfants, les personnes âgées et les animaux de compagnie. Nous sommes ensemble jusqu'à 13h pour profiter des meilleurs moments au taquet. Ce mardi sur votre radio ici, il va beaucoup être question de cuisine et de bons petits plats. Mais nous aurons aussi une militaire qui va au travail en uniforme avec ses pantoufles à tête de lapin et une auditrice qui nourrissait le magnétoscope de la famille avec du pain.
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3: Mais avant de retrouver Valérie Damido, Éric Bastien et nos candidats qui, je ne le dirai jamais assez, sont top. Musique avec un des plus grands succès de Philippe Lafontaine. Montez le son pour Cœur de loup. N'hésitez pas à chanter aussi avec lui sur votre radio ici.

0: écoutez ici, et je suis sûre que comme moi, vous n'avez pas pu vous empêcher de fredonner Cœur de loup avec Philippe Lafontaine. Place à Valérie Damido et Éric Bastien maintenant, qui sont avec Anne d'ici Paris-Île-de-France, une bonne mangeuse qui aime bien les bons plats d'Auvergne, mais pas seulement, et Pierre d'ici de Romardèche qui collectionne les bouchons. Et quand je dis qu'il collectionne, ce n'est pas un peu, mais beaucoup. Vous allez voir sur votre radio ici.
1: Alors, Anne, c'est l'heure.
2: Oui.
1: C'est l'heure de déjeuner et je ne peux pas résister au fait de dire que tu manges des plats absolument diététiques, à savoir la potée, l'aligot, la truffade, le pâté de patate, voilà. Hein, dis donc, c'est pas...
2: Oui.
3: C'est l'Auvergne.
2: C'est l'Auvergne, oui, que je mets bien à l'honneur aujourd'hui.
1: Mais alors du coup, tu fais à manger pour tes amis, tout le monde se régale. J'imagine que tu ne te fais pas un aligot pour toi toute seule.
2: Non, absolument pas, mais bon, ça pourrait, un petit aligot.
1: Un petit aligot comme ça sur le coin de table. Alors,
2: à la tome.
1: Ah bah évidemment, comment vous dire, le Saint-Nectaire, la tome, tout ça, enfin les fromages.
3: Le Cantal.
1: Ouais, bah tout.
2: Le Cantal.
1: Mais oui.
3: La fonte d'Ambert, madame.
1: Oh là là, les deux Auvergnats.
3: Le bleu d'Auvergne.
1: Oh là là.
3: Bon. Est-ce qu'on peut te demander un petit... C'est quoi les sommeliers? Qu'est-ce qu'on prend comme vin avec tout ça?
1: Avec l'aligot.
4: Qu'est-ce qu'on pourrait mettre? Un côte d'Auvergne, tiens.
1: Oh,
4: une côte d'Auvergne.
1: Bah c'est bien.
4: Pour rester local.
1: Ah bah voilà, on reste local. Alors, je vous ai pas dit, non seulement elle s'est dévouée toute sa vie pour les autres, ouais, mais elle continue là. Elle s'occupe des associations de la ville, elle est au comité des fêtes, elle est à l'association des seniors, elle organise des séjours pour les enfants, et voilà, non mais cette petite...
2: Au jardin pédagogique.
1: Et voilà, non mais dis donc, hein, c'est quand même...
3: La Légion d'honneur là.
1: Oh bah la Légion d'honneur, hein, moi j'en appelle à Manumac, hein, donc voilà.
3: Au plus au point,
1: ouais, oui,
3: plus c'est... au niveau.
1: Petite Légion d'honneur.
3: Bah allez, on lui donne. Allez, voilà, c'est
1: voilà,
3: fait.
1: Voilà,
3: allez c'est
1: Anne,
3: fait.
1: Je vous remets la médaille de la Légion de la dévotion et du super sympathique.
3: Au nom de la confrérie de l'aligot.
1: Au nom de la confrérie de l'aligot, de la pomme et du Saint-Nectaire, du cholestérol et du gras.
3: Vive le diabète.
1: Et du diabète. Bonne soirée à tous.
3: Oh là là.
1: Alors ma chérie, tu as 3.
3: 3 kilos, bien sûr.
1: Non, hein. Bon, évidemment. Voilà. Tu as 3 points. Est-ce que tu vas marquer 3 points de plus avec la question à choix multiples? Je vais te poser une question, te faire des choix de réponses et puis tu auras 10 secondes pour me donner ton choix. Tiens, on met ma musique préférée. Et voilà. Eh oui, c'est moi quand j'arrive à la salle de sport une fois tous les 15 ans. Les mecs sont tellement contents de me voir.
3: Les tapis se prosternent devant vous.
1: Les machines deviennent dingues. Tout le monde applaudit avec ses petites roues. Alors.
3: Oh, j'ai l'image.
1: T'as l'image? Voilà. Alors, écoute bien, ma petite Anne. Combien de médailles, tous métaux confondus, hein, bronze, or, argent, c'est les médailles. Combien de médailles les athlètes français ont-ils remporté lors des récents Jeux Olympiques d'hiver? 17. 21, 23, aucune, sauf une médaille en chocolat. Alors, combien ils ont gagné de médailles, nos petits athlètes français, là, aux Jeux Olympiques d'hiver? 17, 21, 23, une médaille en chocolat, top chrono, 10 secondes.
2: Je dirais 17.
1: Et... bah, non. Et non. No, no, no, c'est 23. 8 médailles d'or, 9 d'argent, 6 de bronze. Donc, ils avaient prévu d'en gagner 21, ils en ont gagné 23. Bravo les gars, vous êtes formidables.
3: Pierre, avec ici de Romardèche, consommé avec modération, hein, pour le petit Côte-du-Rhône que tu nous as conseillé. Je rappelle que tu es sommelier.
4: J'ai dit Côte-du-Rhône, avec l'aligot.
3: Exactement.
1: Oui, elle n'a pas dit un Côte-du-Rhône. Hein.
3: Ah oui, c'est le Côte de quoi, Côte d'Ivoire?
1: Tu parles du Côte d'Ivoire? D'Auvergne.
3: Mais ça existe, ça, le Côte d'Auvergne? Ça existe vraiment. Oui, mais je le connais pas celui-là, moi. Oh, je ne connais pas complètement ma région, ça, dis donc.
4: Je vais découvrir.
3: Oui, bah oui. Alors, on vient d'écouter les bouchons de vin. Alors, j'imagine que comme sommelier, tu collectionnes des bouchons de vin.
4: À peine.
3: C'est-à-dire, t'en as combien? Vas-y, fais-nous rêver.
4: Bah, en fait, je pense que je vais pouvoir isoler entièrement la maison de l'extérieur en collant des bouchons tout autour de tous les murs.
1: Bah voilà, c'est bien ça.
3: Dis donc. Et puis, quand tu colleras tous les bouchons, tu iras te promener dans ton jardin et tu joueras du clairon, hein, à ce moment-là. Oui.
4: Oui.
3: Parce que monsieur est déjà passé sur France 3, parce qu'il faisait partie de la fanfare de Saint-Péret.
4: Oh, alors c'est vieux quand même, c'est très vieux.
3: Hein. Ah, ben.

0: je sais pas, 8-10 ans.
1: Ah, mais on a les archives, hein, tu sais, avec Lida, on a tout. Tu jouais du clairon et après tu t'es mis à quel instrument ?
0: À la trompette.
1: Et tu en joues encore ou pas ?
0: Non, malheureusement, ça me manque un peu parce que j'ai aussi joué avec un petit orchestre avec des copains, donc il y avait un.
1: D'accord.
0: On avait plutôt des reprises Rolling Stone,
1: Brothers,
0: des choses comme ça.
1: Ouais.
0: Donc à la trompette avec simplement quelques riffs. Et c'était bien sympa et la musique vivante me manque un peu. Quoi.
1: Bah,
0: et
1: écoute,
0: j'aimerais bien y remettre, bah, mais c'est difficile quand même.
1: Ah, si tu trouves le temps, n'hésite pas à te remettre à la trompette et à la musique, avec grand plaisir.

0: éclairs.
1: La symphonie des éclairs, Zao de Sagazan sur votre radio ici. Nous retrouvons maintenant Christiane d'ici Provence et Jean-François d'ici Limousin. Tous les deux aiment bien manger, mais il y en a un qui cuisine bien mieux que l'autre. D'ailleurs, Valérie Damido et Eric Bastien essayent de passer commande, comme ça, l'air de rien sur votre radio ici. Et vous, qu'avez-vous prévu pour le déjeuner ?
2: Christiane vit à Marseille, la joyeuse et belle cité de Marseille. On fait beaucoup d'aquagym, de longe-côte, du pilates, dis donc, on s'active.
3: Ah ben oui, et puis on fait ça donc avec mon mari à La Ciotat, dans la une des plus belles baies du monde.
2: Ah ouais, c'est beau. C'est vrai, ouais. C'est beau. Et alors à Marseille, tu vas où à la piscine ? Tu vas au cercle des nageurs, là, au cercle de je sais plus quoi ? Comment ça s'appelle ?
3: Ah non, c'est bien plus loin. Moi, je vais dans un centre de balnéothérapie.
2: Ah.
3: On est une quinzaine de copines. L'eau est bien chaude. Ah. Trop bien.
2: Oh là là là là, le bonheur. Bon, alors.
3: Ouais.
2: Elle, on en a un peu parlé tout à l'heure, mais elle aime bien le bricolage. Mmh. Elle aime bien décaper des meubles. Elle les rénove. Voilà, elle coud, elle fait des trucs. Alors, qu'est-ce que c'est que ça ? Il paraît qu'on fait des costumes de carnaval. Dis donc, tu as plein de talents.
3: Ah ben oui, surtout pour mes enfants à moi, parce que maintenant c'est trop facile hein, pour les petits enfants. Allez hop, internet, on commande un truc. Tandis qu'avec mes enfants, on cousait, on avait ce plaisir d'essayer, de rajouter des paillettes, des trucs. Mais bon, ça va, le plaisir reste encore.
2: Ouais, mais enfin, c'est plus joli les costumes que tu leur as fait que les trucs sur internet, non ?
3: Oui. Tout à fait. Ah oui, moi je suis bien d'accord. Ah, déjà, les tissus sont pas les mêmes. Hein. Attention, la qualité. Hein.
2: Bah oui, sur internet, c'est des trucs. C'est un peu de la. Voilà.
3: Mmh. Alors, on les met une fois, puis on peut jeter. Hein.
2: Ah bah on les lave pas, surtout parce que si on les lave, ils disparaissent, quoi. Donc bon.
3: C'est clair.
2: Bah oui. Alors, quand je dis qu'elle fait plein de trucs, hein, au-delà de faire du bricolage et de la couture, elle fait aussi des cours de cuisine. Parce que. Il paraît que t'es la reine du lapin, la moutarde et des cannellonis.
3: Ah ouais. Ça, c'est ma formation qui veut ça, parce que quand c'était pas la techno, donc avant la techno, ça s'appelait ENT, éducation manuelle et technique.
2: Exactement.
3: Et on avait de la cuisine pour les élèves. Ils adoraient ça, d'ailleurs.
2: Bah, c'était génial. Moi, j'adorais. J'ai eu ça, moi, parce que à mon école.
4: Ah, moi, j'ai eu ENT, ouais. Exactement.
2: Bah oui, ça a disparu, je sais pas pourquoi.
3: Et voilà.
2: Mais ouais. Oh là là. Ah, Et il paraît que tu fais bien les lasagnes, et ça.
4: Ah, ça, on adore les lasagnes.
2: Les lasagnes.
4: Je rappelle qu'avec un bon petit papier d'aluminium en direction du 116 avenue du président Kennedy, c'est toujours possible de les recevoir. Voilà.
2: Allez, taisez-vous donc. On va marquer le deuxième point tout de suite, ma Christiane.
3: Alors, je vais essayer.
2: Mais tu vas réussir. Alors écoute bien cette question. Le télétravail, il paraît que le télétravail, ça booste la natalité. Alors, est-ce que le télétravail booste la natalité ? Est-ce que c'est vrai ? Est-ce que c'est faux ? Top chrono, 5 secondes.
3: Oh, je dirais faux.
2: C'est vrai. Et oui, les couples et les partenaires qui télétravaillent au moins un jour par semaine, ils ont plus d'enfants que les autres. Donc
3: les qui travaillent pas vraiment quoi, ils font.
4: Bah voilà.
3: Et ils en profitent. Hein.
2: Bah voilà. voilà. Donc moins de trajets, plus de bébés, pas de points.
4: Jean-François, pas de points non plus. Jean-François, mais on va se réveiller, mon petit Jeff là, à la base Jean-Haut-de-Vienne. Alors on l'a pas dit tout à l'heure, Jean-François, mais tu es éleveur de brebis et tu travailles en famille, si j'ai bien compris.
5: Bah oui, je me suis associé avec mon frère il y a 3 ans.
4: Ton jumeau, donc.
5: J'étais installé avant et puis il m'a rejoint il y a 3 ans.
4: Ok, vous avez combien de brebis ?
5: On a 1100 brebis tous les deux.
4: Waouh ! 1100 brebis. Ça doit être un travail colossal. T'as toujours voulu faire ça, hein. T'as toujours voulu travailler pour la terre, pour les animaux, être agriculteur en fait, Jeff.
5: Oui, ça m'est venu très tôt, dès la 5e, ouais. Ah. Oui.
4: Bon, écoute, si t'es heureux, c'est l'essentiel. On sait que c'est pas des métiers faciles et on salue tous les agriculteurs qui nous écoutent. À cette heure-ci, je sais même qu'il y en a qui nous écoutent dans le tracteur. Hein. On a déjà eu ça, quelqu'un qui a joué avec nous qui était dans le tracteur. Tu fais partie d'une équipe de foot dans ta commune. Tu nous en parles ?
5: Oui, malheureusement, elle n'existe plus. Mais dans la jeunesse.
4: Ah,
2: jeunesse.
4: Mais il n'y a plus de foot dans la commune ? Vous êtes 140 ?
5: Non, elle a tenu 40 ans, mais le Covid a signé la fin du...
4: Attends, sur les 140, tu vas pas me faire croire que tu peux pas trouver 11 joueurs quand même pour jouer sur le terrain.
5: Il va y avoir des joueurs, mais ils n'auront pas l'âge pour jouer suffisamment toute la durée.
4: Alors, on a parlé du fait qu'elle avait du talent côté cuisine, Christine. Alors lui, voyez, c'est toujours Philippe Etchebest, mais on est dans le cauchemar en cuisine avec Jean-François. Ah, on n'est pas dans le Top Chef. Toi, c'est une obligation la cuisine, hein.
5: J'adore manger, mais je ne sais pas cuisiner.
4: C'est-à-dire que steak haché.
5: Le repas de fête, c'est steak haché nouilles.
4: Oui, steak haché nouilles, c'est repas de. Voilà, c'est 31
2: décembre. C'est magnifique, c'est déjà bien.
4: Magnifique.

She drives me crazy, Fan Young Cannibals dans la playlist d'ici. À suivre votre agenda de l'été, peu importe que vous soyez en vacances ou non, nous vous proposons des idées de sortie près de chez vous, à tester le week-end, le soir, après le travail ou en journée avec les enfants et les petits-enfants. Ensuite, retour de la musique avec Bernard Lavilliers et Jimmy Cliff sur votre radio ici. Peu importe.

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2: Même l'été, Valérie Damido et Eric Bastien sont avec nous à l'heure du déjeuner. Nous écoutons les meilleurs moments d'Otaquet tous les jours jusqu'à 13h. La suite, juste après Bernard Lavilliers et Jimmy Cliff sur votre radio ici.

0: Tempo Harmonie, Bernard Lavilliers, Jimmy Cliff sur votre radio ici. Valérie Damido et Eric Bastien jouent maintenant avec Isabelle, qui est parfois tête en l'air. Elle nous raconte deux anecdotes assez sympas. Et avec Sébastien, d'ici Sud-Lorraine, qui est tripophobe. Et là, vous vous demandez ce que c'est d'être tripophobe. Eh bien, elle vous explique cela sur votre radio ici. Et je dois avouer que c'est quand même un peu atypique comme phobie.
1: Alors, je rappelle qu'Isabelle joue ici, Braise Isel, elle habite à Saint-Ségal. Elle est snipeuse, footballeuse. Et ouais. Voilà. Et karaoké, mais pas italien. Mais par contre, une chose est sûre, nous avons notre petite Pierre Richard de la semaine.
2: Ah.
1: Oh, ben oui, parce que il paraît qu'un jour, t'es parti de l'hôtel pour aller à l'état-major et que dans le métro, t'avais des chaussons, mais. Des chaussons comment? Ils sont comment?
3: Ah, ben des chaussons. des chaussons qui avaient une tête de. Une petite tête de lapin, je sais plus de voilà.
1: Ah, des trucs.
3: Des gros chaussons, là.
1: Ah, les chaussons en peluche, là.
3: Voilà, les chaussons en peluche, là. Avec la tenue militaire, et en fait, j'ai pris le métro pour aller dans le 7e arrondissement, ministère de la Défense. Et dans le métro, je voyais des gens qui me regardaient bizarrement, et en fait, en baissant les yeux, je me suis rendu compte que j'étais partie en chaussons.
1: Et bah bien sûr. Bah voilà. Et du coup, c'est pas tout parce que t'as tellement la tête en l'air qu'une fois t'es parti en course avec ton fils. Bon, comme c'était long et que lui, le supermarché, ça l'ennuyait un peu, il est parti lire et s'asseoir dans un coin. Et voilà. Qu'est-ce qui s'est passé?
3: Je suis parti. J'ai passé à la caisse. J'ai rangé mes courses dans mon coffre et au moment de partir, j'ai dit mince, j'ai oublié Anthony.
1: Et voilà.
3: Et bien là, je t'ai rendu compte de rien du tout. Il était là, il disait tranquille.
1: Bon, c'est bien, au moins il n'aura pas eu de traumatisme d'abandon, ce pauvre.
3: Ah non, mais il était surpris, il n'en a plus les courses quand c'était.
1: Oh là là là, quelle honte. Alors, ma petite sniper, je te propose de marquer tout de suite 3 points. Ce serait pas mal que tu marques 3 points vu que tu n'en as pas. Alors.
3: Je vais juste préciser en un petit sourire à Sébastien, je suis née à Toul, hein. Je suis Lorraine Boussina.
2: Ah, c'est mignon.
4: Oh, bah c'est au travail, ma chérie.
1: Ah bah voilà.
3: Voilà.
1: Très bien. Bah écoutez, s'il y en a un des deux qui gagne, vous partirez dans le chalet ensemble. Alors écoute bien. En début d'année 2026, l'acteur James Van Der Beek nous a quittés à l'âge de 48 ans. De quelle série culte James Van Der Beek était-il le personnage principal? Je te fais des propositions. Madame est servie. Dawson. Les Feux de l'amour, Radio France Flamme. Alors, James Van Der Beek, qui est mort, c'était le personnage de quelle série? Madame est servie, Dawson, Les Feux de l'amour, Radio France Flamme. Top chrono, 10 secondes. Tu me dis quoi?
3: Dawson.
1: Ok. Et c'est... Évidemment, c'est une... Bonne réponse!
2: C'est un chien derrière.
1: Et oui, ça s'appelait Dawson. Ça a été diffusé de 98 à 2003. Et c'est bien évidemment Dawson. Ça te fait 3 points. Bravo.
2: Et le chien est content. On entend. Il y a un chien.
1: Oui.
2: Sébastien, tu l'avais cette réponse ou pas du tout?
4: Oui.
2: Oui. Ah, je suis plutôt. Ok, ça me rassure un peu. Ça. Alors après, c'est pas la même question. Hein. Eh bien, d'accord. Sébastien, ici, Sud-Lorraine, qui habite à Nancy, en Meurthe-et-Moselle, qui travaille à la SNCF, rappelons-le, qui fait du théâtre. Ça s'appelle Improdisiaque. Ça joue tous les mois et le prochain. J'ai bien retenu que c'était le 27 mars. Il paraît que tu sais aussi cuisiner. Tu as d'autres talents.
4: Oui, c'est un petit peu cuisiné.
2: Oui, alors.
4: Je fais hyper bien les gnocchis, par exemple.
2: Ah oui, d'accord, oui, tu sais bien cuisiner, ouais. Tu sais mettre des pâtes dans l'eau.
4: Et les salades composées.
2: Mais ça, c'est un vrai talent. Mais moi, je voulais en savoir un petit peu plus parce que j'adore ça sur ces fajitas, là.
4: Ah.
2: Alors, pareil que t'es le roi de la fajitas. Excuse-moi, quand même. Est-ce que tu peux nous expliquer?
4: Alors, la farita, c'est ma spécialité. C'est-à-dire que je mets les galettes 37 secondes au micro-ondes. Ça les fait chauffer à une température exacte. Et du coup, mes enfants adorent.
2: Le mec est un super cuisinier. Il sait mettre la faritas 37 secondes dans le micro-ondes.
1: Ah ouais, ça c'est.
2: Et les gnocchis.
4: C'est mon petit secret que je dévoile.
2: Écoute, merci de l'avoir dévoilé.
1: Merci de dévoiler ça à la France.
2: Sans ce secret, je ne sais pas comment Philippe Etchebest aurait pu continuer sa carrière.
4: Les soirées de Valérie vont être réussies dorénavant.
1: Oh, merci, je te remercie vraiment.
2: Alors, il y a quelque chose qui me surprend aussi. Sébastien a peur des petits trous.
4: Ah oui.
2: Est-ce que c'est. Je ne sais pas. Je suis.
1: C'est pas à dire.
2: Je comprends pas, ça veut dire quoi, peur des petits trous?
4: Alors, je ne sais pas si vous avez déjà vu des images où il y a des dessous de pied avec plein de petits trous, des petites alvéoles, et en fait, ça me met des frissons. Et je ne sais pas pourquoi.
2: C'est les dessous de pied.
4: Nom, hein.
1: Les dessous de pied.
4: Oui.
2: Les dessous de pied, on a des petits trous.
1: Non, on a des trous sur les pieds.
4: Il y a des images comme ça. Je ne me l'explique pas.
2: Mais tu les vois où ces images?
1: Mais où vois-tu des trous avec sous les pieds?
4: Sur Internet, ça s'appelle être tripophobe. Voilà.
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0: l'un des derniers titres de Jérémy Frérot dans la playlist d'ici. Jérémy Frérot qui sera au Festival du Roi Arthur à Bréal sous Montfort en Ille-et-Vilaine le dimanche 23 août. Faisons connaissance à présent avec un autre Jérémy. C'est un auditeur d'ici Nord qui aime bien chiner dans les brocantes comme Valérie Damidot et Elsa ici d'ici Pays de Savoie qui avait tendance quand elle était petite à donner à manger au magnétoscope de la famille. Ce qui a beaucoup surpris Eric Bastien sur votre radio ici.
1: Alors Jérémy qui a 38 ans, qui habite à Quatenières. Dis donc, il paraît que tu collectionnes les euros.
2: Oui, alors oui, je me suis mis à collectionner les pièces euros depuis leur arrivée en France. Et je n'arrête pas, voilà. Aujourd'hui je collectionne encore, mais je ne vais pas les acheter plus cher que ce soit. C'est juste vraiment trouver la pièce que je l'ai dans mon porte-monnaie.
1: Ah, mais alors les euros que français ou tu essaies d'en trouver de tous les pays de, où il y a...
2: Non, c'est vraiment les euros de tous les pays, pas que la France.
1: Pas que la France, d'accord. Donc, tu te prends des petits séjours de ci, de là en Europe pour choper des euros.
2: Alors, oui et non. C'est prévu que je fasse l'Europe. Mais j'ai déjà pas mal de pièces, notamment l'Espagne, le Portugal. Enfin, je vais pas citer tous les pays, mais voilà, pas mal. Après, les plus rares comme le Vatican, Monaco, forcément, là, c'est plus compliqué à voir. Mais oui, je vais pourquoi pas aller dans ces destinations-là.
3: Il y en a en France, hein, ce sont des pièces...
1: Oui, mais c'est pas marrant. Oui. De les acheter, on s'en fout. Le mieux, c'est d'aller dans les pays.
3: C'est vrai.
2: Exactement.
1: C'est complètement con d'acheter des pièces. Autant aller visiter les pays, passer un week-end. Alors, tu aimes les brocantes. Là, tu pourrais trouver des pièces, par exemple. Il paraît que tu fais beaucoup de brocantes.
2: Oui, je fais pas mal de brocantes, surtout en ce temps-là, quand il fait beau. Voilà, je cherche pas quelque chose de spécifique. Hein, je chine. Mais voilà, si je trouve des pièces, je vais pas les acheter. C'est pas mon principe. Le principe, c'est vraiment voyager, l'avoir dans mon porte-monnaie. Et si je l'ai, bah là, ok, je la garde.
1: Eh ben voilà, ça c'est bien. Alors dis donc, on a plein de points communs, parce que moi aussi je fais des brocantes. Non, non, et tu joues au casino. Pa, pa, pa.
3: Oh là là.
2: Ah oui. Oh
3: là
2: là.
1: Tu joues à quoi au casino?
2: Alors au début, je jouais aux roulettes électroniques. J'ai arrêté. Maintenant, je joue beaucoup aux machines à sous, mais vraiment, voilà, à toutes les machines à sous. Et voilà, j'essaye de me limiter, mais c'est compliqué.
1: Ah, mais tu joues pas aux jeux de cartes, quoi, en fait. Tu fais que les machines.
2: Non, voilà, je joue pas aux jeux de cartes, le blackjack, le poker, voilà, je joue au poker en ligne, mais je joue pas dans le casino.
3: Mais est-ce qu'il gagne au moins avec tout ça? Est-ce qu'il gagne beaucoup?
1: Bah, il est milliardaire, il vient de s'acheter une île dans les Caraïbes.
3: Comme ça, il a envie de jouer avec vous pour le plaisir. Bah voilà.
1: Pour aller, Gérard Mé.
2: Non, je ne gagne pas.
1: Alors, mon chat, c'est la question à choix multiple. Je te pose la question, je te propose des réponses, et à mon top chrono, t'auras 10 secondes pour me donner ton choix. Alors, tiens, on part en Irlande. Hop. Eh oui. Et pourquoi on part en Irlande? Parce qu'aujourd'hui, mardi 17 mars, c'est la Saint-Patrick.
3: Bonne fête, Patrick!
1: Voilà, donc c'est le Saint-Patron de l'Irlande. Alors, à l'occasion de cette fameuse Saint-Patrick, quelle grande ville américaine colore sa rivière en vert, symbole de l'Irlande?
3: Vert en vert.
1: Alors.
2: Chicago.
1: Oh bah, j'ai même pas le temps de dire Boston, Chicago, New York, que l'autre il me dit Chicago. Bah, j'ai envie de te dire top chrono, rien du tout. T'as raison, c'est Chicago.
2: Voilà. Voilà.
1: Bravo, c'est Chicago. Il verse un colorant végétal écologique qui teinte l'eau pendant des heures. Voilà, bravo, ça te fait donc 3 points de plus. Tu as 7, Jérémy.
3: Elsa qui est célibataire, qui a un chat qui s'appelle Newton. Elsa qui va ouvrir son entreprise de VTC. Ça a l'air de te faire rire à chaque fois que je résume un petit peu ta vie, Elsa.
4: C'est rigolo.
3: Bon, ce qui est rigolo, c'est ce que tu faisais quand t'étais petite. Parce que alors, j'ai découvert plein de trucs marrants, un peu à la Ducobu. Toi, t'aimais bien faire des petites bêtises. Et alors, ça vous fait rire. Elle nourrissait le magnétoscope. Mais avec quoi?
1: Mais c'est-à-dire?
3: C'est-à-dire qu'il y avait un magnétoscope.
4: Des punaises et des bouts de pain.
3: C'est-à-dire qu'on a tous eu un magnétoscope dans les années 90, je crois. Et toi, tu lui donnais la boîte, et ça s'ouvrait comme ça. Et tu lui donnais du pain.
4: C'est ça.
1: Parce que tu croyais qu'il était vivant, en fait. C'est ça, tu croyais que c'est un petit animal?
4: Bah ouais, je pensais que ça lui ferait plaisir. Maman et papa étaient très contents. Hein.
3: Ouais. Ouais, sauf qu'un jour, t'as été plus loin, t'as mis des punaises dedans.
4: Ouais, c'est ça, exactement.
3: Voilà. Ouais. Et donc forcément, au bout d'un moment, ça marche plus, hein. On est d'accord?
4: Non.
3: Mais oui, mais c'est pas fini. Remettez-moi du cobu, petite. Elle a failli faire exploser la maison. Qu'est-ce qui s'est passé?
4: Bah, j'ai mis la cuillère dans le micro-ondes.
3: Ah oui?
4: C'est normal.
3: Bah bien sûr.
4: C'est normal de mettre du métal dedans.
3: C'est normal. Et le micro-ondes a explosé.
4: Alors, il n'a pas explosé. La lumière a cassé, heureusement, mais ça aurait pu aller plus loin,
3: Oui, bien sûr.
1: Là, tu sais que c'est les gremlins qu'on met dans les micro-ondes, voilà. Pas les cuillères. Hein.
3: Vous en voulez encore? En primaire, on n'est pourtant pas vieux en primaire, quoi, 6, 7, 8 ans. Tu t'es pris un ballon de foot dans la tête. Qu'est-ce que tu as décidé de faire? À la Ducobu, hein.
4: Eh ben, j'ai fait semblant de perdre connaissance et ça a duré quelques jours.
3: C'est-à-dire que t'as fait croire que t'avais perdu la mémoire.
4: C'est ça, ouais.
3: Mais pourquoi?
1: Bah pour s'amuser.
4: Je sais pas.
3: Pour t'amuser.
4: Je sens aucune idée.
3: Ça n'a dit que d'être tout ça, mais j'adore, hein, mais voilà, c'est les bêtises qu'on fait quand on est enfant.
1: Je vais faire chier mes parents, je vais faire croire que j'ai plus de mémoire.
3: Ah non, mais c'est très très drôle.
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0: Elle sera en concert au mois d'octobre, Vichy, Saint-Étienne, Orléans, Poitiers par exemple, Véronique Sanson, Vancouver, sur votre radio ici. Dans moins d'une minute, Valérie Damidot et Eric Bastien seront toujours avec Jérémy d'ici Nord, qui est un grand maniaque du rangement, mais vraiment. Hein. Et Elsa d'ici Nord, qui nous raconte quelques anecdotes quand elle travaillait dans l'hôtellerie. À tout de suite sur votre radio ici.
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2: Nous allons tout de suite parler de ta maniaquerie, mon petit chéri. Il paraît. Alors ça, c'est quelque chose, tu vois, pour un... Jusqu'ici, je trouvais qu'on avait plein de points communs. Tu vois, t'aimes la déco, t'aimes les brocantes, tu joues au casino, tu vois, on aurait pu passer un week-end ensemble.
3: Ah, mais moi, ça me va, on peut.
2: Bah, on peut, mais mon chéri, il paraît qu'il faut que tu ranges tout avant de partir.
3: Oui, malheureusement, oui. C'est un des tops que je peux avoir, c'est que tout doit être rangé, les interrupteurs éteints, les portes fermées, bien vérifiées à chaque fois, tout. Sinon, je ne pars pas, même si je suis en retard.
2: Ah, c'est-à-dire que si, par exemple, tu as oublié de ranger la vaisselle la veille, tu fais la vaisselle avant de partir.
3: Bon, c'est très rare qu'elle soit pas rangée.
2: Mais ouais. Voilà, donc tu es prêt à te mettre en retard pour ranger la maison.
3: Exactement.
4: T'es un homme bien.
2: Et alors, est-ce qu'Emeric, il est comme toi ou pas?
3: Non, pas du tout.
2: Et voilà, c'est le principal sujet d'engueulade dans les couples, tu le sais.
3: Oui, mais ça va. On arrive à concilier.
2: Ouais, mais il y en a toujours un qui est plus maniaque que l'autre.
3: Oui, j'avoue. Ouais. Moi, je suis trop maniaque.
2: Mais est-ce que tu travailles dessus? Est-ce que tu en parles? Est-ce que tu essayes de laisser un peu le bordel?
3: Oui, j'essaye de laisser un verre sur la table, mais voilà, je peux me rendre malade, quoi.
2: Mon Dieu. Alors, en plus, il paraît que tu râles.
3: Ah ouais, je suis très râleur, moi.
2: Oh, mon Dieu.
3: Voiture, partout, je suis un râleur.
4: Il a toutes les qualités, cet homme-là. Il est parfait.
2: Tu arrêtes. Tu es râleur sur quoi en voiture? Parce que ça va pas assez vite, tout ça là.
3: Ah mais je dis à chaque fois, je pourrais être policier, je les admirerais tous. Un stop dépassé, un feu rouge dépassé, quelqu'un qui descend dans la priorité, dans un rond-point, etc. Je supporte pas.
2: Moi, mon fantasme absolu, c'est d'avoir un gros paintball avec des boules de couleur. À chaque fois que quelqu'un commet une infraction, je lui tirerais un truc de paintball dedans.
4: Oh, la violence.
2: Rose fuchsia. Voilà.
3: Seulement on pouvait.
2: Ah, écoute, si seulement.
4: Présentez-vous, là, il y a des élections, allez-y.
2: Oh là, mon Dieu, la politique, c'est pas pour moi, mon pauvre chéri. Bien, mon cher, on va essayer de marquer 5 points de plus avec cette question cash et une chanson de Renaud.
5: C'est l'histoire d'un drôle de grinche aux tronches d'amour.
2: Mon petit Renaud. Alors, il chante en argot, nous, on va parler d'argot. Écoute bien. Quand on dit, c'est quelle profession quand on dit baveux? C'est comme quoi comme profession baveux en argot? On désigne quoi? Quel est le métier du mot baveux? C'est quoi? Et vas-y.
3: Un avocat.
2: Hop, mais c'était tellement
4: fort.
2: Et
4: lui, il n'utilise pas les chronos, lui. Hein.
2: Mais non, lui, il n'utilise pas les
4: chronos. Nouvelles règles, ça.
2: Eh ben voilà. Eh ben bravo, bien évidemment. Eh oui, un baveux, c'est un... Bah, c'est une expression un peu moqueuse. Hein. Ça veut dire que ça parle tellement les avocats que ça bave, quoi. Voilà. Bon, bah, ça te fait 5 points de plus. C'est un sans faute.
4: Elsa, il est en train d'installer sa suprématie, là, avec un sans faute pour Jérémy.
2: Bon, t'es pas... Non, c'est un sans faute,
4: Oui, c'est un sans faute. Elsa, t'es pas très loin non plus. Hein. C'est-à-dire que, franchement, un petit point d'écart. Encore faut-il marquer. Elsa, tout à l'heure, je t'ai entendu pas dans la motive totale. Moi, j'ai besoin de conquérants, là.
6: Oui, c'est vrai, mais il est très très fort. Hein.
4: Oui, mais toi aussi, doute pas de toi.
2: Elle est magnifique.
4: Mais oui, elle est magnifique. Wow. Mais Elsa aussi, elle est magnifique. Avec son petit côté du cobu, on vous a raconté toutes les bêtises qu'elle faisait quand elle était Kabyle. Bon, je vous ai dit aussi qu'elle avait travaillé en hôtellerie, dans la restauration, il y a quelques années. Il t'est arrivé des trucs un peu... coquinou, quoi. Oh, bah oui, hein. Allez, comme ça, on a vu des clients nus assez souvent.
2: Bah oui.
6: Ah ouais, dans l'ascenseur, ouais, à la réception, ils débarquent, ils confondent la porte de la salle de bain avec la porte de l'entrée de la
4: chambre. Ah ouais.
6: Ouais. Donc ils sortent et ils sont tout nus et ils se retrouvent sans clé et ils descendent pour aller chercher une clé, quoi.
4: Ah, et donc t'as vraiment des gens qui prenaient même pas le temps de mettre un peignoir, un truc, qui venaient tout nus à la réception. T'es sérieuse là?
6: Ah bah ouais, ils sortaient tout nus de la chambre, ils confondaient vraiment le toilette avec la porte, quoi. Enfin,
4: alors c'est pas tout, hein, dans un hôtel de luxe dans lequel tu as travaillé, un client appelle la réception, qu'a-t-il demandé?
6: Il a demandé une couverture supplémentaire pour ceux qui savent ce que c'est.
4: Alors?
2: Ah bah une meuf, quoi.
4: C'est une prostituée, en fait, à la couverture supplémentaire. Ah ouais. Donc on t'appelait et on te demandait des couvertures pour se réchauffer. Dis donc, t'as dû vivre des choses assez particulières, assez amusantes. Tu te lances dans quoi, là?
2: C'est très amusant de commander une pub.
4: Oui, c'est super. C'est amusant,
2: c'est hyper drôle.
4: C'est quelque chose de particulier, en tous les cas. Quoi. Bah, c'est, voilà. C'est quoi ton entreprise de VTC? Tu nous en dis un petit mot, là, dans quoi tu te lances?
6: C'est pour emmener les personnes à l'aéroport pour ceux qui ont besoin d'un chauffeur et
4: d'accord.
6: aussi pour ceux qui veulent partir en soirée, qui ont besoin de boire de l'alcool et qui ont besoin d'être amenés.
4: Bien sûr, et d'être Sam. Bon, bah parfait, bravo, lance-toi et je te souhaite le meilleur pour ton entreprise donc de VTC.
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groupe The Brothers Johnson. Et voilà, les meilleurs moments d'Otakes sont terminés pour aujourd'hui. Il y en aura d'autres demain à partir de 12h05 avec une passionnée de cuisine, une autre de Disney, un candidat qui était représentant en produits de bricolage mais qui n'aime pas bricoler. Et bien sûr, des candidats qui raconteront à Valérie Damido et Eric Bastien sur votre radio ici comment ils ont rencontré leur chérie. Souvenir, souvenir.

0: Rien de tel qu'un bon Phil Collins pour terminer la nuit ou commencer la journée. Bienvenue, vous êtes ici.
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0: 5h moins 1, l'heure de se retrouver comme chaque matin de l'été, toujours avec le même plaisir. J'espère que vous allez bien, que la nuit fut réparatrice. Cette journée, on la commence ensemble et en musique avec Indochine qui nous rendra visite dans quelques minutes, le temps de s'informer tout ce qui se passe dans l'actualité au plus près de chez vous. Bonjour Cyril Ardo-Redon.
2: Bonjour Johan Rock, bonjour à tous.
0: On est le 18 août et dans le journal de 5h, on parle déjà rentrée scolaire.
2: Oui, avec le versement dès aujourd'hui de l'allocation de rentrée scolaire si vous êtes bénéficiaire.
0: Dans Paris et les économies, ce mardi, on s'intéresse à votre prêt immobilier. Savez-vous qu'il est possible de moduler votre emprunt en fonction de vos entrées d'argent? À 5h13, Valère Coréard nous donnera toutes les infos utiles et pratiques si vous avez contracté un prêt immo. En attendant, vous êtes les bienvenus, comme tous les jours, ici. Venez nous raconter comment se passe votre été, ce que vous avez prévu de faire pour cette journée. 0810 055 056. Bon début de journée à l'écoute d'ici.
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0: Nous sommes le mardi 18 août, il est 5h. Le journal présenté par Cyril Ardo-Redon et quelques centaines d'euros vous seront peut-être versés dès aujourd'hui.
2: Ce sera le cas si vous êtes bénéficiaire de l'allocation de rentrée scolaire sous condition de ressources pour des familles avec un enfant scolarisé âgé de 6 à 18 ans. Une somme qui permet de financer des fournitures scolaires ou des vêtements et dont le montant dépend de l'âge de l'enfant. Justine Leblond.
3: La somme peut aller de 426 euros pour les 6-10 ans à 466 euros pour les 15-18 ans, car les besoins ne sont pas les mêmes selon le niveau scolaire. Cette allocation dépend de vos revenus perçus en 2024 et du nombre d'enfants à charge. Elle est versée soit par la CAF, automatiquement si vous êtes déjà inscrit, sinon il faut vous créer un compte et faire une demande, soit par la Mutualité Sociale Agricole si vous dépendez de ce régime. Alors si votre enfant entre en CP mais qu'il n'a que 5 ans, vous y avez le droit aussi. Il faut simplement transmettre son certificat de scolarité. Et pour les jeunes de plus de 16 ans, vous devez remplir une déclaration auprès de la CAF pour confirmer qu'ils sont toujours scolarisés.
2: Explication de Justine Leblond à retrouver dès maintenant sur ici.fr.
0: Après l'incendie en Gironde, l'heure est donc à la reconstruction.
2: Sébastien Lecornu en visite hier dans le département avec une partie de son gouvernement après le feu qui a ravagé 42 000 hectares et détruit 240 maisons. Plusieurs mesures sur la table pour un montant qui pourrait atteindre 100 millions d'euros, des aides aux collectivités, des exonérations de cotisations sociales, une accélération des permis de construire ou la suspension des taxes foncières pour des entreprises. Mais au Porge, la ville la plus meurtrie par les flammes, 300 personnes tenues à l'écart auraient souhaité pouvoir échanger avec le Premier ministre, comme Christophe, dont la maison a brûlé.
4: C'est une honte de voir ça, de voir un Premier ministre de ne pas assumer ses responsabilités quand il faut, quoi. Voilà, c'est décevant, mais franchement, on ne va pas lui sauter dessus, on ne va pas non plus l'agresser. Et quand je vois comment ils réagissent, c'est très décevant, quoi. Complètement dépité, parce que nous, eh bien, on va rester avec nos habitations. Lui va rentrer dans sa maison qui sera encore debout, et nous, on va rentrer dans nos maisons qui sont complètement sinistrées, quoi.
2: Voilà. Sébastien Lecornu a rencontré 4 habitants et commerçants du Porge ainsi que des pompiers et le maire de la commune. Le Premier ministre dit comprendre le sentiment d'abandon des sinistrés.
5: Bah, l'État ne les abandonne pas, je pense que l'ensemble des annonces qu'on vient de faire montrent l'inverse. Après, le fond, les gens qui ont perdu leur maison, c'est quelque chose d'épouvantable. Et donc la colère que ça peut évidemment susciter est énorme. Moi je le comprends très très bien, un peu plus d'empathie que moi sur cette affaire-là. Mais justement, plutôt que des grandes phrases, plutôt que de se montrer en photo et plutôt que de se mettre en scène, je préfère mettre du concret. Et c'est vrai, c'est ma culture d'élu. Je fais confiance au maire, au conseil municipal. Et c'est vrai que je fais ça. Un peu à l'ancienne, mais j'assume.
2: De son côté, Emmanuel Macron, dans le Var, a promis que les communes de ce département touchées cet été par d'importants incendies bénéficieront des mêmes dispositifs d'aide qu'en Gironde. Et puis sur le front des incendies ce matin, les Bouches-du-Rhône sont en rouge pour un risque très élevé. 8 départements du Sud ainsi que l'Essonne et la Seine-et-Marne sont en orange pour un risque élevé. On évoquait le déplacement de Sébastien Lecornu en Gironde. Le Premier ministre qui a également présidé hier une cellule interministérielle après le piratage du fisc. Il demande à l'Agence nationale de la sécurité des systèmes d'information de conduire un audit approfondi sur les causes de l'incident. Et il réclame l'accélération de la sécurisation des systèmes informatiques de l'État. Les Français concernés par cette fuite de données commencent à être contactés par email. Prudence, si vous êtes un amateur de burgers, un produit fait l'objet d'une campagne de rappel conso pour risque de contamination à la listeria. Il s'agit d'un burger maxi bacon 195 grammes de la marque Carrefour, commercialisé partout en France entre le 28 juillet et le 12 août. Le délai d'incubation de cette maladie grave peut aller jusqu'à 8 semaines.
0: Vous écoutez ici 5h04, elle va devenir la première française à marcher dans le vide spatial.
2: Sophie Adnaud doit effectuer une sortie dans l'espace cet après-midi pour réparer une antenne de la Station Spatiale Internationale, une opération 400 km au-dessus de nos têtes à laquelle elle s'entraîne depuis très très longtemps, Anne Le Gall.
6: Pour pouvoir sortir dans le vide spatial, un astronaute doit connaître sur le bout des doigts son scaphandre, les circuits d'oxygène, de CO2, le réglage de la température, les moyens de communication.

0: Et on sait exactement où il est, le geste il est précis, etc. D'où l'importance de s'entraîner avec les vrais outils et d'où l'importance aussi de cette maquette à l'échelle 1 dans la piscine.
1: Sa mission d'aujourd'hui sera de remplacer une antenne de la Station Spatiale Internationale pour assurer les communications haut débit avec le centre de Houston. Pour cette manœuvre, Sophie Adno et son collègue américain Enil Menon seront aidés par un bras robotique piloté depuis l'intérieur de l'ISS. Au total, la sortie devrait durer 6h30.
2: Anne Le Gall, les explications sur cette sortie à retrouver sur récit.fr. Allez, on regarde le ciel, mais celui qui est un petit peu en dessous de la station spatiale internationale avec une France divisée en deux ce matin.
3: Oui, d'un côté, sur une large partie nord, des perturbations, des nuages, de petites pluies sur les côtes de la Manche, le nord et la région Grand Est. Ailleurs, surtout au sud de la Loire, le soleil, légèrement voilé, mais le soleil quand même va s'imposer ce matin. Quant à la Méditerranée, le beau temps sera de mise avec de la chaleur. Également, ce matin, on relèvera en milieu de matinée 24 à Perpignan, 26 déjà à Montpellier, 18 à Orléans, 20 à Bordeaux, 19 à Lille. Et puis cet après-midi, toujours cette perturbation sur les côtes de la Manche, mais qui va progressivement s'estomper, alors que sur le reste du pays, ce sera du grand beau temps, avec des températures qui ont nettement baissé, hein, comparé à la fin de la semaine dernière. 30 à Limoges, 31 à Bordeaux, sont des températures estivales, 27 dans la capitale, et puis en revanche, dans le sud-est, c'est toujours des températures très, très élevées, au-dessus des moyennes saisonnières. 34 à Perpignan, 35 à Marseille et jusqu'à 38 la maximale ce mardi après-midi à Montpellier. Chez vous, comment ça se passe? Vous connaissez le principe, les habitudes de la maison. Vous prenez votre smartphone, votre clavier d'ordinateur, vous nous postez vos petits messages sur la page Facebook d'ici pour nous raconter le temps qu'il fait aujourd'hui.
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3: À 5h08, la playlist de votre matinée, on l'entame avec le seul groupe français capable de remplir des stades pleins à craquer. Vous voyez de qui je veux parler? Bah, ils sont là. Mais toi

0: 3 nuits par semaine. C'était évidemment Indochine. Merci de commencer cette journée ici.
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0: Ça s'est passé la semaine dernière dans un centre commercial. Adélaïde et Timothée faisaient leurs courses et quand le couple est passé devant la cabine d'un photomaton, comme si l'idée venait tout de juste de lui traverser l'esprit, la jeune femme a proposé à son compagnon « Allez, et si on faisait des photos tous les deux ?»
3: Classique.
0: Ouais, le compagnon a dit « T'es sûr quand même, c'est un centre commercial, c'est pas forcément ouf. » Mais si, si, allez, c'est marrant, allez, s'il te plaît. Et les voilà, assis tous deux dans la cabine de ce photomaton. Pour info, ces deux-là sont ensemble depuis 3 ans, ils ont emménagé dans une maison il y a 1 an et demi, bref, une affaire qui roule. Et alors que le photomaton venait de prendre la première photo d'une série de 4, Adélaïde a sorti de la poche arrière de son jean un drôle de petit bâtonnet du genre qu'on sort pour les grandes occasions, un test de grossesse positif. Et là, le photomaton de flasher à ce moment précisément la deuxième photo et d'immortaliser la tête abasourdie du futur jeune papa qui, évidemment, ne s'y attendait pas. Vous l'aurez compris, Adélaïde avait tout manigancé. Son objectif, c'était, dès le début, d'immortaliser l'annonce de sa grossesse sous le crépitement des flashs du photomaton. Un souvenir unique, donc, qui devrait trouver une place de choix dans le futur album de famille.
3: Pas le choix. Obligé de la mettre, ça là de photo.
0: Bonne idée.
3: Bien sûr.
0: C'était la belle histoire, du jour. Maintenant, bon, bah voilà, si on vous conduit dans un photomaton, peut-être, saurez-vous peut-être qu'il se passe quelque chose. L'événement annoncé, un grand événement. Pour l'heure, dans l'info d'ici ce mardi, on va partir dans le Haut-Var où les fortes chaleurs sont toujours de mise, Cyril.
3: Oui, malgré la levée de toutes les alertes météo, toutes les alertes orange canicule ce matin à partir de 6h par Météo France.
0: La musique d'ici, bientôt de retour avec un groupe des années 70. Super Tramp, juste après avoir fait quelques petites économies. Bonjour Valère Coréard, chaque jour avec vous, un bon plan pour augmenter notre pouvoir d'achat. Et aujourd'hui, vous nous parlez de nos prêts immobiliers, en particulier de sa modulation.
4: Oui, parce que quand on est propriétaire, c'est une grosse charge, le remboursement du prêt immobilier. Ça coûte cher en intérêt aussi. Saviez-vous qu'en fonction de l'évolution de vos revenus, vous pouvez augmenter ou au contraire baisser vos mensualités? Si les conditions changent d'une banque à l'autre, alors ça n'a rien d'exceptionnel, c'est d'ailleurs probablement prévu déjà dans votre contrat de prêt. Il y a quand même quelques règles qu'on retrouve un peu partout. En général, il faut au moins 1 voire 2 ans de remboursement à votre actif et on peut moduler les échéances de 10 à 30% à la hausse ou à la baisse. Si vous avez eu une bonne ou une mauvaise nouvelle, ça vous permet d'utiliser ce levier qui est très peu connu.
0: Demander une baisse de mensualité, ça se comprend vite, mais pourquoi demander une hausse ?
4: Pour faire des économies, si vous remboursez plus vite votre prêt, vous diminuez la part d'intérêt, donc vous faites des économies. Augmenter ces mensualités de 10% sur un prêt de 25 ans, c'est 2 à 3 ans de remboursement en moins. À la fin, on parle de plusieurs milliers ou dizaines de milliers d'euros d'économies. Attention néanmoins, certaines banques font payer la modulation ou la prolongation du prêt, d'autres limitent le nombre de modulations, donc il faut bien vous renseigner avant de prendre une décision. Mais si vous pensez que cette solution est faite pour vous, alors n'attendez pas d'être coincé, contactez votre conseiller en demandant les règles de modulation de votre prêt, il ou elle comprendra de suite de quoi vous parlez. Et puis n'oubliez pas qu'on peut aussi discuter avec son banquier, parce que parfois négocier, ça peut valoir le coup. Vous connaissez ce système, vous l'avez déjà testé, vous voulez en savoir plus, pensez à m'écrire par ici leséconomies@radiofrance.com.
0: Merci pour cette mise au point, Valère. Demain avec vous, on parlera de la consommation d'eau anormale. Que doit-on faire lorsque justement la facture crépite et augmente démesurément? Vous écoutez ici, c'est mardi, il est 5h16.
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0: C'est mardi matin, il est 5h16 ici. Il n'y a ce matin plus aucun département en vigilance orange canicule.
3: Cette levée des alertes doit être effective dès 6h selon Météo France, même si par endroits, ce n'est pas la fin de la chaleur pour autant. Le Var vient de connaître son plus long épisode de vigilance orange avec 19 jours consécutifs. Et voilà qui ne présage rien de bon pour l'avenir. Alors, Margot Longeroche, les habitants veulent se préparer pour les prochaines années.
1: Sur le marché de Flyosque, Muriel, Pauline et Nathalie discutent de la chaleur. C'est le sujet de l'été.
6: Nos maisons, elles sont toutes en pierre. Et d'habitude, il fait frais à l'intérieur. Et puis là, il ne fait pas aussi frais que d'habitude.
7: C'est la nuit qui est le plus dérangeant. Suivant où on habite, on ne peut pas ouvrir les fenêtres. Il y a trop de bruit. Donc on est obligé de rester fermé. Et ça devient étouffant, quoi.
1: Assise à côté, Joël a les traits tirés de fatigue.
8: N'ayant pas la clim à la maison, c'est la première année où je ne dors pas la nuit. Alors qu'en temps normal, je supporte très bien. On sent bien qu'on a le corps qui s'épuise un petit peu, quoi. Certaines personnes sont plus tendues, on le sent, mais même au volant des voitures. Je pense que les gens sont fatigués et peut-être inquiets aussi du réchauffement climatique.
1: Sur la petite place du marché, la terrasse du café du commerce est remplie. Les clients profitent un peu de la fraîcheur de la fontaine juste à côté. Et ça donne le sourire à Manu, le propriétaire. Cet été caniculaire a plombé son chiffre d'affaires.
9: Avec la chaleur, 40 degrés, en fait, on a perdu 20% de fréquentation au mois de juillet et au mois d'août.
10: Puisque pour le moment, vous avez juste
9: un ventilateur qui sert à rien. Puisqu'il brasse que de l'air chaud.
10: Mais c'est un investissement, la clim.
9: C'est un investissement, complètement, mais qui va devenir obligatoire. Il y a deux frigos qui ont pété, la machine à glaçons qui sature complètement, en fait. Donc c'est pour ça que moi, je pense qu'on va mettre une clim à l'intérieur pour rien que le matériel et les conditions de travail pour le personnel également.
1: À quelques kilomètres, le centre-ville de Draguignan se vide en début d'après-midi à mesure que la température grimpe. Cette année, le CCAS de la ville a été particulièrement sollicité, comme le raconte Laurine Tollard, sa directrice.
11: Ça fait 20 jours qu'on appelle les personnes inscrites au registre communal deux fois par jour, donc c'est à peu près 150 appels par jour. Voilà, c'est contraignant pour les personnes, mais quand on les appelle pas, c'est elles qui nous appellent pour savoir si on est toujours au canicule ou pas.
1: Près de 3 semaines de vigilance orange canicule de suite, c'est inédit à Draguignan et ça pousse la commune à modifier son plan d'adaptation au changement climatique, avec priorité aux écoles à quelques semaines de la rentrée. Danielle Adoucopin est adjointe à l'environnement.
12: Nous avons pris la décision d'accélérer, pas la rénovation totale, parce que nous n'avons pas le budget effectivement pour le faire, mais à la rentrée, toutes les écoles auront un espace suffisant pour se rafraîchir.
1: Voiles d'ombrage dans les cours et ventilateurs au plafond. La ville investit plusieurs centaines de milliers d'euros pour être prête si la chaleur joue les prolongations en septembre.
3: Un reportage de Margot Longeroche dans le Haut-Var, signé Ici Provence.
0: Il est 5h20 dans les coulisses télé ce mardi matin. On vous présente un programme court animé qui parle d'environnement avec un ton très décalé. Ce sera après avoir écouté Logical Song, Supertramp. Bon début de journée ici, il est 5h20.

0: À 5h22, ce mardi, vous êtes ici. Et c'est tant mieux, c'est un 18 août qu'ils sont nés. On souhaite un bon anniversaire ce matin à Mickaël Penoman Junior, qui a préféré choisir pour pseudonyme celui de Mika. Chanteur à la voix de tête qui fête aujourd'hui ses 43 ans. Lui aussi à la voix qui monte dans les aigus. On souhaite un joyeux anniversaire à notre Willy Rovelli que vous retrouvez chaque week-end ici dès midi et encore pour quelques samedis soirs cet été dans le Fort Boyard. Ce mardi, on fête l'anniversaire également du doyen de la chanson française. Quel que soit votre âge, il y a fort à parier pour que vous ayez chanté une de ses chansons lorsque vous étiez sur les bancs de l'école. Hugo Frey souffle ce matin ses 97 bougies. Hugues qui ne manque pas de souffle, l'interprète de Santillano, qui continue de se produire un peu partout en France. Et puis enfin, la piscine, plein soleil, le guépard, pour ne citer quelques-uns des films les plus célèbres dans lesquels il a joué. Il y a 2 ans, jour pour jour, clap de fin pour Alain Delon, qui nous quittait à l'âge de 88 ans. Il est 5h24, c'est le moment de parler télé. On passe dans les coulisses, zoom aujourd'hui sur un programme court qui traite d'environnement de manière très décalée. C'est une série originale et écolo teintée d'humour qu'a eu la bonne idée de dégainer cet été Arte. Un format court baptisé Écolo mon cul qui met en scène 2 copains en proie au doute dès lors qu'il s'agit de savoir ce qui est bon ou pas pour la planète.
1: Comment bien choisir pour éviter la catastrophe ? Papier ou plastique ? Thermique ou électrique ? Cuir ou synthétique ? Comment savoir si c'est super, super green ou carrément écolo ?
0: L'idée de cette collection, c'est de passer en revue à chaque épisode ces questions auxquelles on est finalement tous sommés de devoir répondre dès lors qu'il s'agit de savoir si nos comportements ont des conséquences néfastes sur l'environnement. Sac en papier ou plastique, bouteille ou canette, smartphone neuf ou reconditionné, autant d'interrogations auxquelles Silex et Ventilo sont confrontés. Ces 2 amis qui réagissent à chaque fois de manière totalement opposée, comme l'a expliqué Pierre Rouvière, le co-créateur de la série.
2: Ventilo, un des 2 personnages qui va être plus caractérisé par des crises d'angoisse liées à son éco-anxiété, liées à ses questionnements, justement, ça vient souvent de lui, ses questionnements sur son impact environnemental. Silex, il va plus représenter la figure techno-solutionniste, ou en tout cas celui qui va prétendre avoir les réponses à toutes les questions qui finalement ne sont pas des questions si simples à trancher, qui requièrent un petit peu de nuance. Donc c'est un petit peu ce dialogue entre les 2 personnages qui va initier justement un petit peu chaque épisode.
0: La force de cette série, c'est qu'on finit par se reconnaître dans le tempérament de Silex, à moins que ce ne soit dans celui de Ventilo. Un programme qui a le mérite d'expliquer de manière ludique des problématiques qui, elles, ne le sont pas du tout. Alors justement, comment les créateurs de la série s'y sont-ils pris pour aborder des sujets aussi ardus dans un format si court?
2: C'est vrai que c'est assez délicat à intégrer dans des épisodes qui durent à peu près 10 minutes, d'apporter un petit peu d'humour aussi pour faire passer les messages. Je pense que déjà l'enjeu c'est d'expliquer que c'est des sujets complexes et que nous on offre qu'une toute petite fenêtre pour comprendre un petit peu de quoi il en retourne, mais qu'effectivement après quand on rentre dans une thématique, c'est tout un monde qui s'ouvre à nous, notamment en termes de solutions.
0: Comme quoi, la télé peut parfois être utile, qui sait même peut-être permettre d'amorcer le début d'une réflexion quant à notre place, nous, êtres humains, sur ce gros caillou qu'est la planète. Écolo mon cul, une série à voir actuellement sur arte.tv. Tous les matins, vous êtes nos invités sur l'antenne d'ici. Venez donc nous raconter ce que vous avez prévu de faire pour cette nouvelle journée du mois d'août. 0810 055 056. Dans le paqueté cette semaine, il y a notamment un roman trépidant baptisé Recherche Lily désespérément et puis tout un tas de surprises à retrouver dans un sac avec le logo ici. 0810 055 056. Voici Manon Lisa sur votre radio locale.
3: C'est l'histoire d'un...

0: était ici juste avant les infos de 5h30. On apprend en souriant avec vous, Stéphane Bern, qui nous fait remonter le cours de l'histoire. Et ce mardi, on va voyager au temps des premières patates.
1: C'est l'histoire d'un homme qui a réussi à faire aimer aux Français un tubercule qu'il prenait pour un poison. En 1772, à Versailles, on se méfie encore de la pomme de terre, cette plante venue d'Amérique. On dit qu'elle donne la lèpre, qu'elle rend fou, voire qu'elle fait pousser les cheveux à l'intérieur du crâne. Pendant 2 siècles, la pomme de terre végète dans les potagers royaux. Autant dire qu'à ce stade, elle n'avait pas vraiment la patate. Mais Antoine Parmentier, prisonnier des Prussiens pendant la guerre de 7 ans, en a mangé tous les jours et s'en est très bien porté. De retour en France, ce pharmacien agronome mène l'enquête. Il pèse, analyse et prouve à l'Académie des sciences que ce tubercule est sain, nourrissant et pourrait même sauver le royaume de la disette. Mais comment convaincre un peuple méfiant ? Par un petit coup de génie.
2: Nom de Zeus !
1: Il fait garder ses champs par des soldats le jour et les laisse sans surveillance la nuit. Résultat ? Les curieux accourent pour voler ce légume interdit, devenu rare et donc forcément désirable. Et là, c'est carton plein, enfin, cageot plein.
3: 50 kilos de patates, je vais faire du sous-sol maintenant.
1: La ruse fonctionne. Versailles s'y met, et c'est le début du règne de la purée et du gratin dauphinois. Bref, la belle vie.
4: Quand je fais de la purée mousseline.
1: Un siècle plus tard, lors des grandes disettes de 1816 à 1817, la pomme de terre devient l'un des seuls aliments accessibles. Antoine Parmentier avait vu juste. Grâce à un peu de science et un bon coup de pub, la France a trouvé dans la terre son meilleur remède contre la disette. Patate 1, famine 0.
5: Sans patate.
1: Et accessoirement, pas mal de soirées raclette ou de hachis Parmentier. Merci Antoine. Et bon. Ça, c'est pas du gâchis.
0: Bah, c'est pas du gâchis. Bon petit déjeuner à 5h30. Alors que l'été est déjà bien entamé, notre invité ce matin vous livrera quelques expos incontournables à faire avant la rentrée. Ce sera tout à l'heure aux alentours de 6h-10. En attendant, 5h30. L'info en France et dans le reste du monde, c'est l'heure du 90 secondes avec vous, Cyril Ardo-Redon.
6: Vous allez peut-être recevoir quelques centaines d'euros à partir d'aujourd'hui. Une somme qui peut aller de 426 à 466 euros selon l'âge des enfants. L'allocation de rentrée scolaire est versée à partir d'aujourd'hui pour des familles avec un enfant âgé de 6 à 18 ans sous condition de ressources. Des aides aux collectivités ou encore des exonérations de cotisations sociales. Le plan choc du gouvernement pour la reconstruction en Gironde et dans le Var après les gigantesques incendies. Le compte n'y est pas, dénonce la CPME de Gironde. Ces aides ne combleront pas les pertes de chiffre d'affaires selon l'organisation qui représente les petites et moyennes entreprises. Face aux incendies ce matin, les Bouches-du-Rhône sont en rouge pour un risque très élevé. 8 départements du Sud ainsi que l'Essonne et la Seine-et-Marne sont en orange pour un risque élevé. Par ailleurs, à partir de 6h, plus aucun département ne sera en vigilance orange canicule. Un ancien prêtre parisien mis en examen pour plusieurs viols sur mineurs. L'homme de 81 ans a été placé sous contrôle judiciaire, des faits qui se sont déroulés entre 1997 et 2003. D'autres viols sur majeurs ont été recensés jusqu'en 2015. Le suspect avait déjà été interdit d'officier auprès des jeunes après des signalements au diocèse. Les faits avaient provoqué une vive émotion. Le sexagénaire qui avait tiré à la carabine près d'enfants en Haute-Loire en avril, en proférant des injures racistes, a été condamné hier à 15 mois de prison avec sursis par le tribunal correctionnel du Puy-en-Velay. Et puis une Française 400 km au-dessus de nos têtes. Aujourd'hui, l'astronaute Sophie Adnaud participe à une sortie extravéhiculaire pour réparer une antenne de la Station Spatiale Internationale. C'est la première fois qu'une Française participe à une telle opération.
0: Vous écoutez ici, ce mardi à 5h32, plus que 2 semaines avant la rentrée scolaire.
6: Les parents sont ravis de ne plus avoir à occuper leurs enfants 24 heures sur 24. Et les plus jeunes sont peut-être moins contents de cette fin de vacances qui approche. L'odeur des cahiers neufs suffira-t-elle à leur redonner le sourire ? Pas sûr. C'est en tout cas à partir d'aujourd'hui que l'allocation de rentrée scolaire est versée à plus de 3 millions de familles. Un montant qui varie de 426 à 466 euros sous condition de ressources et selon l'âge des enfants. Une somme toujours bienvenue, Élie Ducos.
5: Estelle rentre dans une enseigne de Cotigny. Elle vient de Semur-en-Auxois avec sa fille Clémence qui rentre à la fac.
7: Les fournitures scolaires, je trouve que plus on grandit, plus ça baisse parce qu'on a de moins en moins besoin d'affaires. Mais quand tu regardes les fournitures début 6e ou même en primaire, ça peut vite monter cher avec des grandes familles, quoi. Quand tu vois que le prix d'un cahier, c'est 5 euros, quand t'as besoin de 7 cahiers, la multiplication, elle monte vite. Hein.
5: Pour elle, aujourd'hui, c'est le logement qui fait grimper la facture. Mais la petite sœur qui rentre au lycée a toujours besoin de fournitures. Et cette période est toujours un moment un peu tendu, confirme la maman.
8: Ce que ça donne, mais bon, on est comme tout le monde à la recherche des bonnes affaires pour essayer de limiter les frais, quoi. Ça nous coûte de toute façon toujours trop cher. Maintenant, on s'adapte.
5: Chaque année, elle dépense 300 euros de fourniture, mais elle ne bénéficie pas de l'allocation de rentrée scolaire. D'autres, en revanche, l'attendent avec impatience, comme Marie et son fils Eden, installés dans un caddie.
9: Ça va être un vrai soulagement cette année, ouais.
5: D'autres se débrouillent. Hassen déplie une liste griffonnée sur un tout petit papier.
10: Nous, ça sera modéré parce qu'on a deux gamins, mais on a déjà les sacs, on a déjà des fournitures qui sont réutilisables. Donc, on va prendre que ce qu'il faut renouveler, donc ça fait pas grand chose.
5: Certains parents n'ont pas encore reçu la liste de fournitures et vont devoir attendre la rentrée pour espérer trouver le bon cahier avec les bonnes marges et les bons carreaux.
6: Le reportage à Dijon d'Élie Ducot, ici Bourgogne. On jette un coup d'œil sur le ciel avec ce mardi matin dans le ciel.
0: Deux écoles, deux teams, hein, comme on pourrait dire. D'un côté, sur une large partie nord, des perturbations, des nuages, des petites pluies. Ça concerne les côtes de la Manche, le nord et la région Grand Est. Ailleurs, surtout au sud de la Loire, le soleil, bien que voilé, va s'imposer avec toujours de fortes chaleurs en Méditerranée. Aujourd'hui, quelques températures. Ce matin, en milieu de matinée, justement, 24 degrés seront relevés à Perpignan, 26 déjà à Montpellier, 19 à La Rochelle, 20 à Bordeaux, 18 à Brest. Et puis cet après-midi, toujours la perturbation sur les côtes de la Manche, mais qui progressivement va s'évaporer, s'atténuer, alors que sur le reste du pays, ce sera du grand beau temps, avec des températures qui ont nettement baissé, toujours estivales quand même ces températures, ce mardi, 30 à Limoges, 26 à Strasbourg, et puis dans le sud-est, toujours de très très fortes chaleurs, 34 à Perpignan, 35 à Marseille, jusqu'à 38 cet après-midi à Montpellier. Vous nous dites sur la page Facebook d'ici comment ça se passe par chez vous, comme l'a fait Marie qui vit à Saint-Léonard-de-Noblat. C'est en Haute-Vienne, chez elle ce matin, il fait 18 degrés. Merci Marie. Chez Jean-Patrick, lui, à Brignoles, dans le Var, il fait 23 ce matin. Et puis Thierry, lui, vit dans le Loiret, à Barville, en Gâtinais. Il fait 19 degrés tous les matins. Sur votre radio locale, on fait la météo ensemble.
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0: On espère que vous allez bien ce mardi matin. Ici, la musique vous accompagne dès le saut du lit avec cette chanson des années 90, Tomber pour elle, Pascal Obispo, évidemment, sur votre radio locale.

0: ici. Cette nouvelle journée, on la démarre ensemble. Bon réveil, il est 5h40.
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0: Ici, dès 5h, ce sont des rendez-vous pour vous rendre la vie plus facile, plus pratique, plus simple, tout simplement, et surtout débarrasser de toutes les entourloupes possibles et imaginables. Cyril, ce mardi, l'arnaque au permis de conduire.
2: Avec une question, que faire si on a égaré ou déchiré par erreur son permis de conduire ? 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
0: Et dans 3 minutes, on écoutera Texas. Le tube qui a ouvert leur carrière interplanétaire. Pour l'heure, il est 5h40 et on accueille Stéphane. Bonjour Stéphane.
3: Bonjour.
0: Vous nous appelez d'où ce matin ?
3: De Cherbourg.
0: Bon, qu'est-ce que...
3: De Cherbourg,
0: ouais, je vois très bien sur la carte. Qu'est-ce qui va se passer aujourd'hui dans cette journée du mardi pour vous ?
3: Bah pour moi, je vais faire pêcher du beurre. Je vais aller sur une plage dans le Val-de-Serre.
0: Ouais.
3: Et puis, je me passer une bonne partie de ma journée.
0: Vous m'avez dit du beurre ?
3: Oui, du beurre, oui.
0: Ça ressemble à quoi, ce poisson ?
3: Ah, le beurre, c'est ce qu'on appelle aussi le... je sais plus comment ça s'appelle dans le sud. C'est un poisson assez gros, quand même. Hein. C'est un poisson qui est assez gros. Et...
0: Bon, et vous en attrapez beaucoup à la fin de la journée, les beurres ?
3: Non. Peut-être,
0: c'est
3: journée 2, déjà, ça fera déjà bien.
0: Mais vous êtes plutôt un pêcheur chanceux. Est-ce que déjà, on doit parler de chance quand on parle de pêche ou de stratégie ou de technique, vous concernant ?
3: Oui, déjà, c'est la chance, déjà. Il faut avoir de la chance pour, comme on dit, il faut que ça morde.
0: Ouais. Un peu de patience aussi.
3: Oui, par contre, il faut être patient, c'est sûr.
0: Bon. Merci de nous avoir appelés ce matin. Stéphane, on va vous envoyer chez vous d'ici quelques jours le paqueté. Vous allez voir, il y a plein de choses. Il y a un bouquin, il y a des surprises, des goodies, un petit étui pour passer et pour conserver votre livre. Et puis surtout le sac ici. Vous pourrez emporter tout le matériel qu'il est bon d'emporter quand on va à la pêche dans le sac ici. Bonne pêche, bon beurre.
3: Je remercie beaucoup. Je remercie.
0: Et puis on se dit à bientôt sur l'antenne d'ici, effectivement, comme on le fait tous les matins. Il est 5h42.
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0: À 5h43 chaque matin ici. C'est pas vrai, votre rendez-vous anti-arnaque. Audrazo vous permet d'éviter quelques embûches qui pourraient se présenter sur votre chemin. Aujourd'hui, une question. Que faire si on a égaré ou déchiré son permis de conduire ? Aude, il faut absolument passer par les sites officiels.
6: Oui, on va prendre l'exemple de Solange. C'est une auditrice, elle nous a écrit « Son permis de conduire est déchiré ». Ça parle à pas mal d'entre nous. Hein. Moi, mon vieux permis en carton rose, c'est pareil, je peux vous dire qu'il est dans un sale état. Solange fait donc un petit tour sur Internet pour voir comment se faire fabriquer un nouveau permis. Et elle tombe sur plusieurs sites, permisfrance.fr, permisdeconduire.net, il y en a pas mal, hein, des comme ça. Sur l'un d'entre eux, on lui demande 35 euros et son numéro de carte bleue. Là, Solange me dit « Je me suis arrêtée. Pourquoi ? Qu'est-ce qui l'a alertée ? » Eh bien, le site ne lui a même pas demandé ni sa carte d'identité, ni son justificatif de domicile. Deux documents que vous devez fournir, c'est obligatoire.
0: Aude, est-ce que c'est payant de faire refaire son permis de conduire ?
6: Alors, ça dépend. Si vous l'avez déchiré comme Solange, c'est gratuit. Pareil d'ailleurs, si vous voulez tout simplement remplacer votre vieux permis en carton rose, un peu décrépit, que vous voulez la version New Look plastifiée, c'est tout à fait possible. Et c'est gratuit à condition de fournir l'ancien. Par contre, c'est payant si vous l'avez égaré ou qu'on vous l'a volé. Et là, le prix, c'est 25 euros. C'est le prix du timbre fiscal. Pour la démarche, vous n'allez pas sur permisfrance.fr ou je ne sais quoi. Il y a un seul site, c'est le site de l'ANTS. l'ANTS, l'agence des titres sécurisés, ants.gouv.fr, et puis le timbre fiscal, s'il en faut un, vous pourrez l'acheter en même temps à la fin de la démarche, c'est prévu.
0: Merci Aude Razo, on se retrouve demain, et en attendant ici.fr pour retrouver tous les bons plans, les liens utiles de C'est pas vrai, ici.fr, à l'onglet arnaque. 5h44, est-ce que vous savez quel est le point commun entre vous, une plante, des coraux et encore des oursins? Si vous posez la question, c'est que vous êtes atteint de prospérité aiguë, le syndrome de Benoît Prospero. Avant d'aller consulter, on va le retrouver, Benoît, avec le monde merveilleux du vivant, après Jack et Carla, sur les ondes d'ici.

0: bonne recette, elle est ici tous les matins sur votre radio locale, des infos, de la musique, de la bonne humeur et une bonne part de nature. Soyez les bienvenus dans le monde merveilleux du vivant. Aujourd'hui, un épisode dans lequel on va parler de nous, les humains, Homo sapiens. Bonjour Benoît Prospero.
1: Ah bah oui, parce que nous, Homo sapiens, sommes aussi des animaux. L'humain est un animal, et plus particulièrement aujourd'hui, nous allons parler de la diversité génétique chez l'humain. Au menu, identique, adaptation et ADN. Et donc, première chose à savoir, par le cri de l'escargot, nous sommes toutes et tous quasiment identiques. En moyenne, deux êtres humains ne diffèrent que de 0,1%, quelle que soit la latitude, quelle que soit la culture. Concrètement, ça veut dire que si vous prenez, je sais pas moi, un humain tout petit et brun et que vous le comparez à un humain très grand et blond, et bien même entre ces deux personnes, la variation génétique reste extrêmement faible, autour de 0,1% donc de différence.
0: Donc il ne faut pas se fier aux apparences, Benoît.
1: Ah bah encore une fois, vous avez tout compris. Et à ce propos, deuxième chose à savoir, l'humain peut, au fil des générations, s'adapter génétiquement à son environnement. Par exemple, en ce qui concerne la couleur de peau, sous les tropiques, les peaux sombres protègent mieux l'ADN des rayons ultraviolets du soleil, tandis qu'à des latitudes plus élevées, les peaux plus claires permettent de capter plus facilement les rayons du soleil et de synthétiser la vitamine D. Autre exemple, les bajots, un groupe de pêcheurs-plongeurs d'Asie du Sud-Est, surnommés les nomades des mers, peuvent rester très longtemps adaptés. Et ça s'explique notamment par des adaptations génétiques, comme une rate en moyenne plus grande, ce qui permet de stocker davantage de globules rouges et d'améliorer l'apport en oxygène.
0: C'est vrai que c'est quand même bien pratique.
1: Ah bah oui, c'est pratique. Et tiens, juste avant de terminer, un truc qui est en général prête à sourire. Troisième chose à savoir, nous partageons une partie de nos gènes avec tous les êtres vivants, avec les plantes, les animaux marins ou terrestres. Pourquoi ? Eh bien parce que nous avons toutes et tous des ancêtres communs très anciens et que certains gènes essentiels au fonctionnement du vivant ont été conservés au cours de l'évolution. Le monde vivant est merveilleux. Et si vous le souhaitez, eh bien vous pouvez lire l'excellent et très pédagogique livre signé Tatiana Giraud, publié aux éditions Tana, qui s'intitule La biodiversité en infographie.
0: À demain, Benoît, pour un nouvel épisode du Monde merveilleux du vivant, dont vous retrouvez toute la collection sur ici.fr.
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0: Et à 6h10 ce matin, on sort en compagnie de notre invité, Cyril.
3: Et au téléphone avec nous, Guy Boyer, directeur de la rédaction du magazine Connaissance des Arts, qui consacre ce mois-ci un dossier spécial aux expositions de l'été.
0: Bonjour Guy.
4: Bonjour.
0: Guy, parce que l'été n'est pas encore terminé, tout à fait. Quelles sont les expos incontournables à ne pas louper avant la fin du mois d'août ?
4: Les expositions sont très nombreuses. Hein. Vous savez, on a un numéro double, nous, cet été.
0: La première, comme ça, qui vous vient à l'esprit ?
4: La première qui me vient à l'esprit, c'est parce que je l'ai vue il n'y a pas longtemps. C'est au Musée des Beaux-Arts de Draguignan, une exposition sur les roches rouges. C'est un sujet totalement inédit. C'est sur ces rochers rouges de l'Estérel, vous savez, ces pierres rouges qui viennent se détacher sur le verre de l'eau. Eh bien, combien les artistes de la modernité, c'est-à-dire au début du XXe siècle, sont allés sur place et ont peint ces rochers près de Saint-Raphaël ou de Saint-Tropez.
0: Un mot sur là où les grandes expos qui nous attendent à la rentrée.
4: C'est l'arrivée de la tapisserie de Bayeux au British Museum de Londres. Vous savez que cette broderie, hein, puisque ce n'est pas une tapisserie mais une broderie qui date du Moyen-Âge, représente la bataille d'Hastings en 1066, donc en Angleterre, et c'est le fondement de l'histoire anglaise. Et cette œuvre n'a jamais été prêtée et vient pour la première fois, quitte la ville de Bayeux, et s'est installée pour presque une année à Londres. Donc pour moi, je considère que c'est vraiment l'événement de la rentrée. Mais sinon, il va y avoir des expos très importantes. L'une à Paris consacrée à Tintoret, au musée Jacques Marandré.
0: C'est qui Tintoret ? En une phrase.
4: Alors Tintoret, pardon, excusez-moi, oui, j'ai l'impression que ce sont nos amis. C'est quand on vit avec la peinture.
0: Oui.
4: Grand artiste vénitien, difficile à qualifier parce que son travail est entre le dessin et la couleur, avec une palette absolument extraordinaire. Beaucoup de tableaux religieux. Et là, le musée Jacques Marandré parvient à faire venir des œuvres, des tableaux qui sont conservés dans des musées internationaux, dont la Suzanne et les Vieillards qui vient de Vienne et qui est un pur chef-d'œuvre.
0: Guy, je vous écoute depuis le début de notre échange parler d'art plastique avec ferveur. Comment vous expliquez-vous votre goût justement pour l'art ?
4: Je suis tombé dedans quand j'ai dit.
0: Voilà,
4: en fait, j'y connaissais rien, il n'y avait rien à la maison. Et puis, ça a été une révélation où je me suis dit, vraiment, cette manière de transcrire le réel en sculpture, en peinture, en vidéo, en photo, à quelque chose de magique. Et je me suis plongé là-dedans et depuis l'âge de 12 ans, je ne fais que ça parce que ça me porte.
0: En espérant que ça vous donne envie d'aller musarder dans les expositions cet été, le dossier complet dans le magazine Connaissance d'Art, numéro double à retrouver en kiosque. Merci Guy Boyer d'avoir été avec nous ce matin.
4: Merci.
0: Les jeux de société sont indémodables. Preuve en est, Muriel Jordan leur consacre un épisode spécial ce matin. Ces tendances, dans un instant, pour leur voici Texas, à un endroit de Lover, sur les ondes d'ici, 5h53. Bon réveil.

0: Vous écoutez ici avant de retrouver le journal de 6h et toute l'actualité locale de votre région. C'est tendance, c'est maintenant, c'est votre rendez-vous quotidien avec vous, Muriel Jordan, qui repérez les modes de l'instant pour nous éclairer sur les phénomènes de société. Aujourd'hui, avec vous, on parle jeux de société.
1: Oui, vous les plébiscitez, vous les adorez, les jeux de société. Ils représentent le partage, le sourire, le kiff d'avoir su garder une âme d'enfant. Bon, chez moi, ils représentent aussi la mauvaise foi. Mes enfants détestent perdre et ça part vite en crise de larmes et en accusation de triche. Mais c'est ça aussi qu'on aime. Pas étonnant que le marché du jeu de société explose. 624 millions d'euros de chiffre d'affaires en 2025. C'est 624 millions de plus que notre salaire mensuel. Ah, voilà un jeu auquel vous pourriez peut-être jouer avant la présidentielle de 2027. C'est ce jeu créé par, souvenez-vous, les inconnus.
2: Ça y est, je suis président. Et non, je te suicide dans un parking.
3: Tiens, fausse facture, voilà pour toi.
2: Joker, immunité parlementaire.
4: J'aurai ta peau, tous les coups bas sont permis.
2: Papa, c'est pas grave si je te dis que je suis socialiste alors que j'étais au Front National au premier tour.
3: Au contraire, ça t'aide à gagner.
1: C'est moi ou rien n'a changé? Bref, en France, nous sommes 87% à jouer à des jeux de société d'après une étude menée par l'Union des éditeurs de jeux et le marché a bien évolué depuis le Cluedo, Monopoly ou la Bonne Paye.
0: Oui, parce qu'en France, Muriel, on semble adorer les jeux d'ambiance.
1: Oui, et j'ai mené ma petite enquête. J'ai appelé Damien Desnoux, gérant de la boutique de jeux Sortilège à Nantes et membre du jury de l'As d'Or à Cannes en février dernier. C'est l'équivalent de la Palme d'Or à Cannes, mais pour le jeu de société.
5: Nous, en boutique, il y a tout le temps eu des clients qui étaient venus pour des jeux à deux. Le jeu à deux, ça restait quelque chose qui était assez classique et recherché pour les personnes en couple principalement ou en coloc ou entre amis. Et c'est vrai qu'en ce moment, nous, ce qu'on voit le plus comme demande en magasin, c'est plus des jeux d'ambiance, c'est-à-dire des jeux qu'on va ramener en soirée pour s'amuser avec ses potes. Maintenant, c'est OK d'offrir un jeu de société quand on est invité quelque part. Comme avant, on pouvait amener une bouteille de vin, un bouquet de fleurs.
1: Et Damien, c'est quoi vos jeux préférés en ce moment?
5: Mon jeu préféré en ce moment, c'est un jeu qui est tombé en rupture, mais qui est très bien, qui s'appelle Cozy Stickerville, qui est un jeu, en fait, un petit peu ce qu'on appelle nous narratif, donc qui raconte une histoire. On va prendre la place de quelqu'un qui est exilé dans la Creuse, dans la localisation française, ils ont mis ça dans la Creuse, c'est-à-dire qu'on démarre sur un terrain vague, une forêt, avec un petit lac, et on va devoir faire des choix pour faire évoluer sa vie, son personnage, en collant des petits stickers selon qu'on a décidé de construire un observatoire ou qu'on a plutôt décidé de planter des arbres avec des baies ou qu'on a observé des animaux.
1: Bref, les jeux de société à deux, c'est tendance et... Oh mince, mes enfants ont encore perdu Monopoly. Bon, je vous laisse avant qu'ils s'entretuent.
0: Mais revenez demain, Muriel Jordan, à ici.fr en attendant pour retrouver toute la collection des ces tendances. C'était un plaisir de passer ce début de journée en votre compagnie. Cyril, à 6h30, on vous retrouve pour le 90 secondes.
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0: Et puis en attendant, on va vous souhaiter de profiter au maximum de cette nouvelle journée d'été. À demain, ici dès 5h.
7: Merci beaucoup, Johan. Et c'est un plaisir partagé, comme tous les matins, de vous retrouver de 5h à 6h. Donc à demain. Et bienvenue à vous sur votre radio locale, ici Berry. Bon réveil, il est presque 6h.
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7: Vous écoutez Ici Berry, votre radio locale, il est 6h, bon réveil. Ici Berry, première sur l'actu, sur l'info locale. Et ce matin, le journal vous est présenté par Irène Prigent. Bonjour Irène.
9: Bonjour Antoine, bonjour à tous.
7: La préfecture de l'Indre tente le tout pour sauver les poissons dans nos rivières.
9: Les gros comme les petits, ils ont bien du mal à survivre cet été à cause de la chaleur et de cette sécheresse extrême en Berry. Partout, les cours d'eau sont bas, voire à sec, avec des débits très faibles. Pour tous ceux classés en première catégorie, c'est-à-dire les rivières d'eau vive qui abritent des espèces comme les truites et les saumons, la pêche est désormais strictement interdite. C'est la première fois dans l'Indre qu'une telle mesure est décidée aussitôt dans l'année. Preuve de la gravité de la situation, nous dit Rick van der Herven, à la tête de la direction des territoires dans le département.
10: Outre les débits, l'ensemble des cours d'eau sont en seuil d'alerte crise. Ça veut dire le classement le plus extrême qui limite très fortement l'ensemble des usages de l'eau. Moins vous avez de débit, eh bien, avec les fortes chaleurs que nous avons connues, eh bien, les cours d'eau montent en température et en particulier pour les cours d'eau de première catégorie piscicole, et en particulier les truites, sont très fragiles par rapport à cette élévation de température. On a enregistré par exemple sur l'Indre aval, nos collègues de l'OFB, de l'Office français de la biodiversité, ont enregistré des températures supérieures à 24 degrés. Et donc là, on constate des mortalités plus ou moins importantes avec ce facteur-là. Et le troisième facteur qui joue sur le risque de mortalité, sur la mortalité constatée des poissons en rivière, eh bien, c'est le manque d'oxygène. Hein. Les poissons se concentrent là où il y a de l'eau, donc ils pompent plus d'oxygène, plus le débit faible, plus les hautes températures, ce qui fait que toutes les conditions sont réunies, malheureusement, pour qu'il y ait un impact important sur la population piscicole.
9: Et si la situation continue de s'aggraver, la préfecture de l'Indre pourrait étendre l'interdiction de pêche aux cours d'eau de deuxième catégorie, ce qui serait totalement inédit. Avant ça, elle demande à la Fédération de pêche de passer à la loupe tous ses cours d'eau. Une expertise fine en lien avec les réseaux de l'Office français de la biodiversité et des techniciens des rivières. Plus de pêche dans certaines rivières et toujours ces restrictions d'usage de l'eau potable en vigueur dans tout le département de l'Indre et pratiquement dans tout le département du Cher. Pas de remplissage des piscines, pas d'arrosage du jardin ou du potager en journée. Interdiction aussi de laver sa voiture sauf à haute pression. Les préfectures de nos deux départements berrichons appellent à économiser l'eau le plus possible.
7: Une femme de 63 ans grièvement blessée dans un accident de la route hier.
9: Oui, dans l'Indre, un choc avec une autre voiture à un croisement entre deux routes départementales près d'Issoudun. C'était vers 16h30. Prise au piège dans son véhicule, elle a dû être désincarcérée par les secours avant d'être transportée à l'hôpital dans un état critique. Deux autres personnes sont blessées plus légèrement.
7: Les internes en médecine sont de plus en plus nombreux dans la région.
9: 338 étudiants dans les hôpitaux et les cabinets médicaux du Centre Val-de-Loire dès l'automne. Cette promotion 2026-2027 compte quasiment 20% d'internes en plus que la précédente. Une très bonne nouvelle pour le Berry, confronté à une grosse pénurie de médecins. Mais à condition que ces jeunes restent ensuite chez nous après leurs études. On en reparle dans le journal de 7h. Elle a grandi dans la Nièvre, à Cosne-Cours-sur-Loire, juste à côté du Cher. Mais elle se trouve en ce moment à plusieurs centaines de kilomètres au-dessus de nos têtes. L'astronaute Sophie Adnaud, à bord de l'ISS, la Station Spatiale Internationale. Elle s'apprête aujourd'hui à faire sa première sortie extravéhiculaire. Une mission d'environ 6 heures dans l'espace pour réparer une antenne. Ce sera la première française à marcher dans le vide spatial.
7: Le Festival d'Arc, un petit coup de pouce aux commerçants de Châteauroux.
9: Les concerts Place Voltaire depuis la semaine dernière attirent chaque soir du monde dans le centre-ville. Bars, restaurants, épiceries, tabac, les magasins essayent de tirer le meilleur parti de l'événement. Alors on reste très loin d'une explosion de la fréquentation. Quelques clients en plus seulement par-ci par-là dans les commerces. Mais c'est toujours bon à prendre, à Zachary Gabory.
11: Ça peut sembler paradoxal et pourtant, à la boulangerie du Petit Mitron, par exemple, séparée de la place Voltaire par le pont ferroviaire, Siam et Laïbourg constatent que l'affluence est imprévisible la plupart du temps durant Dark. Le week-end, le rythme est un peu plus soutenu à l'approche des concerts.
12: Si j'ai encore de la marchandise, ça part bien, sinon ça dépend des jours. Mais oui, on voit bien qu'il y a du monde en fin d'après-midi, début soirée, qui vont pour le festival.
11: À l'opposé, à la brasserie Le Parisien, au cours Saint-Luc, le patron Christophe Luneau trouve bien que le festival provoque une hausse de la clientèle. Quoique.
13: Un petit peu, mais moins que les autres années. Avec la canicule, et puis tout ce que ça engrange dans le pouvoir d'achat des gens.
11: Erwan Carpentier du bar tabac Le Voltaire l'observe au fil du temps. Il y a une différence radicale d'affluence chez lui, suivant le prix à l'entrée de l'événement du soir, juste en face de sa terrasse.
14: On a une hausse de clientèle lors des concerts qui sont gratuits. Pas spécialement sur ceux qui sont payants. Cependant, du fait qu'ils bloquent la circulation, on a une perte de clientèle sur tous ceux qui se déplacent en voiture, vu que le stationnement a été supprimé par le festival. Je pense que c'est beaucoup par rapport aux têtes d'affiche sur le festival. Ça peut varier.
11: En tout cas, aujourd'hui, la place est finalement gratuite. De quoi faire espérer un bon soir aux commerçants près de Voltaire.
9: Soirée gratuite en effet ce soir Place Voltaire avec l'annulation du concert de Suzanne pour raisons médicales. C'est l'artiste orléanais Ritza qui sera sur scène à la place. Si vous aviez acheté des billets pour ce soir, vous pouvez demander un remboursement aux organisateurs. On vous explique les démarches sur notre site ici.fr/Berry. Au programme aussi ce soir dans le Berry du cyclisme avec la quatrième course du Triangle Sud-Berry. Après Argenton-sur-Creuse, rendez-vous dans le secteur d'Aiguzon pour un parcours de 88 km cet après-midi. Le départ à 15h. Des coureurs qui seront peut-être encouragés par les vacanciers présents dans le sud de l'Indre en ce moment. Aiguzon est réputé pour son barrage et pour son lac. Un tout petit peu plus au nord, au cœur de la vallée de la Creuse, la commune de Gargilès-Dampierre fait aussi la fierté du Berry. Classée parmi les plus beaux villages de France depuis 1982, elle reste aujourd'hui une des

0: L'écrivaine y a passé plusieurs séjours au 19e siècle.
1: On venait là 8 jours, 10 jours, 15 jours, des fois 3 semaines. Ce qu'elle aimait manger ici, et quand le lui préparait, c'était les omelettes aux écrevisses, les omelettes aux morilles. Elle écrivait ici des pièces de théâtre. Ici, elle va s'adonner à l'entomologie, insectes et papillons, la botanique et surtout la minéralogie.
0: Au cœur de la vallée de la Creuse, Gargilès attire aussi les randonneurs. Les dénivelés ne sont pas énormes, mais Stéphane, sac à dos sur les épaules, se régale.
2: On est sollicité comme en montagne, les paysages ressemblent à des paysages de montagne.
0: Et pourtant, le point culminant de Gargilès est seulement à 275 mètres.
2: Franchement, enfin, on se disait que c'était l'idéal pour faire découvrir la randonnée. Non, franchement, c'est parfait. Là.
0: Il conseille en particulier la boucle du Pin, l'une des plus belles balades dans le secteur.
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3: Plus de canicule, c'est agréable, ça fait du bien.
5: Ça a tout à fait, Irène. On va pouvoir encore un peu souffler. Bonne nouvelle dans le Berry. On tient ce cap avec des températures qui redeviennent à la normale. Bon, ciel voilé ce matin, nuageux l'après-midi, un peu comme hier finalement. Hein. Au réveil, il fait même légèrement plus frais qu'hier, avec un ressenti autour de 16 du côté de Chaillac, 18 à Sainte-Sévère et Dun-sur-Oron, et 20 autour de Châteauroux et Bourges. On va pouvoir attendre 16 heures avant de dépasser les 30 degrés, pas plus de 32 dans le Berry cet après-midi. Et ce vent, en fin de journée, qui a fait autant de bien hier là. Eh ben, vous étiez hors des villes, vous l'avez peut-être senti, eh ben, il reviendra ce soir autour de 18h30-19h. Parfait notamment si vous allez voir quelques concerts, dont pour les festivals d'Arc au Pays, du côté de Dior notamment, ou du côté de Doidic et de Châtillon-sur-Indre.
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5: 6h08, je vous souhaite une excellente journée sur votre radio locale ici Berry. Toute l'équipe d'ici matin vous accompagne jusqu'à 9h. Christian est notre réalisateur, Sandrine notre chargée d'accueil, et vous l'avez entendu, Irène notre journaliste. Et tout de suite, c'est Francis Cabrel.

0: Parfait pour commencer la journée sur votre radio locale. Ici Berry, un classique de Cabrel, encore et encore, et on ne s'en lasse pas.
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0: Dans Ici Matin, ce matin, on embarque à bord d'un bateau très connu pour souhaiter le bon anniversaire à son capitaine.

l'un des plus grands succès du Gaufret. Pour la petite histoire, Céline Dion doit son prénom à cette chanson. 39 albums, près de 400 chansons quand même, hein. Et des collaborations avec Eddie Mitchell, Jane Birkin, Cabrel, tiens, Souchon, ou encore Le Taulier, Monsieur Johnny Hallyday. Please.

0: Hugo Frey, actuellement l'artiste masculin le plus âgé de la chanson française, encore en activité, hein. Lui qui a su rester jeune pour toujours. Alors, bon anniversaire à vous, Hugo Frey. Et pour votre anniversaire, je ne sais pas où vous êtes, Hugues, mais en tout cas, dans le Berry, il va faire légèrement plus frais qu'hier, avec 19, 20 en moyenne ce matin, 32 degrés au maximum cet après-midi, et ce petit vent de fin de journée qui va revenir et qui va nous permettre de passer au jardin. Tiens, essayer de récupérer un peu d'humidité, peut-être. Sinon, si on ne récupère pas cette humidité dont on a besoin, on peut toujours compter sur une technique, ça s'appelle le paillage, et on voit ça tout de suite avec notre jardinier dans Ici Matin.
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0: Ici Berry vous souhaite la bienvenue si vous nous rejoignez à 6h15 et bienvenue au jardin, toujours accompagné de notre jardinier Thierry.
9: Bonjour.
0: Bonjour Thierry, bienvenue au jardin. Pour l'instant, c'est moi l'homme de paille et je suis votre prête-nom. Vous allez nous parler de paillage.
9: Oui, de paillage. Pourquoi? Bah parce que vous avez remarqué que juillet, même août, commence à faire très chaud, voire on peut avoir en septembre une arrière-saison très chaude. Qu'est-ce que c'est? À quoi sert le paillage plutôt? Ça sert à être mis sur la terre. Même quand vous faites des petits semis, vous rajoutez n'importe quoi. Moi, j'ai un grand tilleul au fond du jardin, je m'en sers comme de paillage, c'est-à-dire je mets toutes les déchets qui tombent des branches, et puis vous mettez ça en quantité suffisamment importante, ça garde la fraîcheur et l'humidité, et ça protège les petites plantules, surtout si elles sont en plein soleil. Et la paille est un très bon exemple. Après, vous en avez d'autres, hein. Vous pouvez très bien, si vous avez un grand jardin, que vous avez un broyeur, on broie tous les végétaux en tant que tels, la tonte de pelouse, enfin, il y a plein de choses qui peuvent aller, les écorces de pin, tout ça sert de paillage, ça garde la fraîcheur, ça évite l'évapotranspiration, et du coup, ça vous évite de trop arroser.
0: Ça, c'est pratique.
9: N'est-ce pas? Et surtout en ce moment que l'eau va pas diminuer, je pense.
0: Ouais, c'est
9: et
0: pour
9: elle
0: ça.
9: Va devenir rare.
0: D'accord. Mais est-ce que nous, on peut se coucher sur cette paille pour gagner un peu de fraîcheur?
9: Faudrait être dessous, pas dessus. Sinon, dessus, on va avoir encore plus chaud.
0: Merci Thierry, à
9: très
0: vite.
9: Merci à vous, au revoir.
0: Et si vous comptez vous baigner, bah, il risque de faire un peu plus frais que les quelques derniers jours. Donc, on peut prévoir le coup avec un poncho de bain. Et dans notre valise, eh ben, on en a deux. Soit le noir, soit le blanc. Vous voulez lequel, tiens? Le black or le white? Ça, c'est Michael Jackson qui nous chante avec Ici Berry. Belle matinée.

0: matinée avec Issy Biri et Michael Jackson qui vous fait trémousser en sortant de l'eau. C'est une bonne technique pour se sécher, ça. Une autre technique aussi, bah, c'est de ne pas oublier un élément essentiel dans votre valise. Alors évidemment, maillot de bain pour se baigner. Mais quand on sort de l'eau et qu'on veut rester au chaud, eh bien on sort un poncho de bain.
1: Dans ma valise, il y a...
2: Tu vois, un élastique là, des poches là et là, et je l'ai cousu moi-même.
3: Wow, elle est donc... Ah, c'est vrai que c'est pratique.
1: Un poncho de bain.
3: Par contre, si tu me fais un poncho, tu me laisseras choisir le tissu, là, parce que là, le tien, ça me gratte.
4: Le poncho de plage, de bain, de surf, que l'on utilise à la sortie de l'eau. Sa forme s'inspire du poncho traditionnel d'Amérique du Sud. Le poncho de bain est un vêtement ample que l'on enfile et retire très facilement. Il possède deux grandes manches, une capuche pour sécher les cheveux et une poche ventrale façon kangourou pour y garder ses mains au chaud. Le poncho, c'est un 3 en 1. C'est à la fois une cabine, une serviette et une veste.
5: Nous n'avons rien à faire, rien que d'être heureux.
4: Comme il est large et qu'il couvre presque tout le corps, on peut se changer facilement et à l'abri des regards. C'est aussi une serviette, puisque son tissu éponge absorbe l'eau et nous aide à nous sécher rapidement. Et pour finir, c'est aussi une veste. Au moment de nous rhabiller, il nous tient chaud et nous protège du vent. Alors oui, à l'origine, le poncho de bain est l'allié des surfeurs. Très pratique pour enfiler sa combinaison en toute discrétion et se réchauffer après une session en mer. Aujourd'hui, il a conquis un public beaucoup plus large, des nageurs jusqu'aux vacanciers. Et vous, avez-vous un poncho de bain ?
6: Il est vert avec des petites fleurs.
7: Oui, parce que je suis un adepte de paddle et de planche à voile. Ah, ça protège un peu plus.
8: Je préfère le poncho quand je suis sortie de la piscine ou de la plage. C'est une licorne. Il a des narines, des yeux, des sourcils, des oreilles, une corne. Il est rose avec des étoiles, des taches aussi et il y a des gouttes d'eau.
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0: Merci Perrine Clément, encore une bonne idée, tiens, surtout si on sort des eaux glacées des lacs canadiens. Et Céline Dion, elle, en sait quelque chose. Je ne sais pas si elle se baigne beaucoup dans ces lacs au Canada. Elle doit avoir sa propre piscine quand même. Mais tout de suite, elle nous offre une rasade de son tout nouveau titre. Ça s'appelle Bonjour, Pardon, Merci. Et vous le découvrez sur votre radio locale, ici Berry.
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0: Pardon, merci, l'un des tout derniers titres de Céline Dion. Je vous conseille d'aller faire un tour sur son site internet. Il y a des vinyles en précommande. Si vous êtes vraiment fan, vous avez ce nouveau titre qui va être en exclusivité et aussi à découvrir sur votre radio locale ici Berry. Merci à vous d'être toujours aussi fidèle le matin dès 6h sur votre radio locale. Et pour vous récompenser et récompenser votre fidélité, on se tourne vers les étoiles avec l'horoscope du jour. Et vous allez voir, il y a de l'évolution dans l'air.
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0: Excellente matinée sur votre radio locale, ici Berry. Dans 3 minutes, c'est le retour de l'actu locale et l'info d'ici. Vous allez voir, on va aller direction Argenton-Sucreuse, Aiguzon, encore Saint-Gilles, avec des stars du vélo. Mais pour l'instant, la star de l'horoscope, c'est vous, Catherine Viguier. Et aujourd'hui, le climat astral évolue.
4: En effet, je vous explique pour chaque signe. Bélier. Votre journée est marquée par une histoire d'argent positive, négative, selon votre situation.
5: Taureau, tout se passe à deux et ce n'est pas une mince affaire, alors que souhaitez-vous?
4: Gémeaux, du désordre au quotidien où vous pourriez avoir un petit bobo, mais vous allez assurer.
5: Cancer, votre journée sera belle même si vos amours vous perturbent, à moins que cela soit l'un de vos enfants.
4: Lion, ah, ce mardi exige de votre part de la vigilance. Si vous avez un rôle à jouer, soyez juste.
5: Vierge, le mieux sera d'être en partance, en vrai ou dans votre esprit. Les joies proviennent d'un dépaysement.
4: Balance, de belles perspectives côté trésorerie. Vous aimerez dépenser pour fêter, pour réjouir vos proches.
5: Scorpion, vous serez emballé, excité par un événement à venir, mais gare aux excès d'autorité.
4: Sagittaire, vous avez besoin d'un regard bienveillant sur vous, de quelqu'un qui vous comprenne.
5: Capricorne, ne vous faites pas de mal si l'on ne vous suit pas toujours. D'autres personnes arrivent sur votre route.
4: Verseau, une injustice en famille ou liée à un être cher vous fait réagir. Essayez de prendre du recul.
5: Poisson, ah, vous allez souffler au moins durant 2 jours. Profitez de l'évasion à votre portée.
4: Et pour nous tous, sous le soleil, on se soigne, on ne s'abandonne pas.
0: Mais jamais, Catherine, et vous ne nous abandonnerez jamais pour un nouvel horoscope. 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
0: Comme promis, c'est le retour de l'actu locale avec vous, Irène Prigent. Et dans l'info d'ici, on va se mettre en selle.
6: Oui, avec la 30e édition du Triangle Sud-Berry. Ces courses cyclistes amateurs organisées depuis samedi et jusqu'à demain dans le sud de l'Indre. Un cadre exceptionnel autour des communes d'Argenton-sur-Creuse ou d'Aiguzon, par exemple. On verra que l'événement attire de vraies stars du vélo. Mais d'abord, place à l'actu nationale et internationale. C'est 90 secondes avec vous, Cyril Ardo-Redon.
7: Plus aucun département n'est ce matin en vigilance orange canicule. Certains départements comme le Var sont restés près de 3 semaines en alerte. En revanche, sur le front des incendies, les Bouches-du-Rhône sont en rouge. 8 départements du Sud ainsi que l'Essonne et la Seine-et-Marne sont en orange pour un risque élevé. Hier, justement, le Premier ministre a annoncé des mesures pour reconstruire la Gironde, les Landes et le Var après les gigantesques incendies. Des aides aux collectivités, des exonérations de cotisations sociales ou une accélération accélération des permis de construire. Cela va coûter jusqu'à 100 millions d'euros. L'allocation de rentrée scolaire est versée dès ce matin à 3 millions de familles, jusqu'à 466 euros, une somme sous condition de ressources, en fonction aussi de l'âge de l'enfant. Gérald Darmanin renonce à se présenter à l'élection présidentielle. Il l'a annoncé hier. L'actuel garde des Sceaux ne veut pas rajouter de la division dans son propre camp, dit-il. Il apporte son soutien au maire du Havre et ancien Premier ministre Édouard Philippe. Un jeune de 19 ans tué par balle ce week-end à Montpellier, le parquet l'a indiqué hier. Il a été victime de coups de feu échangés à la sortie d'une discothèque. Selon les premiers éléments, il est victime d'une balle perdue et n'était pas visé par les tirs. Et puis c'est la première fois qu'une Française sort dans l'espace. L'astronaute Sophie Adnaud participe à une sortie extravéhiculaire cet après-midi pour réparer une antenne de la Station Spatiale Internationale. L'opération doit durer plus de 6 heures et c'est à lire sur ici.fr.
6: Merci Cyril Ardo-Redon. L'info d'ici en Berry ce matin, on part dans le sud de l'Indre, là où se déroule en ce moment la 30e édition du Triangle du Sud Berry. Événement chaque année très prisé des amateurs de vélo et de certaines stars également, Sylvain Rogy.
8: Tout d'abord, Brian Alaphilippe, le petit frère de Julien Alaphilippe, mais aussi, et tenez-vous bien, Sylvain Chavanel, qui a remporté 3 étapes du Tour de France en 2008 et 2010 et qui a même porté le maillot jaune en 2010 de la plus belle course du monde. À 47 ans, Sylvain Chavanel est également champion du monde du contre-la-montre par équipe. Il est venu, figurez-vous, en toute humilité, pour participer à ce triangle du Sud Berry. Alors, il est comment Sylvain Chavanel ? La réponse de Thomas Chartier, l'organisateur en chef du Triangle du Sud Berry.
9: Pas plus tard qu'hier, j'avais mon oncle avec moi dans la voiture qui m'a dit « J'aurais pas cru que Sylvain Chavanel était aussi abordable ». C'est vrai que Sylvain a une carrière de 18 ans dans les rangs professionnels, dans des grosses équipes. On pourrait dire « Bah tiens, il peut avoir la grossette », mais pas du tout. Et même avec nous, il reste souriant, on rigole. Et non, ça reste des gens très simples derrière.
8: Tony Galopin, porteur du maillot jaune en 2004, avait participé lui aussi au Triangle du Sud Berry avec un total de 100 coureurs. Pratiquement à chaque étape, économiquement, les communes traversées ressentent un engouement. L'arrivée de cette 30e édition sera jugée en fin d'après-midi à Saint-Gilles, au sud d'Argenton-sur-Creuse, au terme d'une course par étape réservée aux amateurs, unique en France.
6: Merci Sylvain Rogy pour ce reportage. Cet après-midi, le départ sera donné à 15h à Aiguzon.
0: Dans votre prochain journal, Irène, on va parler de la nouvelle promotion des internes en médecine.
6: Oui, chez nous, dans la région Centre-Val de Loire, ils seront une 60aine de plus que l'année dernière pour vous soigner dans les hôpitaux ou les cabinets. Des étudiants qui ont encore besoin d'être épaulés par des médecins puisqu'ils n'ont pas encore leur diplôme et qui ne s'installeront pas forcément ici à la fin de leurs études. Mais le fait qu'ils soient nombreux à être formés dans la région est quand même vraiment porteur d'espoir face à cette problématique du manque de médecins. La pénurie est vraiment criante en Centre-Val de Loire. Près d'un quart de la population n'a pas de médecin traitant attitré.
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6: Le point météo, Antoine, et c'est un temps plutôt clément aujourd'hui, clément, quelques nuages, un peu du soleil, un peu comme hier.
0: Vous cherchez un adjectif.
6: Exactement.
0: Mais clément est un adjectif parfaitement trouvé, Irène. Une belle journée dans le Berry avec encore soleil timide ce matin qui se lève dans 20 minutes précisément. Ce qui veut dire que ce soleil va rester un peu derrière les nuages, un peu au lit avec ce voile blanc. 18 pour Vierzon, 19 au Blanc et 20 pour Châteauroux et Bourges. Ça c'est pour la matinée. Plus on avance dans la journée, plus les nuages se dissipent, laissent place au soleil, le mercure grimpe, évidemment c'est logique. Mais promis, pas plus de 32 degrés au cœur de l'après-midi, avec ce joli et agréable vent en fin de journée. Et puis ensuite, on redescend autour des 25-22 pour dormir ce soir, beaucoup plus agréable que la semaine dernière.
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0: 6h34, merci à vous d'écouter Ici Berry, votre radio locale. Et non, téléphone, vous êtes un peu trop impatient. Le jour ne s'est pas encore levé, malgré votre très belle chanson. Le jour s'est levé, je vous le disais, le jour se lève dans 20 minutes, avec Ici Berry.

0: Le jour s'est levé, pas encore tout à fait dans le Berry, avec téléphone et sur votre radio locale ici Berry. Tiens, téléphone, ça me fait penser que si vous avez un smartphone, vous pouvez télécharger sur mon WhatsApp et que sur WhatsApp, vous pouvez enregistrer notre numéro 02 54 27 36 36. Alors à quoi ça vous sert tout ça? Eh ben, nous envoyer une photo, un vocal, peut-être même une vidéo de vos vacances. Si vous avez des infos que nous n'avons pas sur la météo, sur même l'infotrafic, 02 54 27 36 36, votre radio locale ici Berry débarque sur WhatsApp. Alors pourquoi attendre? Profitez-en.
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0: Le jour se lève tout doucement dans le Berry sur le zooparc de Beauval. On laisse les maras de Patagonie ouvrir les yeux, tiens, pendant que je vous donne le programme dans la suite d'ici matin, avant le journal du 7h, dans 20 minutes, du rire. On se redit oui avec vos humoristes préférés pour un remariage dans l'humour en tube. Câlin, amour et tendresse dans ici matin, notamment avec nos animaux et notre véto. Des câlins qui peuvent même nous servir à nous, les humains, et qui peuvent nous faire du bien. Alors, là, on a le temps. Les maras de Patagonie sont en train d'ouvrir les yeux. Alors, on s'approche tout doucement des coulisses de Beauval avec Yann Meraki. Et Yann Meraki, vous avez la chance d'aller leur faire un petit coucou ce matin à ces maras de Patagonie. Et vous allez voir, c'est un drôle d'animal entre le lièvre, le cochon d'Inde et le kangourou.
3: Aussi loin d'être aussi volage que le lièvre dans l'imaginaire collectif, ou aussi solitaire qu'un cochon d'Inde dans sa cage à courir dans sa roue, le maras de Patagonie est une espèce qui vit fidèlement en couple et en groupe de 4 à une quarantaine d'individus. Vous allez voir qu'il sait s'organiser plutôt intelligemment.
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3: Au zoo de Beauval, dans l'enclos de la Pampa sud-américaine, en compagnie de Charline, soigneuse pour la plaine asiatique. On va parler des maras de Patagonie. On pourrait penser qu'on va parler de la famille de Florent Pagny, c'est pas le cas. Là, on va parler d'un animal qu'on peut comparer à un lièvre. Moi, j'ai envie de dire un kangourou. Certains disent un cochon d'Inde. Lequel se rapproche le plus?
4: C'est vrai que c'est un animal qui se rapproche de beaucoup d'animaux. On sait pas trop de quelle famille il est. C'est vrai qu'il a un petit surnom, donc lièvre de Patagonie. Mais en fait, c'est un surnom très trompeur parce qu'il fait pas du tout partie de cette famille-là. En fait, ils font partie du même ordre, l'ordre des lagomorphes. Mais du coup, ils font partie de la famille des cavidés.
3: Il y a quoi dans cette famille des cavidés pour nous donner une idée?
4: Du coup, on a les capybaras qu'on peut voir juste derrière nous. Et on a aussi donc les cochons d'Inde. Du coup, le maras est plus proche de ces deux espèces-là que des lièvres.
3: Alors moi, je lui avais trouvé une tête un peu de kangourou. Peut-être parce que comme le capybara, il a ce museau allongé. Mais il y a aussi le fait qu'il a des petites pattes un peu comme les lièvres et comme les kangourous qui se replient et qui leur permettent de sauter très haut, apparemment jusqu'à 2 mètres de haut. C'est très utile pour eux, une fois dans leur élément naturel, de pouvoir sauter si haut.
4: Ouais, c'est pour échapper à leur prédateurs. Après, nous, du coup, au zoo, ils n'ont pas de prédateurs, donc on remarque moins ces comportements-là. Mais oui, dans la nature, je pense que c'est pour ça, pour pouvoir s'échapper le plus vite possible.
3: Le maras de Patagonie, ça vit plutôt en groupe ou ça vit plutôt tout seul? Parce que là, par exemple, pour les capybaras, derrière, ils sont plutôt entre eux, ils ont un petit groupe 2, 3, 4. Le maras de Patagonie, c'est pareil?
4: Oui, c'est pareil. Ils vont vivre soit en couple, soit en petits groupes sociaux. Et d'ailleurs, un petit fait sur eux, quand ils ont des petits, ils vont faire une crèche commune, donc élever tous leurs petits dans le même terrier.
3: Et c'est le cas, je crois, ici à Beauval, il y a des petits maras.
4: Oui, justement, ils ont moins d'une semaine. On en a deux. Souvent, ils font des portées de deux petits.
3: Est-ce que n'importe quelle maman peut s'occuper de n'importe quel petit ou c'est vraiment chaque parent va s'occuper de son petit?
4: Tous les parents peuvent s'occuper de tous les petits, mais chaque parent reconnaît ses petits, quoi.
3: Donc il y a un côté animateur de centre de loisirs, mais on sait lequel est le sien et on partage pas.
4: Exactement.
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3: J'ai tranché et selon moi, le maras ressemble surtout à un kangoubara. Sauf qu'il parle espagnol, celui-là. Il reste néanmoins un rongeur, et même si nos amis québécois aiment s'offrir le maras comme animal de compagnie, il ne faut jamais oublier qu'il peut peser jusqu'à 16 kilos, qu'il va chercher à tout ronger, et qu'il a besoin de se dépenser et de courir beaucoup, faisant des pointes entre 50 et 70 km/h.
0: Pas facile à suivre, effectivement. Merci Yann. Mais pour suivre toutes vos aventures dans les coulisses de Beauval, direction icibérie.fr évidemment. Tiens, côté météo, les jours se suivent et se ressemblent. Ciel voilé ce matin comme hier avec 20 degrés en moyenne. Après manger, on reste encore sous les nuages avec 30 degrés en moyenne vers 16h. Mais ça ne va pas durer longtemps. Le mercure va assez descendre rapidement pour atteindre 22 degrés pour aller se coucher ce soir. Ce sera plus sympathique. Hein. Pour l'instant, le jour s'est pas encore tout à fait levé. C'est un temps à rester avec son animal à la maison, au lit, peut-être pour faire des papouilles. Et si je vous disais que ces câlins, ces papouilles, ça vous permet aussi de vous faire du bien et de vous soigner. Tout de suite, on en parle dans les conseils du véto avec Pierre Fabin, uniquement sur votre radio locale ici Berry, dans Ici Matin.
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0: 7h moins le quart sur votre radio locale et ce matin, amour, câlin et tendresse avec Ici Berry, les conseils de notre véto Pierre Fabin, c'est tout de suite. Alors on fait un gros câlin à notre animal, déjà parce qu'on l'aime, ça c'est normal, mais aussi parce que ça nous fait du bien, littéralement, à nous et à notre santé.
9: Alors ce n'est pas juste une impression de bien-être, c'est prouvé scientifiquement. Vivre avec un animal prolonge l'espérance de vie. On a des études de cardiologie très sérieuses qui ont montré que le simple fait de caresser un chien ou un chat pendant 10 minutes, déclenche une réaction chimique immédiate dans votre corps. C'est mécanique, votre taux de cortisol, l'hormone du stress, diminue et votre cerveau libère de l'ocytocine, l'hormone de l'apaisement. Résultat, votre tension artérielle baisse et votre rythme cardiaque ralentit. Et en plus, pour les propriétaires de chiens, il y a l'effet coach sportif. Avoir un chien, c'est l'obligation de marcher 30 minutes par jour, qu'il pleuve ou qu'il vente.
0: Bon Pierre, côté physique, c'est réconfortant, on a compris. Mais côté mental, en cas de dépression, de sentiment de solitude, est-ce qu'un animal a vraiment un pouvoir là-dessus ?
9: Et oui, c'est bien plus qu'une distraction. Votre animal, c'est un antidépresseur naturel puissant. D'abord, l'animal, c'est un lubrifiant social. Promener un chien, c'est briser l'isolement. Dans la rue, on parle plus facilement à quelqu'un qui a un chien. Pour les personnes âgées seules, c'est souvent le seul lien avec l'extérieur. Et ensuite, pour les propriétaires de chats, il y a la ronron-thérapie. Ce n'est pas une blague, le ronronnement du chat émet des fréquences basses. Et les kinésithérapeutes savent que ces fréquences favorisent la cicatrisation des tissus et l'apaisement nerveux. Avoir un chat qui ronronne sur les genoux, c'est comme une séance de relaxation profonde qui agit directement sur notre cerveau.
0: Ça donne envie de faire des câlins à son chat et à son chien. Bon, pour les plus petits, Pierre, on entend souvent qu'il y a des microbes, il y a des bactéries, des poils, des allergies. Est-ce que notre animal est un vrai risque pour nos petits ?
9: C'est tout l'inverse. On a longtemps cru qu'il fallait élever les enfants dans une bulle stérile. Grosse erreur. Des études finlandaises ont montré que les enfants qui grandissent avec un chien ou un chat, dès la naissance, ont 30% moins d'infections parce que l'animal ramène de la biodiversité. Un peu de terre, des bactéries non pathogènes. Ça va entraîner le système immunitaire de votre bébé à faire la différence entre les vrais dangers et les fausses alertes. Résultat, ces enfants développent moins d'allergies et moins d'asthme en grandissant. Donc, ne soyez pas obsédé par l'hygiène absolue, un coup de langue de chien sur la main ou quelques poils de chat dans un lit, c'est en réalité un excellent vaccin naturel pour l'avenir de nos enfants.
0: Que du positif alors. Merci beaucoup Pierre Fabin, notre ami des bêtes et notre véto. Et on embrasse aussi tous nos fidèles compagnons qui écoutent religieusement Ici Berry avec leur maître et leur maîtresse. Et on les ramène au Brésil, tiens, pour les récompenser avec Mash, Canada, Sergio Menzel et Brésil 66 à 6h46. Et moi, dans un instant, je vous emmène à la SPA de l'Indre dans Ici Berry.

0: Tout de même avec Mash Canada, Sergio Mendes, Brasil 66 à 6h50 sur votre radio locale. Ici Berry, c'est aussi le Brésil Malais. Retour dans le Berry.
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0: Et direction la SPA 36. Et oui, nos animaux sont à l'honneur ce matin. La SPA de l'Inde, pour faire un point sur cet été, malheureusement, ont encore besoin de vous. L'été, on sait, recrudescence d'abandon. Et les refuges accueillent de plus en plus d'animaux que le reste de l'année. Alors, comment les aider? Vous pouvez devenir membre, par exemple, de la SPA 36. Vous pouvez faire un don, mais aussi leur apporter des choses matérielles, des couvertures, des croquettes, des jouets aussi. Et je vous conseille de vous rapprocher du site spa36.fr pour en savoir plus. Une idée de sortie, tiens, je sais que ça ne va pas ravir tout le monde, mais sortez les cahiers, c'est l'heure de la dictée. Vous avez 2 mois de vacances, c'est court et c'est long à la fois. Alors, pour pas être complètement largué, vous, en termes d'autographe, mais aussi par exemple pour les enfants, ou pour entretenir simplement les neurones, vous avez rendez-vous tous les mercredis de l'été jusqu'au 26 août à Épineuil-le-Fleuriel. Vous avez un moment ludique, familial, pour faire un petit retour sur les bancs de l'école et vous entraîner à cette grande dictée. Plus d'informations auprès du musée-école du Grand Môle à Épineuil-le-Fleuriel. Donc c'est tous les mercredis, là jusqu'au 26 août. Vous avez encore un peu le temps.
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0: 6h52, dans 8 minutes, c'est le retour de l'actu locale. Mais pour l'instant, on reste accompagné de vos chansons préférées et de vos classiques préférés. Monsieur Goldman nous interprète La vie par procuration.

0: Jacques Goldman, La vie, pas procuration, grand classique des années 86. C'est aussi ça, Sibérie, c'est tous vos classiques préférés. Dans 4 minutes, retour de l'actu locale, mais pour l'instant, on va rire par procuration avec Fred Ballard dans quelques minutes, à qui on va dire oui pour un remariage dans l'humour en tube.
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0: Avec Ici Berry, ce matin, je dis oui, je le veux. Et on passe la bague au doigt pour la seconde fois avec Fred Ballard et des vacances en famille recomposées. Ça, c'est aussi le moment d'apprendre à aimer sa belle famille, mais aussi ses beaux enfants.
5: Quand j'ai été enceinte, ils étaient contents, très contents. Tout de suite, tous les deux, ils m'ont dit « Oh, Olivia, t'as fait des bébés, ça te déchire !» Effectivement, mon chéri, ça déchire sa mère.
6: Oui, bah, ça déchire sa belle-mère, hein, en l'occurrence, et ça déchire encore plus. C'est sûrement ça le secret de relations sympas et apaisées avec ses beaux-enfants. Il faut parler la même langue qu'eux, wesh, et leur foutre une paix royale. Ça aussi, c'est important, surtout à l'adolescence.
5: 14 ans, évidemment, il est dans la période un peu intermédiaire, quoi, hein, entre l'enfance et puis... C'est pas de leur faute s'ils sont comme ça, ils sont bizarres dans cette période, hein. Ils sont pas finis, en fait, voilà. C'est des pas finis. Voilà, mais ils sont très mignons, hein. Lui, il est pas fini, je veux dire, physiquement, on dirait Jacouille entre deux époques, hein, donc...
6: Alors oui, comme Olivia Moore, on a le droit de se moquer de ses beaux enfants qui se foutent bien de la tronche de leur belle-mère aussi, hein, donc c'est de bonne guerre. On se poile à tout va dans les familles recomposées, enfin, condition qu'elles ne soient pas trop recomposées non plus.
7: Pour les enfants, ça doit pas être facile.
8: Bah, y a les fils d'Albert qui deviennent les beaux-fils de leur tante, puisqu'elle devient leur belle-mère.
7: Ouais, en fait, c'est pas très compliqué. Parce qu'en fait, les deux petits derniers, qui sont cousins, sont à la fois le demi-frère et la demi-sœur des enfants de leur oncle et de leur tante.
6: Oui, alors quand on en arrive à ce point-là, il est préférable de partir seul sur une île déserte qu'en famille avec Chevalier Las Palès, hein, pour savourer le silence et se marier en solo avec les moitrieuses.
0: Le mariage parfait entre l'humour et l'amour, c'est aussi ça, l'humour en tube. Merci beaucoup Fred Ballard et à demain, pile à quelques minutes avant 7h.
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0: Et merci à vous d'être présents entre l'union entre votre radio et le local. Ici Berry, votre radio locale, première sur l'info locale d'ailleurs aussi. Et le journal, c'est toujours avec vous ce matin, Irène Prigent. Plus de 300 internes en renfort dans les hôpitaux et cabinets de la région.
9: 338 exactement, en Centre-Val de Loire pour l'année scolaire 2026-2027. Une soixantaine de plus par rapport à l'an passé. Elsa Dizier, nos départements sont de vrais déserts médicaux, alors c'est forcément une bonne nouvelle, même si ces jeunes ne sont pas encore diplômés.
10: Cette augmentation du nombre d'internes est le résultat direct de la suppression du numerus clausus décidé en 2019. Mais attention, les internes ne peuvent pas remplacer les médecins, prévient le doyen de la faculté de médecine de Tours, Denis Engoulevent.
11: Le fait d'avoir des internes, ça va diluer un peu la charge de travail, tout en se rappelant tout de même que les internes ne sont pas autonomes. Cette idée fausse qui est de se dire « Ah bah, y a plein de jeunes médecins qui vont arriver et puis bah, ils vont remplir les services et les faire fonctionner », non, c'est pas aussi simple que ça. Ça reste des étudiants.
10: Ces internes seront diplômés et donc autonomes sur le terrain dans 4 ans pour se spécialiser. spécialisée en médecine générale. La région Centre-Val de Loire est la plus concernée par cette augmentation, plus 18% d'internes par rapport à 2025. Une stratégie bien pensée par le doyen de la fac de médecine.
11: Pour donner envie aux jeunes médecins de travailler dans un territoire, il faut d'abord leur donner l'occasion de s'y former. On y travaille depuis très longtemps dans notre région, en ouvrant un maximum de stages dans les cabinets de médecine générale, puis dans les hôpitaux, en dehors des grandes villes universitaires. Ça ne garantit pas qu'ils s'y installent, mais ça augmente largement la probabilité qu'ils le fassent.
10: Et si ça ne suffit pas, la liberté d'installation des médecins pourrait être remise en cause, selon lui.
11: Si à la fin, ils continuent tous à s'installer tous au même endroit, il est probable qu'à un moment, il y ait une certaine limitation à la liberté totale d'installation qui soit introduite par le législateur.
10: Le Centre-Val de Loire est considéré comme la zone la plus touchée de France par les déserts médicaux, où près d'un quart de la population n'a pas de médecin traitant attitré.
9: Et partout en France, un peu plus de 10 000 internes prendront leur quartier dans les hôpitaux et cabinets médicaux à partir du mois de novembre. Jamais ils n'ont été aussi nombreux. Son état est critique. Une femme de 63 ans, grièvement blessée hier après-midi dans une collision entre une autre voiture entre Issoudun et Saint-Ambroix. Deux autres personnes blessées également. Tous ont dû être extirpés des véhicules par les secours. 166 km/h au lieu de 80, le double de la vitesse autorisée sur une route départementale. Un conducteur a été flashé ce week-end en grand excès de vitesse à Brion, au nord de Châteauroux. Les gendarmes lui ont immédiatement suspendu son permis de conduire.
0: Un peu de répit pour les pompiers de l'Indre.
9: Le risque de feu de forêt diminue dans le département. Du niveau 4, il repasse au niveau 1 d'alerte, donc il n'y a plus de restrictions particulières dans les forêts, hormis celles de 8 communes en Brenne, Migné, Neuillé-les-Bois ou encore Vendeuvre par exemple. Dans ces massifs, les travaux forestiers et les travaux agricoles restent encadrés. Si le risque d'incendie est moins important ces jours-ci avec la fin de la canicule, la sécheresse est toujours aussi intense. Cela fait des mois qu'il n'a pas plu abondamment et nos rivières en subissent les conséquences, nos poissons aussi. C'est pour ça que la préfecture de l'Indre a décidé d'interdire la pêche dans tous les cours d'eau classés première catégorie. Rick van der Herven, le directeur de la DTT, la direction des territoires dans l'Indre, nous dit à quoi ils correspondent.
3: C'est essentiellement les cours d'eau à salmonidés, truites, saumons, et qui sont plutôt situés, pour localiser les auditeurs d'ici Berry, et bien plutôt au sud du département. Ça correspond au bassin de la Creuse, les deux bassins de l'Anglin, le bassin de la Bouzanne, de la Trégonce, qui sont plus au centre du département. Il y a une cartographie des cours d'eau qui permet de distinguer les cours d'eau en première catégorie des deuxièmes catégories. Et cet arrêté, il vient compléter un arrêté que nous avions déjà pris le 9 juillet, puisqu'on ne découvre pas la situation dramatique pour les cours d'eau, pour l'ensemble des écosystèmes aquatiques. Nous avions déjà pris un arrêté qui interdisait la pêche dans les cours d'eau de première catégorie dans 9 bassins versants. Et l'arrêté que nous venons de publier, là au 17 août, il étend l'interdiction à l'ensemble des cours d'eau de première catégorie sur l'ensemble du département.
9: C'est la première fois que l'Indre interdit si tôt dans l'année la pêche pour ces cours d'eau première catégorie. Et les voyants sont aussi inquiétants pour les cours d'eau de deuxième catégorie, riches en poissons blancs. La préfecture pourrait décider d'y interdire aussi la pêche dès le milieu de semaine, ce qui serait une grande première dans le département.
0: Il est député, mais le fauteuil de sénateur lui fait de l'œil.
9: Oui, Loïc Kervran est officiellement candidat dans le Cher pour les prochaines élections sénatoriales en septembre prochain. L'actuel député de la 3e circonscription a envoyé un courrier au maire du département pour annoncer sa candidature. Des élections sénatoriales organisées quelques semaines après la rentrée des classes. Et c'est aujourd'hui que la CAF va verser l'allocation de rentrée scolaire à près de 3 millions de familles. 5 millions d'enfants issus de foyers modestes vont bénéficier de ce coup de pouce. Une allocation qui va de 426 à 466 euros par enfant selon le revenu de la famille. On vous explique tout sur notre site ici.fr/berry. Avant la rentrée, on va profiter encore un peu des vacances avec le Festival d'Arc à Châteauroux. Pas de chance pour les fans de Suzanne. On le sait depuis samedi, elle ne sera pas sur scène ce soir, place Voltaire. La chanteuse est malade. L'artiste Ritza la remplace. Si vous ne connaissez pas, ça donne ça. Je vois qu'Antoine commence à danser dans le studio.
0: Ça, j'adore. Ça, j'y vais, c'est sûr.
9: Ah, musique pop latino, comme ça, vous aimez?
0: Ah, mais c'est génial. Moi, j'adore. Mais du coup, elle fait toute la partie? Tout Suzanne, toute la deuxième partie.
9: Ritza, oui, ça va remplacer le concert de Suzanne.
0: Oh, ça va être génial, j'ai hâte.
9: Beaucoup de Castelrousse qui donc vont danser ce soir place Voltaire à Châteauroux après la première partie de Lénaïg et qui elle est bien présente. Ça n'a pas été simple pour les organisateurs de trouver quelqu'un pour remplacer Suzanne au pied levé. Éric Bellet, le directeur du stage Festival d'Arc.
12: La difficulté, c'était de rencontrer une formation artistique qui pouvait être présente le 18 août en deux jours de temps, pas simple. Alors Ritza, il a des tubes, plein de tubes, Donc les gens vont être heureux. Et c'est surtout, la soirée, je dirais, payante, termine en soirée gratuite. Parce que j'aimerais que ça soit un beau feu d'artifice. C'est une manière de dire aux gens, venez nombreux. Ticketmaster a lancé sa procédure de remboursement. Le comptoir local, pareil. Il n'y aura personne de lésé. Toutes les personnes seront remboursées. On a essayé de faire le plus vite possible. Le festival a rencontré cette difficulté. C'est la première fois qu'une soirée est annulée. Donc, venez soutenir.

0: Avec un léger voile ce matin. Par contre, pour sortir votre chien et sortir vous balader, bah là il fait bon, hein. 17 pour la chapelle d'Angillon, 19 à Buzancay, Valençay, Saint-Amand-Montrond et 20 du côté de Châteauroux et Bourges. Le ciel se dévoile pour laisser place à quelques nuages dans la journée. Un peu de vent, on monte jusqu'à 31 en moyenne dans tout le Berry. Ressenti plus frais, toujours avec ce vent en fin de journée, et on ira se coucher avec 22 degrés, de quoi ressortir une couette un peu plus légère.
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0: Irène, je vous dis à dans 23 minutes, 7h30 pour le retour de l'actu et l'info d'ici, évidemment.
3: À tout à l'heure, ouais.
0: Tout à l'heure, elle était concentrée, elle est dans son truc, c'est normal. Daniel Balavoine, lui, arrive tout de suite pour sauver l'amour. Ça, c'est une belle mission, Daniel Balavoine. Il est 7h07, je vous souhaite une très belle journée, un très bon mardi. Et merci ce matin d'avoir choisi ici Berry.

0: ces années 80. C'est avec Ici Berry, Daniel Balavoine, Sauver l'amour.
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0: 7h12, bientôt l'heure d'une montagne de cadeaux dans Ici Matin avec vos cabines de plage. Mais d'abord, en bas du pied de ce mont qu'on appelle Ici Berry, il y a Sandrine Duval qui a une nouvelle idée de sortie ce matin pour les vacances et elle prépare son baudrier pour de l'escalade au moment où je vous parle. Allez, je vous arrête de vous faire languir, on part gravir les cabines de plage.
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0: Je vous laisse nous appeler et jouer. Bon, un peu de sérieux pour l'instant. Ça va être le moment des élections sénatoriales dans quelques instants. Eh ben, tiens, en parlant de téléphone, le téléphone, notre réalisateur Christian est en train de sonner. Rien de grave, j'espère. On va voir ça tout de suite.
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5: 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Ce soir, retrouvez les fils du facteur à Sainte-Lizaigne à 18h30.
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0: Belle matinée avec Ici Berry, Ici Matin se projette dans l'avenir. Avec mon œil dans le projecteur et avec vous, Gérald Roux. À la rentrée, il y a un vote qui arrive, un vote encore un peu méconnu qui va avoir lieu.
6: Et quelque chose me dit que vous n'y avez pas beaucoup pensé pendant ces vacances. Moi non plus d'ailleurs, faut être honnête. Il faut dire qu'elles sont mal connues ces élections-là. Elles ne sont pas faciles à comprendre et comme c'est un suffrage indirect, pour l'écrasante majorité d'entre nous, on n'aura rien à faire de spécial ce dimanche 27 septembre. Ceux qui vont voter sont une minorité. Ce sont eux-mêmes des élus, quelques dizaines de milliers de personnes qu'on appelle des grands électeurs, parmi lesquels des députés, des sénateurs, des conseillers départementaux, régionaux et surtout énormément de délégués de conseils municipaux. Bref, c'est la France des territoires. Cette année, la moitié des sénateurs sera renouvelée lors de ces élections. Je ne vous parle même pas du mode de scrutin, car ce n'est pas simple non plus. Quoi qu'il en soit, cette élection, malgré son aspect obscur, sera un moment important, car la composition politique du Sénat risque de bouger. Au printemps, il y a eu des élections municipales, donc de nouveaux maires, de nouveaux conseillers municipaux, qui vont voter au sénatorial. Et comme le Rassemblement national a conquis plusieurs villes en mars dernier, il devrait obtenir plus de sénateurs en septembre, ce qui va lui permettre de peser plus fortement. À l'inverse, il est possible que le Parti Socialiste, par exemple, recule. Les sénateurs ont certes moins de pouvoir que les députés, qui ont le dernier mot sur les lois. Il n'empêche, leur rôle est important dans la fabrication de la loi. Sur des sujets de société, par exemple, les sénateurs, en majorité conservateurs, peuvent résister à certains projets de loi votés par l'Assemblée, les ralentir. Ils l'ont prouvé récemment lors du débat sur la fin de vie, sur l'aide à mourir. On dit parfois que les sénateurs sont là pour tempérer les ardeurs des députés. Reste que quand plus de 80% des Français approuvent la loi sur l'aide à mourir, le Sénat, par son opposition, prend le risque de se couper de la population.
0: Merci Gérald pour ce cours d'éducation civique qui nous ramène au collège dans Ici Matin. Et pour l'instant, avec Ici Berry, nous on vote pour la baisse des températures. Et oui, les températures continuent un peu de baisser ce matin, entre 18 et 21 degrés au réveil, pas plus de 32 cet après-midi. Parfait, je vous rassure, le soleil va très vite arriver et il arrive tout de suite en musique avec Casey and the Sunshine Band à 16h, à 7h16 sur votre radio locale. Ici Berry, belle matinée.

0: Ici Berry, qui vous accompagne dès le matin avec de jolis pas de danse. Casey and the Session Band, That's the Way I Like It à 7h20. Et nous, on s'approche tout doucement en dansant des cabines de plage. Avec Philippe avec nous qui esquisse quelques pas de danse. Bonjour Philippe.
1: Bonjour.
0: Comment Berry. Bonjour, comment ça va ce matin Philippe?
1: Ben, ça va bien, avec un peu moins de chaleur, on est bien.
0: Un peu moins de chaleur, un peu plus frais, parfait pour aller faire quelques bouts de pas, quelques bouts de chemin en randonnée, faire un peu de jardin et du vélo aussi, du vélo électrique. Ah, oui. C'est qui derrière là qu'on entend?
1: Ah, c'est le coq Yves.
0: Yves Lecoq, évidemment. Très, très bien trouvé. Philippe, c'est un excellent jeu de mots, j'adore ça. Yves Lecoq qui vous réveille tous les matins avec Ici Berry, du coup.
1: Voilà, voilà. Bah, très bon. De très bonne heure, d'ailleurs.
0: Ah, de très bonne heure, peut-être un peu trop tôt, parfois. Alors, on va voir si Yves, avec vous, va pouvoir vous souffler un numéro pour ouvrir une cabine de plage. On ouvre laquelle ce matin, Philippe?
1: Ben, on va dire la 22.
0: C'est parti. Ah bah c'est Yves qui va être content. Philippe, nous vous offrons un gaufrier Moulinex pour faire des gaufres, des croque-monsieur. Est-ce que Yves, votre coq, aime les gaufres?
1: Oh oui, les restants.
0: Les restes de gaufres, les petites miettes. Ah bah parfait, vous allez voir, appareil multifonction, vous allez pouvoir faire tout ce que vous voulez, du sucré, du salé, c'est pour fou. Et évidemment, on vous inscrit pour le tirage, pour le grand VTT de dimanche. Vous qui aimez bien le vélo, peut-être que ça pourra vous servir.
1: Ah oui, ça c'est une bonne idée.
0: Il n'est pas électrique celui-là, Philippe, hein, je vous le dis.
1: Ah bon, bah, c'est pas grave, il y a ma femme qui en fait.
0: Vous gardez l'électrique et elle va pédaler, bah, ça c'est sympa. Philippe, je vous dis peut-être à dimanche et merci d'avoir appelé Ici Berry et bravo encore pour ce gaufrier.
1: Voilà, merci beaucoup.
0: Merci à vous Philippe, bonne journée.
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0: Et tiens, on va continuer à faire du sport. C'est pas du vélo, mais c'est de l'escalade ce matin que nous propose Sandrine Duval. Et ce matin, on grimpe et on grimpe encore.
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3: À 31 mètres de hauteur, à la force des bras et des jambes, à Mérigny, en bord d'Anglin. Bonjour Cyril Niederkorn.
4: Bonjour.
3: Cyril, vous êtes responsable du service animation de la communauté de communes Braine-Val-de-Creuse. Présentez-nous ce rocher de la Dube.
4: C'est un rocher qui est vraiment en bord de rivière. C'est quand même une falaise plutôt impressionnante quand on se trouve au pied. C'est un site qui est aménagé, équipé pour réaliser de l'escalade. Ça peut convenir aussi bien à des débutants qu'à des grimpeurs très expérimentés. Parce que bon, ça va pas forcément parler au grand public, mais pour les grimpeurs, en tout cas, ils vont comprendre, les cotations vont de 3 à 7 B. Voilà, c'est les cotations de difficulté. Voilà, une cotation à 3, ça veut dire qu'un enfant de 5-6 ans, un petit peu à l'aise, est capable de réaliser de l'ascension.
3: Il y a combien de voies?
4: Oh, il y en a beaucoup. L'avantage de ce rocher, c'est qu'on peut, sur certaines voies, on peut sauter d'une voie à une autre. Donc en fait, ça permet, pour certains grimpeurs expérimentés, de sillonner entre les voies. C'est un site qui est géré en termes de sécurité par la Fédération de l'Indre d'escalade, voilà, qui est purgé tous les ans, qui est entretenu par contre par la Brigade Verte de la communauté de communes Braine-Val-de-Creuse. J'attire aussi l'attention des usagers sur ce site, on a une nidification de faucons pèlerins, voilà, qu'ils ne soient pas étonnés, il y a certaines voies qui peuvent être bloquées selon les périodes de l'année pour la nidification de faucons pèlerins dans certaines cavités du rocher.
3: Alors, ce rocher de la Dube, c'est un site naturel, hein, bien entendu, alors chacun vient avec son matériel, ça vous ne fournissez pas, on est bien d'accord?
4: C'est ça, c'est un site qui est en accès libre, bien entendu, mais voilà, il faut effectivement être équipé de son propre matériel ou alors faire appel à un prestataire qui lui propose des ascensions, la base de Plein Air du Blanc, par exemple, qui est une association qui propose effectivement d'accompagner les gens pour réaliser des initiations en escalade.
3: Si on accompagne un pratiquant de l'escalade, mais que nous, ça nous fait un petit peu peur la hauteur, on peut quand même prendre du plaisir autour de ce rocher de la Dube, puisqu'on peut randonner?
4: Oui, on peut randonner, effectivement. Il y a le parc naturel régional de la Braine qui propose beaucoup de randonnées sur le territoire. Petite particularité de ce rocher, c'est qu'il y a une source d'eau froide à proximité, au bord de l'Anglin. Donc ça se trouve à 50 mètres du rocher de la Dube, et ça, les gens ne le savent pas forcément. On appelle la source du cul froid. Voilà, et c'est une source qui sort toute l'année à 14 degrés, donc l'été, quand on veut se rafraîchir, on peut aller tremper, alors pas trop longtemps parce que ça reste quand même très très frais, mais on peut aller se tremper dans cette résurgence, en fait, qui sort vraiment à 50 mètres au pied de la falaise, 50 mètres à gauche, au bord de l'angle.
3: De l'escalade, un petit peu d'eau aussi pour se rafraîchir, et puis pourquoi pas, et bien du sport en campagne pour marcher. Il y a tout au Rocher de la Dube, à Mérigny, Ici Berry, Cyril Niederkorn, merci d'avoir été avec nous.
4: Merci à vous.
0: Merci Sandrine, entre le parapluie pente, le saut à l'élastique et maintenant de l'escalade. On a hâte de savoir quel est le prochain sport que vous allez faire, Sandrine, demain à 7h20, uniquement en direct de Ici Berry. Mais vous pouvez aller aussi voir plus d'épisodes des vacances dans le Berry sur le site iciberry.fr. En tout cas, on veut tous savoir ce que vous nous réservez pour demain. Et elle aussi, elle veut savoir avec Je veux, c'est Zaz à 7h25. Belle matinée.

0: Zaz avec le titre Je veux. Dans deux minutes, c'est le retour de l'actu locale et l'info d'ici. Et si vous, vous voulez venir nous parler, j'ai une excellente solution pour vous.
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0: À mi-chemin dans Ici Matin, ensemble jusqu'à 9h. Et dans l'info d'ici, tout de suite, Irène, on va faire un tour dans le centre-ville de Châteauroux.
5: Oui, sondage auprès des commerçants. Est-ce qu'ils ont plus de clients en ce moment grâce au Festival d'Arc? Zachary Gabory leur a posé la question et visiblement, l'effet d'Arc n'est pas énorme. Vous l'entendrez après le 90 secondes, le tour de l'actualité en France et dans le monde. C'est avec Cyril Ardo-Redon. Et ce matin à la une, la reconstruction de la Gironde a difficile.
6: Les mesures du gouvernement pour la reconstruction de la Gironde, des Landes et du Var après les gigantesques incendies. Visite en Gironde de Sébastien Lecornu, le Premier ministre. Hier, il annonçait des aides aux collectivités, des exonérations de cotisations sociales ou encore une accélération des permis de construire. Le compte n'y est pas, juge pour sa part l'organisation des petites et moyennes entreprises, les entrepreneurs de Gironde. Sur le front des incendies ce matin, les Bouches-du-Rhône sont en rouge pour un risque très élevé. 8 départements du Sud ainsi que l'Essonne et la Seine-et-Marne sont en orange pour un risque élevé. Il n'y a en revanche plus aucun département en vigilance orange canicule. Des mesures après le piratage du fisc qui a conduit à la fuite des données de 700 000 personnes. Le Premier ministre réclame notamment l'accélération de la sécurisation des systèmes informatiques de l'État et un audit approfondi sur les causes de l'incident. Il est suspecté de plusieurs viols sur mineurs entre 1997 et 2003 et de viols sur des majeurs jusqu'en 2015. Un ancien prêtre parisien de 81 ans, mis en examen et placé sous contrôle judiciaire. Il avait déjà été interdit d'officier auprès des jeunes après des signalements au diocèse. Si vous avez ce produit dans votre frigo, détruisez-le ou ramenez-le au magasin. Un rappel conso lancé sur des burgers Carrefour au bacon, 195 grammes, vendus jusqu'au 12 août en raison d'une suspicion de contamination à la listeria. Et puis une Française dans le vide spatial pour la toute première fois, l'astronaute Sophie Adnaud participe à une sortie cet après-midi pour réparer une antenne de la station spatiale.
5: Merci Cyril Ardo-Redon. L'info d'ici ce matin sur votre radio Ici Berry, consacrée une nouvelle fois au Stage Festival d'Arc, le gros événement de l'été à Châteauroux. Depuis mardi dernier, les concerts s'enchaînent, place Voltaire. Est-ce que ça booste la fréquentation dans les magasins juste à côté? Zachary Gabory, vous avez sondé les commerçants et la hausse de la clientèle n'est pas flagrante.
7: Ça peut sembler paradoxal et pourtant, à la boulangerie du Petit Mitron par exemple, séparée de la place Voltaire par le pont ferroviaire, Siam et Laïbourg constatent que l'affluence est imprévisible la plupart du temps durant Arc. Le week-end, le rythme est un peu plus soutenu à l'approche des concerts.
8: Ça dépend ce qui reste, si j'ai encore de la marchandise, ça part bien, sinon ça dépend des jours. Mais oui, on voit bien qu'il y a du monde en fin d'après-midi et début soirée qui vont pour le festival.
7: À l'opposé, à la brasserie Le Parisien, au cours Saint-Luc, le patron Christophe Luneau trouve bien que le festival provoque une hausse de la clientèle. Quoique.
9: Un petit peu, mais moins que les autres années. Avec la canicule, et puis tout ce que ça engrangeant, dans le pouvoir d'achat des gens, il y a d'autres priorités pour eux. Quoi. Les autres années, si, il y avait un peu plus de monde. Là, un petit peu moins, mais c'est tout ce que ça engrange. Hein. On verra sur cette semaine-là, justement, la dernière.
7: Même chose au comptoir de Josiane Quellet.
10: Oui, il y a beaucoup moins de monde.
7: Patronne du café Le Sablé, ça la désespère un peu.
10: Chaque année, ça diminue, et là, c'est grave quand même. Ça me rapporte, je ne peux pas dire que c'est négatif. Mais on voit bien que la clientèle, ben, ils ont moins d'argent.
7: Elle regarde de l'autre côté de la rue les grandes bâches entourant la place transformée en salle de concert. Certains soirs, le prix monte à 35 euros.
10: Quand tu payes là, après, ben, ils ne boivent pas trop à l'extérieur. En début de soirée, il y a des gens qui viennent s'installer, qui écoutent le concert, évidemment. Mais on voit bien que l'argent, ça ne suit pas.
7: Hein. Erwan Carpentier, du bar tabac Le Voltaire, confirme. Il y a une différence radicale d'affluence chez lui, suivant le prix à l'entrée de l'événement, juste en face de sa terrasse.
11: On a une hausse de clientèle lors des concerts qui sont gratuits. Pas spécialement sur ceux qui sont payants. Cependant, du fait qu'ils bloquent la circulation, on a une perte de clientèle sur tous ceux qui se déplacent en voiture, vu que le stationnement a été supprimé par le festival. Je pense que c'est beaucoup par rapport aux têtes d'affiche, par rapport aux personnes qui se représentent sur le festival. D'une fonction à l'une et à l'autre, ça peut varier.
7: En tout cas, aujourd'hui, la place est finalement gratuite. De quoi faire espérer un bon soir aux commerçants près de Voltaire.
5: Soirée gratuite suite à l'annulation du concert de Suzanne, l'artiste malade remplacée au pied levé par l'Orléanais Ritza. Soirée pop latine en perspective juste après la première partie assurée par la chanteuse Lenaïg. Dans le prochain journal à 8h, on va reparler du Festival d'Arc et des stagiaires danseurs accueillis au camping de Belle-Île. On va s'intéresser aussi à la sécheresse, toujours plus extrême en Berry. La préfecture de l'Indre prend des mesures drastiques avec une interdiction de pêcher désormais dans certains cours d'eau pour protéger les poissons qui ont déjà bien du mal à survivre à cause des canicules. La répétition cet été. Et à 7h45, dans moins de 15 minutes, ne ratez pas non plus la chronique « Vos vacances ici ». On vous emmène ce matin à Gargilès-d'Empierre, au cœur de la vallée de la Creuse.
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5: Le temps aujourd'hui, du soleil, quelques nuages aussi.
13: Oui, du soleil qui est en train de se lever. Alors, il va y avoir un petit voile qui va s'installer dans les prochaines minutes et on aura un ressenti un peu plus frais qu'hier. 17 pour Chillac, 18 pour Gargilès-d'Empierre. Tiens, on va y aller dans quelques minutes. 19 du côté d'Avord et 20 autour de Châteauroux et Bourges. On attendra 16 heures avant de dépasser les 30 degrés. Pas plus de 32 degrés aujourd'hui, je vous rassure, d'après Météo France. Des nuages, un peu de vent, tiens, aussi en fin de journée qui va faire du bien. Si vous étiez hors des villes hier, vous voyez ce que je veux dire, et qui reviendra du coup autour de 19h. On va se coucher vers 22h, 23h avec 22 degrés, c'est pas mal ça. Ça évite de ressortir le drap, on va pouvoir remettre une petite couette et s'installer confortablement en écoutant Ici Berry.
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13: Bientôt l'heure du bain pour répondre à une question étonnante ce matin dans Ici Matin. Pourquoi la mer est sèche? Bon, moi, à 7h35, là, je sèche. Mais peut-être que Madonna a la réponse avec son titre La Isla. Bonita, belle matinée.

0: Belle matinée avec Issy Berry et Madonna, La Isla Bonita.
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0: 7h39 dans Ici Matin, bienvenue si vous nous rejoignez. Depuis le début de l'été, les 44 radios locales ici vous emmènent en vacances ici et là pour découvrir toute la France. Et ce matin, fierté berrichonne, c'est à notre tour de vous faire découvrir le Berry, mais même si vous connaissez déjà, direction Gargilès-Dampierre avec notre journaliste Jérôme Collin. Et ça, ce sera dans quelques secondes. Mais pourquoi il nous emmène là-bas, Jérôme? Eh bien, réponse juste après, une autre question. Une question sur la mer, les océans, avec les enfants dans l'heure du bain, et une question qui va vous sécher.
3: Pourquoi la mer est sèche ?
4: Elle n'est pas sèche, elle est tout simplement partie, mais elle va revenir. C'est ce qu'on appelle les marées.
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4: Louise L'Empire. La marée, c'est quand la mer monte et descend. On dit marée haute ou pleine mer quand la mer est à son niveau maximum. Et on dit marée basse ou basse mer quand elle est à son niveau le plus bas, quand toi, tu as l'impression qu'elle est partie. Mais les heures de marée, ça change tous les jours. Si tu vas deux jours de suite sur la même plage, au même endroit, l'heure de la marée haute ne sera pas la même. Et pour comprendre comment ça fonctionne, il faut partir sur la Lune. La Lune, le Soleil et la Terre qui tournent toutes seules sur elles-mêmes, ce sont les trois éléments qui fabriquent les marées. Mais c'est la Lune qui est la plus proche de la Terre, alors forcément, c'est elle qui a le plus de force. C'est ce que les scientifiques appellent l'attraction universelle. La Terre fait un tour sur elle-même en 24 heures, en une seule journée. La Lune, elle, pour faire le tour de la Terre, elle met un peu plus de temps puisqu'elle met 27 jours. Et quand la Lune se déplace, elle attire l'eau de la mer à elle. C'est un peu comme si en passant tout proche de la mer, la Lune essayait de boire toute l'eau. Alors c'est marée haute, elle l'aspire. Et quand elle s'éloigne, elle recrache l'eau et là c'est marée basse.
3: Mais pourquoi il y a deux marées hautes par jour ?
4: Ça, c'est une question de force. C'est ce qu'on appelle la force centrifuge, comme dans l'essoreuse à salade de la cuisine. Quand elle tourne, l'essoreuse, toute la salade se plaque sur les côtés. Sur la Terre, c'est pareil. Quand l'eau est haute d'un côté de la planète, l'attraction de la Lune, sa force, la fait se soulever aussi de l'autre côté du monde. Et comme la Terre tourne, tu seras, toi, de l'autre côté du monde dans 12 heures et tu profiteras à nouveau de la marée haute.
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0: Une question qui trouve toujours réponse avec Louise L'Empire et les scientifiques d'Océanopolis Act de Brest. Ça donne envie de se baigner tout ça, alors on jette un œil sur la météo. Alors, si vous voulez vous baigner ce matin, il fait encore un peu frais, entre 18 et 22 degrés dans le Berry. Cet après-midi, pas plus de 32, du soleil, mais quelques nuages quand même, et un petit vent frais qui va souffler à partir de 18h30, 19h. La suite dans Ici Matin, eh ben c'est simple, on vous emmène à Gargilès-Dampierre. Et ça tombe bien, notre journaliste Jérôme Collin a plein de choses à nous dire sur l'un des plus beaux villages de France.
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0: Ici Berry, 7h44, le moment de voyager, mais pas très loin. On reste dans le Berry. Ce matin, on vous emmène dans l'un des plus beaux villages de France, et il est chez nous, bien sûr, dans le Berry. Gergilès-d'Empierre, 260 habitants à l'année, mais des milliers de touristes chaque été. Gergilès, c'est un mélange de nature, de richesse patrimoniale et de création artistique. Et c'est aussi une destination à ne pas rater pour les amoureux de la littérature. On le sait bien, avec cette commémoration en ce moment des 150 ans de la disparition de George Sand, une berrichonne de cœur qui a vécu. Et que c'est Jérôme Collin, notre journaliste, qui est notre guide ce matin.
8: Après avoir serpenté dans la vallée de la Creuse sur de petites routes, le village de Gergilès surgit à l'horizon. Son château, son église, ses ruelles médiévales. Le premier conseil que je vous donne, c'est d'arriver tôt, aux alentours de 8 heures, bercé par les premiers rayons de soleil, le calme règne. Et c'est ce que vient chercher Annick, une bourguignonne.
9: C'est fleuri, c'est beau, je suis enchantée. Ça fait maintenant 6 ans que je viens et je m'en lasse pas. J'ai vraiment un coup de cœur pour Gergilès et pour la région. Oh, tout me plaît parce que c'est un village magnifique, très accueillant, les gens sont extraordinairement gentils.
8: Gergilès, c'est un village d'artisans locaux, sans doute inspiré par la beauté des lieux. Noélie sort d'une galerie d'art.
10: On a vu les deux expositions
11: pastellistes
10: et puis le monsieur qui fait des bijoux en fil, la patience qu'ils ont pour faire leur art, c'est magnifique.
8: Un village poétique, donc on peut y voir l'héritage de George Sand. L'écrivaine aimait se ressourcer à Gergilès. La villa Algira, l'une de ses maisons, vaut clairement le détour.
12: On venait là 8 jours, 10 jours, 15 jours, des fois 3 semaines. Ce qu'elle aimait manger ici et quand le lui préparait, c'était les omelettes aux écrans. Les omelettes aux morilles. Elle écrivait ici des pièces de théâtre. Ici, elle va s'adonner à l'entomologie, insectes et papillons, la botanique et surtout la minéralogie.
8: Si vous avez de bons mollets, Gergilès vous donne aussi accès à de nombreux sentiers, comme la boucle du Pin. Tiens, justement, voilà Stéphane, un gros sac à dos sur les épaules.
13: On est sollicité comme en montagne, les paysages ressemblent à des paysages de montagne.
8: Et pourtant, le point culminant de Gergilès est seulement à 275 mètres.
13: Enfin, moi, j'étais plus détendu parce que, voilà, quand on est à 2500 mètres ou 3000 mètres, enfin, moi, je suis plus tendu parce que la dangerosité, alors que là, enfin, la sensation est celle de la montagne, mais on sait qu'il y a des maisons à côté, que si, que ça. Ouais. Franchement, enfin, on se disait que c'était l'idéal pour faire découvrir la randonnée. Non, franchement, c'est parfait, là.
8: Le village est aussi une étape du tout nouveau GR100. 100 comme la guerre de 100 ans. Les sentiers vous emmènent sur des chemins où l'on aperçoit encore des vestiges de ce conflit. L'occasion donc de se replonger dans notre histoire. Allez, pour finir, je vous emmène en contrebas de Gergilès. Écoutez le doux bruit de la Creuse. La rivière est parfaite pour se tremper les pieds.
14: Le site est très joli, hein.
15: On a de la chance d'avoir ça. Ah ben, si vous aimez le calme, la nature et la beauté du paysage, faut venir. Il y a des randos, vélos, marche à pied, tout ce qu'il faut.
8: Voilà, vous avez tous les arguments en votre possession maintenant pour une visite dans l'Indre, à Gergilès, l'un des plus beaux villages de France.
0: Une vraie fierté pour le Berry. Merci Jérôme pour cette mise en lumière. Nos journalistes et notre région ont du talent. Et on continue de mettre en lumière le pays de George Sand avec une randonnée. Dans quelques instants, je vous emmène à Montlevic, une balade dans les champs pour déguster ce que eux, les champs, donnent. Dégustation très gourmande dans les champs. Avec Patrick Fiori à nos côtés et son titre « Le chant est libre », ça donne envie de chanter en marchant avec Ici Berry.
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1: 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Patrick Fiori, Le Champ est libre. Bah tiens, Le Champ est libre pour aller marcher dans un champ.
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1: Avec les randonnées accompagnées au pays de George Sand, voilà où je vous emmène aujourd'hui dans votre ICI Berry. C'est du 21 au 23 août, évidemment, et ça se passe du côté de l'office de tourisme du pays de George Sand. Alors, ce sont des randonnées à thème, accompagnées, et vendredi, ça se passe à Mont-le-Vic avec la randonnée à table. Balade gourmande qui vous invite avec humour et légèreté à répondre à une question. Mange-t-on pour vivre ou vit-on pour manger? Vous avez 4 heures. Départ à 8h30 pour environ 18 km. Vous allez voir, c'est une balade douce et accessible à tout le monde. 30 euros si vous prenez le repas, 17 sans le repas. Et c'est le dernier jour aujourd'hui pour s'inscrire avec le site pays-georges-sand.com pour cette randonnée vendredi à Mont-le-Vic. Vous allez pouvoir aussi manger plein de bonnes choses. Aujourd'hui aussi, dernier jour pour le groupe de parole au blanc de 14h à 16h, organisé par France Alzheimer Indre. Ça se passe au centre social Le Partage, salle en rez-de-chaussée. Parfait pour parler de la maladie, rencontrer d'autres gens et faire des ateliers organisés par l'association pour aider les aidants des personnes atteintes de la maladie. Plus d'infos sur francealzheimerindre.com.
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1: Décidément, le Berry est à l'honneur ce matin. Dans le voyage dans le temps avec Stéphane Bern, on va déguster une spécialité berrichonne, la galette de pommes de terre. Mais encore faut-il savoir d'où vient la patate. On y répond dans quelques minutes. Mais d'abord, c'est Renaud avec la mère et Titi sur votre radio locale ici Berry. Belle matinée.
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0: 7h56, belle matinée sur votre radio locale ici Berry. Dans 4 minutes, le retour de l'actu locale avec votre journal. Et là, c'était Renaud avec la mère à Titi et le père des voyages dans le temps. C'était Stéphane Bern et c'est tout de suite dans Ici Matin.
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0: Ici Berry, tout de suite, nouveau voyage dans le temps dans Ici Matin qui va vous mettre la patate avant le journal. Stéphane Bern nous emmène au temps des premières pommes de terre.
3: C'est l'histoire d'un homme qui a réussi à faire aimer aux Français un tubercule qu'il prenait pour un poison. En 1772, à Versailles, on se méfie encore de la pomme de terre, cette plante venue d'Amérique. On dit qu'elle donne la lèpre, qu'elle rend fou, voire qu'elle fait pousser les cheveux à l'intérieur du crâne. Pendant 2 siècles, la pomme de terre végète dans les potagers royaux. Autant dire qu'à ce stade, elle n'avait pas vraiment la patate. Mais Antoine Parmentier, prisonnier des Prussiens pendant la guerre de 7 ans, en a mangé tous les jours et s'en est très bien porté. De retour en France, ce pharmacien agronome mène l'enquête. Il pèse, analyse et prouve à l'Académie des sciences que ce tubercule est sain, nourrissant et pourrait même sauver le royaume de la disette. Mais comment convaincre un peuple méfiant ? Par un petit coup de génie.
4: Nom de Dieu !
3: Il fait garder ses champs par des soldats le jour et les laisse sans surveillance la nuit. Résultat ? Les curieux accourent pour voler ce légume interdit, devenu rare et donc forcément désirable. Et là, c'est carton plein, enfin, cageot plein.
5: 50 kilos de patates, je vais faire du sous-sol maintenant.
3: La ruse fonctionne. Versailles s'y met, et c'est le début du règne de la purée et du gratin dauphinois. Bref, la belle vie.
6: Quand je fais de la purée mousseline.
3: Un siècle plus tard, lors des grandes disettes de 1816 à 1817, la pomme de terre devient l'un des seuls aliments accessibles. Antoine Parmentier avait vu juste. Grâce à un peu de science et un bon coup de pub, la France a trouvé dans la terre son meilleur remède contre la disette. Patate 1, famine 0.
7: Sans patate.
3: Et accessoirement, pas mal de soirées raclette ou de hachis Parmentier. Merci Antoine, oui, ça c'est pas du gâchis.
0: Je vous en prie, merci Stéphane. Ah, vous parlez d'Antoine Parmentier du coup, je pensais que vous parliez de moi. Bon, merci quand même, on attendra l'hiver pour faire de la raclette. Et des patates qui étaient sûrement dans les cuisines d'un certain Antonin Carême. Qui c'est ? Ben, vous savez bien, le cuisinier du château de Valençay. Et ICI Berry vous offre peut-être des places pour visiter le château dans 20 minutes avec de nouvelles cabines de plage.
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0: Belle matinée, merci d'écouter Ici Berry, votre radio locale. Il est 8h. Ici Berry, première sur l'actu locale. Et le journal, c'est encore avec vous, Irène Prigent. La préfecture de l'Indre tente le tout pour sauver les poissons dans nos rivières.
8: Les gros comme les petits, ils ont bien du mal à survivre cet été à cause de la chaleur et de cette sécheresse extrême en Berry. Partout, les cours d'eau sont bas, voire à sec, avec des débits très faibles. Pour tous ceux classés en première catégorie, c'est-à-dire les rivières d'eau vive qui abritent des espèces comme les truites et les saumons, la pêche est désormais strictement interdite. C'est la première fois dans l'Indre qu'une telle mesure est décidée aussi tôt dans l'année. Preuve de la gravité de la situation, nous dit Rick van der Erven, à la tête de la direction des territoires dans le département.
9: Outre les débits, l'ensemble des cours d'eau sont en seuil d'alerte crise. Ça veut dire le classement le plus extrême qui limite très fortement l'ensemble des usages de l'eau. Moins vous avez de débit, avec les fortes chaleurs que nous avons connues, les cours d'eau montent en température, et en particulier pour les cours d'eau de première catégorie piscicole, et en particulier les truites, sont très fragiles par rapport à cette élévation de température. On a enregistré par exemple sur l'Indre aval, nos collègues de l'OFB, de l'Office français de la biodiversité, ont enregistré des températures supérieures à 24 degrés. Et donc là, on constate des mortalités plus ou moins importantes avec ce facteur-là. Et le troisième facteur qui joue sur le risque de mortalité, sur la mortalité constatée des poissons en rivière, eh bien, c'est le manque d'oxygène. Hein. Les poissons se concentrent là où il y a de l'eau, donc ils pompent plus d'oxygène, plus le débit faible, plus les hautes températures, ce qui fait que toutes les conditions sont réunies, malheureusement, pour qu'il y ait un impact important sur la population piscicole.
8: Et si la situation continue de s'aggraver, la préfecture de l'Indre pourrait étendre l'interdiction de pêche aux cours d'eau de deuxième catégorie, ce qui serait totalement inédit. Avant ça, elle demande à la Fédération de pêche de passer à la loupe tous ses cours d'eau. Une expertise fine en lien avec les réseaux de l'Office français de la biodiversité et des techniciens des rivières. Plus de pêche dans certaines rivières et toujours ces restrictions d'usage de l'eau potable en vigueur dans tout le département de l'Indre et quasiment dans tout le département du Cher. Pas de remplissage des piscines, on vous le rappelle, pas d'arrosage du jardin ou du potager en journée. Interdiction aussi de laver sa voiture, sauf à haute pression. Les préfectures de nos départements berrichons appellent à économiser l'eau le plus possible.
0: Une femme de 63 ans grièvement blessée dans un accident de la route hier.
8: Un choc avec une autre voiture à un croisement entre deux routes départementales, près d'Issoudun, c'était vers 16h30. Prise au piège dans son véhicule, elle a dû être désincarcérée par les secours avant d'être transportée à l'hôpital dans un état critique. Deux autres personnes sont blessées plus légèrement. Les internes en médecine sont de plus en plus nombreux dans la région. 338 étudiants accueillis dans les hôpitaux et les cabinets médicaux du Centre Val-de-Loire dès l'automne. Une soixantaine de plus par rapport à l'année dernière pour cette promotion 2026-2027. De bon augure, alors que le Berry est confronté depuis des années, vous le savez, à une grosse pénurie de médecins. L'idéal serait qu'ils s'installent ensuite dans la région. On va en reparler dans l'info d'ici de 8h30. Elle a grandi dans la Nièvre, juste à côté du Cher, mais elle se trouve en ce moment à plusieurs centaines de kilomètres au-dessus de nos têtes. L'astronaute Sophie Adnaud, à bord de l'ISS, la Station Spatiale Internationale, elle s'apprête aujourd'hui à faire sa première sortie extravéhiculaire. Une mission d'environ 6 heures dans l'espace pour réparer une antenne. Ce sera la première française à marcher dans le vide spatial. Loïc Kervran veut devenir sénateur. Le député Horizon de la 3e circonscription du Cher annonce sa candidature. Ces élections sénatoriales auront lieu fin septembre.
0: Les organisateurs du Festival d'Arc ont trouvé un remplaçant à Suzanne.
8: Et l'artiste est malade et ne va pas pouvoir venir chanter ce soir place Voltaire après la première partie de l'Énaïgue. Mais il y aura bien un concert en deuxième partie de soirée avec la venue de Rizza, chanteur orléanais. Des concerts entièrement gratuits. Si vous aviez acheté vos billets pour voir Suzanne, vous pouvez demander un remboursement aux organisateurs. Vendredi soir, les Castelroussins pourront voir le spectacle des danseurs du festival. 650 stagiaires qui répètent depuis la semaine dernière à Belle-Île, au niveau du parc des expositions, juste à côté du camping du Rocha, qui accueille justement nombreux participants chaque année. Ormélie Castillo est salariée du camping.
4: Chaque année, on a pas mal de demandes de réservations pour ce qui concerne le Festival d'Arc. Par exemple, cette année, on a environ 1064 nuitées. C'est quand même un chiffre important parce que c'est des personnes qui restent deux semaines, donc du début jusqu'à la fin du stage. Tous les ans, on a des personnes qui viennent pour le Festival d'Arc parce que tout est vraiment à proximité et ils viennent loger, que ce soit en mobilhome ou en emplacement. Pour eux, donc c'est recommandé le camping Le Rocha. Par exemple, ils peuvent aller soit à vélo, soit à pied. Tous les ans, on voit bien que ces deux semaines-là sont vraiment réservées à ces personnes-là parce qu'ils se prennent vraiment à l'avance. Donc, on sait déjà, quand ils appellent, ils disent c'est pour le festival et donc c'est déjà prévu pour ces personnes-là.
8: Et ces 1064 nuitées sont réparties sur deux semaines. C'est environ 80 personnes, soit un peu plus d'un stagiaire sur 10 qui dort au camping du Rocha.
0: C'est un enfant de la Berrichonne Football qui s'en va.
8: Jade Coembo quitte le club Castelroussin. Lui qui avait disputé la saison dernière ses tout premiers matchs en pro, après avoir connu tous les étages du club depuis l'âge de 6 ans. Les coureurs du Triangle du Sud Berry poursuivent leur route aujourd'hui. Ils vont rouler autour d'Aiguzon cet après-midi, avant-dernière course de cette 30e édition. L'événement chaque année est très prisé des amateurs de vélo et de certaines stars également, Sylvain Rogy.
7: Tout d'abord, Brian Alaphilippe, le petit frère de Julien Alaphilippe, mais aussi, et tenez-vous bien, Sylvain Chavanel, qui a remporté trois étapes du Tour de France en 2008 et 2010, et qui a même porté le maillot jaune en 2010 de la plus belle course du monde. À 47 ans, Sylvain Chavanel est également champion du monde du contre-la-montre par équipe. Il est venu, figurez-vous, en toute humilité, pour participer à ce triangle du Sud-Berry. Alors, il est comment Sylvain Chavanel ? La réponse de Thomas Chartier, l'organisateur en chef du triangle du Sud-Berry.
10: Pas plus tard qu'hier, j'avais mon oncle avec moi dans la voiture qui m'a dit « J'aurais pas cru que Sylvain Chavanel était aussi abordable ». C'est vrai que Sylvain a une carrière de 18 ans dans les rangs professionnels, dans des grosses équipes. On pourrait dire « Bah tiens, il peut avoir la grossette », mais pas du tout. Et même avec nous, il reste souriant, on rigole. Et non, ça reste des gens très simples derrière.
7: Tony Galopin, porteur du maillot jaune en 2004, avait participé lui aussi au triangle du Sud-Berry avec un total de 100 coureurs pratiquement à chaque étape. Économiquement, les communes traversées ressentent un engouement. L'arrivée de cette 30e édition sera jugée en fin d'après-midi à Saint-Gilles, au sud d'Argenton-sur-Creuse, au terme d'une course par étape réservée aux amateurs, unique en France.
8: Et cet après-midi, le départ sera donné à 14h30 à Aiguzon.
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0: Goûter. Petit vent en fin de journée qui va faire pas mal de bien et qui va un peu rafraîchir le fond de l'air. Et si vous étiez hors des villes hier, vous savez de quoi je parle. Ce vent reviendra autour de 19h. Ce soir, à partir de 22h, on redescend encore un peu en termes de température pour aller se coucher autour de 21-22 degrés.
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0: Encore une belle matinée extraordinaire à nos côtés et à vos côtés avec Ici Berry. Toute l'équipe d'Ici Matin vous accompagne jusqu'à 9h. Et tout de suite, c'est Les Innocents avec leur titre Un homme extraordinaire. Belle matinée avec Ici Berry.

0: Les Innocents, avec leur titre Un homme extraordinaire, sur votre radio locale Ici Berry.
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0: Et lui aussi, extraordinaire. C'est Simon Hinz dans Ici Matin qui revient pour nous emmener faire un tour au lac des Gusons, lac indissociable du barrage qui fête ses 100 ans encore depuis le début de l'été, je vous le rappelle. Et vous le savez bien, qui dit lac, qui dit plage dit cabine de plage.
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0: Deuxième fournée de cadeaux ce matin avec les cabines de plage. Je vous rappelle, il y a toujours ce superbe VTT

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0: Bon, si vous êtes en voiture, je vous demanderai de vous arrêter avant de nous appeler, s'il vous plaît. Et si vous avez un problème de permis, eh ben ça tombe bien, on va peut-être pouvoir le résoudre tout de suite dans C'est pas vrai.
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0: Bientôt 8h15 avec votre radio locale. Issy-Bérie, Issy Matin vous conduit vers vos conseils anti-arnaque dans C'est pas vrai. Au volant, qui d'autre que Aude Razo. Et Aude, ce matin, pas mal de questions autour du permis de conduire. Alors, on fait comment si on l'a égaré, si on l'a déchiré? Et ça, je crois que ça arrive souvent aux gens, hein.
9: Oui, on va prendre l'exemple de Solange. C'est une auditrice, elle nous a écrit « Son permis de conduire est déchiré ». Ça, ça parle à pas mal d'entre nous, hein. Moi, mon vieux permis en carton rose, c'est pareil, je peux vous dire qu'il est dans un sale état. Solange fait donc un petit tour sur Internet pour voir comment se faire fabriquer un nouveau permis. Et elle tombe sur plusieurs sites, permisfrance.fr, permisdeconduire.net, il y en a pas mal, hein, des comme ça. Sur l'un d'entre eux, on lui demande 35 € et son numéro de carte bleue. Là, Solange me dit « Je me suis arrêtée. Pourquoi ? Qu'est-ce qui l'a alertée ?» Eh bien, le site ne lui a même pas demandé ni sa carte d'identité, ni son justificatif de domicile. Deux documents que vous devez fournir, c'est obligatoire.
0: Aude, est-ce que c'est payant de refaire son permis de conduire ?
9: Alors, ça dépend. Si vous l'avez déchiré comme Solange, c'est gratuit. Pareil d'ailleurs, si vous voulez tout simplement remplacer votre vieux permis en carton rose, un peu décrépit, que vous voulez la version New Look plastifiée, c'est tout à fait possible. Et c'est gratuit à condition de fournir l'ancien. Par contre, c'est payant si vous l'avez égaré ou qu'on vous l'a volé. Et là, le prix, c'est 25 €. C'est le prix du timbre fiscal. Pour la démarche, vous n'allez pas sur permisfrance.fr ou je ne sais quoi. Il y a un seul site, c'est le site de l'ANTS, l'agence des titres sécurisés, ants.gouv.fr. Et puis le timbre fiscal, s'il en faut un, vous pourrez l'acheter en même temps à la fin de la démarche, c'est prévu.
0: On retient un seul site donc, ants.gouv.fr, une seule pro anti-arnaque Aude Razo, et tout ça sur une seule radio, votre radio locale Issy-Bérie. Merci Aude. Bon, il y a un deuxième site assez sûr, c'est Issy.fr, pour écouter tout ça en podcast. Et on se connecte à un troisième site, celui de Météo France. Et Météo France nous prévoit un ciel voilé ce matin dans les prochaines heures, vers 11h midi, avec 20 degrés en moyenne. Après manger, on reste un peu sous les nuages avec 30 à partir de 16h, mais ça va pas durer longtemps. De 32, on va vite repasser à 22 degrés avant d'aller se coucher. Tout de suite, c'est Mister Pianoman, Billy Joel, avec leur tube Uptown Girls.

0: Billy Joel qui nous offre son classique, son tube Uptown Girl sur votre radio locale Icibéri. Et Icibéri, votre radio locale vous offre des cadeaux si on n'est pas généreux. Et ça, c'est Caroline qui nous le confirme. Bonjour Caroline.
1: Bonjour Antoine.
0: Comment ça va ce matin ?
1: Très bien, merci.
0: Adepte de la pâtisserie, on cuisine des cookies, je crois, en ce moment.
1: Oui, c'est ça.
0: D'accord, une saveur particulière, une technique particulière, une recette secrète peut-être, Caroline ?
1: Pas forcément. Hein.
0: Oui, ça c'est le concept d'une recette secrète, on ne dévoile pas ses secrets.
1: Bon, c'est ça.
0: Caroline, nous allons jouer ensemble aux cabines de plage. Est-ce que vous avez un numéro porte-bonheur, peut-être un chiffre ?
1: Le numéro 7.
0: Un rapport avec une date précise, peut-être ?
1: Oui, mon anniversaire.
0: Eh bien, écoutez, on va voir. Bon anniversaire, un peu en retard, du coup. C'était il y a 11 jours, précisément.
1: Oui,
0: le
1: merci.
0: 7 août. Je vous en prie. Caroline, on ouvre la cabine numéro 7. Eh bien, ça vous a porté bonheur, j'ai l'impression. Deux invitations pour aller au CGR de Châteauroux pour aller voir les films que vous voulez. C'est jusqu'au 27 septembre. Il y a beaucoup de films en ce moment. Il y a aussi la rétrospective Été Tati que vous allez pouvoir voir. Est-ce que vous avez peut-être une idée d'un film à aller voir en ce moment, Caroline ?
1: Non, je ne sais pas du tout ce qu'il y a en ce moment, donc on verra.
0: Eh ben voilà, vous avez la matinée pour regarder si vous voulez aller voir ce que vous voulez. Évidemment, une rétrospective Été Tati qui continue avec les vacances de Monsieur Hulot, par exemple, ou Parade. Vous pouvez même faire rentrer quelques cookies, mais on ne s'est rien dit. Vous faites rentrer quelques cookies dans le cinéma, et comme ça, vous pouvez les déguster devant le film.
1: Merci beaucoup.
0: Je vous en prie, Caroline. À très vite et encore bon anniversaire en retard.
1: Merci, bonne journée.
0: Bonne journée.
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0: Ah, après s'être changé dans les cabines de plage, ben nous on pique une tête dans le lac des Gusons. Et notre surveillant de baignade se nomme Simon ce matin. 100 ans que le barrage et le lac ne font qu'un pour attirer beaucoup de touristes. Hein. Et on en parle quand même parce que c'est le plus grand lac de la région, s'il vous plaît.
3: L'une des premières conséquences visibles de la construction de ce barrage, c'est la création de cet immense lac artificiel, le plus grand de la région Centre-Val de Loire. S'étendant sur 312 hectares, c'est un élément qui s'intègre parfaitement au paysage berrichon, fait de forêts, de campagnes et de châteaux environnants. Comment a-t-il modifié l'offre touristique du Berry au fil du temps, Joan Francisco?
4: Le lac des Gusons, quand on en parle, alors c'est le plus grand lac de la région centre, il fait 312 hectares, il fait 17 km de long. On n'est pas sur un étang, on est sur un lac artificiel, on est sur une rivière, la Creuse, qui est plutôt tumultueuse. Et c'est vrai que quand on arrive au début du lac, au niveau de Crozant, par exemple, on se dit, ah mais tiens, ça a l'air sympa. C'est calme, c'est paisible, on a des pêcheurs, etc. Et puis plus on va se rapprocher du centre névralgique, touristique, et plus on se dit, ah en fait, on peut y faire quand même pas mal de choses. Puisque les activités sont concentrées sur la partie Chambon, Fougère, Bonu, c'est là qu'on y a la piste de vitesse, puisque le lac, il est navigable sur sa totalité, mais pas à grande vitesse. Il n'y a que la piste de vitesse qui peut être utilisée par le motodotisme à une vitesse supérieure à 5-6 km/h, je crois. On a ce côté paisible, on a ce côté un petit peu dynamique, et puis l'avantage, c'est qu'on peut y faire quand même des choses, des activités donc nautiques, mais il amène aussi, du coup, des activités outdoor avec de la randonnée, du vélo, du VTT, etc.
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3: Un lac immense et deux rives radicalement différentes. Celle de Chambon, côté Gusons, et celle de Fougères, côté Saint-Plantaire. Mais ces deux rives sont-elles si différentes en termes d'activité, de tourisme, de population ? Joan Francisco, directeur de l'Office de tourisme de la vallée de la Creuse.
4: Et les clientèles, ouais, il y a vraiment des clientèles différentes. Il y a deux campings, hein, un à Fougères, un à Chambon, donc les deux campings municipaux. La plage de Chambon va être la plage là où sont concentrées les activités. Quoique maintenant, on peut aussi faire de la location et du ski sur la plage de Fougères, avec des prestataires qui sont arrivés maintenant depuis quelques années. Mais historiquement parlant, les activités étaient sur ce côté Chambon, et de l'autre côté on avait une plage plutôt familiale, plutôt sauvage, etc. Ça s'est un peu diversifié, maintenant on peut faire des deux côtés, y compris maintenant même sur la plage de Bonu, puisqu'on a le club nautique de l'Indre qui peut faire du ski à partir de la plage de Bonu. Maintenant on peut manger à Chambon, mais on peut manger à Fougères, boire un verre le soir à Chambon, boire un verre le soir à Fougères, donc Il y a ce côté miroir. Et du coup, ça désenclave aussi un petit peu les plages. Parce qu'on n'est pas sur des grandes plages atlantiques de la côte basse. On est sur des petite plage. Quand vous y allez en pleine saison estivale, surtout là depuis quelques années où il fait assez chaud, poser sa serviette, ça devient une vraie mission.
3: Ces différences sont de moins en moins marquées au fil du temps, pour presque devenir complémentaires. Pour un lac artificiel et un barrage qui continue de fasciner après 100 ans d'existence.
0: Merci Simon d'être venu sur le passé du barrage et surtout sur ce lac, très beau lac. 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Ce soir, parfait pour aller autour du lac aussi, grignoter quelque chose et pourquoi pas faire un peu de peinture. Tiens, si vous êtes une arme d'artiste et vous voulez peindre le lac comme Cézanne qui peint, et ça, c'est France Gall qui nous le dépeint.

0: 8h28, ici Berry avec France Gall, Cézanne Pas, ce classique. Et dans deux minutes, c'est le retour de l'actu locale et l'info d'ici avec notre journaliste.
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0: Et dans l'info d'ici, de quoi va-t-on parler, Irène ?
7: De la nouvelle promotion des internes en médecine. Chez nous, dans la région Centre-Val-de-Loire, ils seront une soixantaine de plus que l'année dernière pour vous soigner dans les hôpitaux ou les cabinets. Des étudiants qui ont encore besoin d'être épaulés par des médecins, puisqu'ils n'ont pas encore leur diplôme et qui ne s'installeront pas forcément ici à la fin de leurs études, mais le fait qu'ils soient nombreux à être formés ici est quand même porteur d'espoir. On s'y penche après le retour de Cyril Ardo-Redon pour le 90 secondes, le tour de l'actualité.
8: Quelques centaines d'euros vous seront peut-être versés dès aujourd'hui. Une somme qui peut aller de 426 à 466 euros selon l'âge des enfants. Il s'agit de l'allocation de rentrée scolaire pour des familles avec un enfant âgé de 6 à 18 ans sous condition de ressources. Les mesures annoncées par le gouvernement pour reconstruire la Gironde, les Landes et le Var après les gigantesques incendies, des aides aux collectivités, des exonérations de cotisations sociales ou une accélération des permis de construire. Cela va coûter jusqu'à 100 millions d'euros. Dans ce contexte, l'Association pour la protection des animaux sauvages écrit au préfet de 44 départements pour exiger la suspension de la chasse dans les territoires gravement touchés par les flammes. Une pétition en ce sens a déjà réuni près de 450 000 signatures en ligne. Ce matin, les Bouches-du-Rhône sont en rouge pour un risque très élevé d'incendie. 8 départements du Sud, ainsi que l'Essonne et la Seine-et-Marne, sont en orange pour un risque élevé. Plus aucun département n'est en revanche en vigilance orange canicule. Gérald Darmanin renonce à se présenter à l'élection présidentielle. Il l'a annoncé hier. L'actuel garde des Sceaux ne veut pas rajouter, dit-il, de la division dans son propre camp. Il apporte son soutien au maire du Havre et ancien Premier ministre Édouard Philippe. Et puis une Française, 400 km au-dessus de nos têtes. Aujourd'hui, l'astronaute Sophie Adnaud participe à une sortie dans l'espace pour réparer une antenne de la Station Spatiale Internationale. C'est la première fois qu'une Française participe à une telle opération.
7: Merci Cyril Ardo-Redon. Dans l'info d'ici ce matin, des arrivées plus que bienvenues dans la région Centre-Val-de-Loire qui souffre du manque de médecins. Plus de 300 internes vont travailler dans les hôpitaux et cabinets médicaux de la région. 338 exactement pour l'année scolaire 2026-2027. Une soixantaine de plus par rapport à l'an passé, Elsa Dizier.
9: Cette augmentation du nombre d'internes est le résultat direct de la suppression du numerus clausus décidé en 2019. Mais attention, les internes ne peuvent pas remplacer les médecins, prévient le doyen de la faculté de médecine de Tours, Denis Engoulevent.
10: Le fait d'avoir des internes, ça va diluer un peu la charge de travail, tout en se rappelant tout de même que les internes ne sont pas autonomes. Cette idée fausse qui est de se dire il y a plein de jeunes médecins qui vont arriver et puis ils vont remplir les services et les faire fonctionner. Non, c'est pas aussi simple que ça. Ça reste des étudiants.
9: Ces internes seront diplômés et donc autonomes sur le terrain dans 4 ans pour se spécialiser en médecine générale. La région Centre-Val-de-Loire est la plus concernée par cette augmentation, plus 18% d'internes par rapport à 2025. Une stratégie bien pensée par le doyen de la fac de médecine.
10: Pour donner envie aux jeunes médecins de travailler dans un territoire, il faut d'abord leur donner l'occasion de s'y former. On y travaille depuis très longtemps dans notre région, en ouvrant un maximum de stages dans les cabinets de médecine générale, puis dans les hôpitaux, en dehors des grandes villes universitaires. Ça ne garantit pas qu'ils s'y installent, mais ça augmente largement la probabilité qu'ils le fassent.
9: Et si ça ne suffit pas, la liberté d'installation des médecins pourraient être remis en cause, selon lui.
10: Si à la fin, ils continuent tous à s'installer tous au même endroit, il est probable qu'à un moment, il y ait une certaine limitation à la liberté totale d'installation qui soit introduite par les législateurs.
9: Le Centre-Val-de-Loire est considéré comme la zone la plus touchée de France par les déserts médicaux, où près d'un quart de la population n'a pas de médecin traitant attitré.
7: Et partout en France, un peu plus de 10 000 internes prendront leur quartier dans les hôpitaux et cabinets médicaux à partir du mois de novembre. Jamais ils n'ont été aussi nombreux.
0: À la une de votre prochain journal, Irène, les conséquences conséquences de la sécheresse pour les adeptes de la pêche.
7: Dans l'Indre, désormais, ils ne pourront plus pêcher les truites ou les saumons dans les cours d'eau première catégorie. Décision de la préfecture pour protéger les poissons alors que beaucoup meurent à cause de la chaleur et de la faiblesse des débits. C'est la première fois qu'une telle mesure est prise aussitôt dans l'année. On parlera aussi à 9h du Triangle Sud-Berry, l'événement phare pour les cyclistes chez nous, avec quelques noms connus de la discipline qui participent.
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7: Quelle température au réveil ?
11: Oh, c'est une question très précise, je vous la donne en mille. Alors depuis le réveil, on a 18, 19, allez 20 au maximum pour Châteauroux et Bourges. Sinon, on va tourner autour de 20, de 23 pour Vierzon, Dun-sur-Oron et Saint-Amand-Montrond dans les prochaines heures, Irène. Plus on avance dans la journée, plus les nuages sont dissipés. Oui, là, il faut attendre un petit voile, mais qui va vite, vite se dissiper avec un mercure qui grimpe. C'est logique, on est en été, je vous le rappelle. Mais promis, pas plus de 32 degrés dans le Berry et au cœur de l'après-midi. Et ensuite, on redescend en fin de soirée autour de 22-23 degrés pour dormir un peu plus agréablement. Irène, je vous dis à dans quelques minutes, allez, une trentaine de minutes, un peu moins, pour le retour du journal et de l'actu locale, promis ?
7: Oui, promis.
11: Allez, à tout à l'heure. À tout à l'heure.
7: Pour le journal de 9h.
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11: Et d'ailleurs, Irène, tout à l'heure, vous nous parlez d'un certain Ritsa. Donc, il est bien avec nous demain pour le concert gratuit.
7: Oui, ce soir même.
11: Est-ce que vous aimez bien Ritsa ?
7: Ritsa, ça va. Ouais. Ça va. C'est sympa, c'est dansant.
11: Est-ce que notre réalisateur ne pourrait nous mettre un peu, pour ceux qui ne connaissent pas ? Et on écoute Dis-moi tout, tiens, de Ritsa.
12: Dis-moi tout, mamacita.
11: Ritsa, c'est très estival et qui va remplacer Suzanne. En tout cas, on souhaite un bon rétablissement à Suzanne. Ritsa, donc du coup, chanteur orléanais, c'est ça, Irène ?
7: Oui.
11: Chanteur orléanais qui est à côté de chez nous et qui va pouvoir venir remplacer Suzanne. Donc demain, on vous rappelle, les concerts c'est ce soir ? Ah, c'est ce soir. Je crois que c'était demain. Autant pour moi. C'est les festivals d'Arc. Moi, avec toutes ces dates, je ne sais plus. Donc Ritsa qui remplace Suzanne. Le concert était payant pour Suzanne, mais là, ce soir, c'est gratuit. Si vous voulez faire rembourser vos billets, rapprochez-vous du festival de Dark, et je crois que sur le site iciberry.fr, on peut vous donner quelques infos. Ça vaut le coup. Allez, bienvenue si vous nous rejoignez dans Ici Matin. Nous sommes encore ensemble jusqu'à 9h. Et bienvenue si vous nous rejoignez sur votre radio locale. Tout de suite, c'est Florent Pagny avec Bienvenue chez moi.

0: Eh bien merci
1: Florent Pagny, bienvenue chez moi à 8h40, vous écoutez Ici Berry.
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1: Et bienvenue à vous, si vous nous rejoignez dans Ici Matin, peut-être que vous êtes en train de nous écouter pendant que vous vous brossez les dents, on le rappelle, entre 2 et 3 minutes pour le brossage, même pendant les vacances. Et ça, c'est le docteur Kirzak qui va nous en parler. Bon, par contre, pas question de vous brosser, vous prêter ma brosse à dents. Par contre, j'ai des astuces côté prêt. Prêt immobilier, et ça ce sera dans Paris ici, les économies, mais pour l'instant on se prête à un exercice militaire avec la guerre de 100 ans. Et c'est dans cet écho avant, et Margot de Rocco est en première ligne pour nous raconter l'histoire de cette guerre et l'histoire d'un lieu dans cet écho avant. Mais vous êtes où ce matin, Margot ?
4: Aujourd'hui, je vous donne rendez-vous à Sainte-Sévère et je suis devant la grande porte de ville pour en savoir un petit peu plus sur l'histoire de Sainte-Sévère au temps de la guerre de 100 ans. Alors, c'était quoi avant ? Quelle est son histoire ? Vous allez le savoir tout de suite.
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4: Je suis pas toute seule puisque je suis accompagnée de Jérôme Descoux. Il est en charge de la valorisation des archives de l'Indre. Bonjour Jérôme.
6: Bonjour Margot.
4: Alors, Sainte-Sévère au temps de la guerre de 100 ans, qu'est-ce que c'était ?
6: On pourrait dire que la ville a fait la une des journaux. En fait, Sainte-Sévère se trouve depuis le 11e siècle en limite de région, encore aujourd'hui d'ailleurs, limite de région, limite de diocèse, aujourd'hui limite de département. Entre le Berry et le Limousin, la terre de Sainte-Sévère, elle est possédée par la famille de Brosse à partir de 1230, vers 1230 et jusqu'au XVIe siècle. Et dès le début de la guerre de Cent Ans, c'est-à-dire vers 1370, la ville est occupée par les Anglais et ils sont assez nombreux. Mais Jean de Berry tente de racheter la ville aux Anglais et ça ne marche pas. Les ducs de Berry, vont se lancer dans une bataille à partir de juillet 1372. Alors, à cette époque, évidemment, on parle de siège. Donc, ils tentent de faire le siège. C'est une armée quand même de 8000 hommes qui sont emmenés par ces grands aristocrates face à des Anglais qui se réfugient à l'intérieur de la ville. Une autre armée anglaise tente de venir à leur secours. Donc, les combats sont quand même assez durs. Assez âpre, il y a pas mal de morts. Les Anglais vont finir par se réfugier dans le château que l'on peut voir encore aujourd'hui. Et la prise de Sainte-Sévère, elle va demander plusieurs jours et la victoire aura lieu le 7 août 1372, le jour de la prise de Poitiers. Alors, il y a plusieurs chroniqueurs qui racontent ces histoires parfois un petit peu après, mais les plus célèbres c'est Jean Carbaret d'Orville et Froissart qui relatent d'une manière magistrale la prise de Sainte-Sévère et qui reste dans toutes les mémoires.
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1: Encore une enquête rondement menée par Margot. Merci beaucoup. Une autre guerre dans Ici Matin, celle qui consiste à trouver le meilleur taux pour son prêt immobilier. Rassurez-vous, par ici, les économies vous guident pas à pas. 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
1: Ici Berry passe en mode économie avec Valère Coréard. Et ce matin, bon plan pour notre pouvoir d'achat. On veut parler de prêt immobilier et en particulier, Valère, de la modulation.
0: Oui, parce que quand on est propriétaire, c'est une grosse charge, le remboursement du prêt immobilier. Ça coûte cher en intérêt aussi. Saviez-vous qu'en fonction de l'évolution de vos revenus, vous pouvez augmenter ou au contraire baisser vos mensualités? Si les conditions changent d'une banque à l'autre, alors ça n'a rien d'exceptionnel, c'est d'ailleurs probablement prévu déjà dans votre contrat de prêt. Il y a quand même quelques règles qu'on retrouve un peu partout. En général, il faut au moins 1 voire 2 ans de remboursement à votre actif et on peut moduler les échéances de 10 à 30% à la hausse ou à la baisse. Si vous avez eu une bonne ou une mauvaise nouvelle, ça vous permet d'utiliser ce levier qui est très peu connu.
1: Bon, Valère, demander une baisse des mensualités, ça se comprend, c'est logique, mais demander une hausse?
0: Pour faire des économies, si vous remboursez plus vite votre prêt, vous diminuez la part d'intérêt, donc vous faites des économies. Augmenter ses mensualités de 10% sur un prêt de 25 ans, c'est 2 à 3 ans de remboursement en moins. À la fin, on parle de plusieurs milliers ou dizaines de milliers d'euros d'économies. Attention néanmoins, certaines banques font payer la modulation ou la prolongation du prêt, d'autres limitent le nombre de modulations, donc il faut bien vous renseigner avant de prendre une décision. Mais si vous pensez que cette solution est faite pour vous, alors n'attendez pas d'être coincé, contactez votre conseiller en demandant les règles de modulation de votre prêt, il ou elle comprendra de suite de quoi vous parlez. Et puis n'oubliez pas qu'on peut aussi discuter avec son banquier, parce que parfois, négocier, ça peut valoir le coup. Vous connaissez ce système, vous l'avez déjà testé, vous voulez en savoir plus, pensez à m'écrire par ici leséconomies@radiofrance.com.
1: Notre expert des économies et de la négociation, merci Valère. Ben moi j'ai réussi à vous négocier le nouveau titre de Charlotte Cardin, ça s'appelle The Way We Touch et il est totalement gratuit. Ça va nous mettre en jambe pour faire une partie de laser game très originale à Dodane. Je vous en dis ça un peu plus dans un nouveau Berry Express.

0: Ici Berry, c'est aussi vos nouvelles chansons préférées pour votre playlist de l'été qui continue avec Charlotte Cardin, chanteuse pop canadienne mais qui chante en français et en anglais. Et ça, c'est ce nouveau titre, The Way We Touch, sur son prochain album qui arrive dès l'automne 2026. On a hâte de vous le faire écouter avec Ici Berry.
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0: En avant pour un nouveau Berry Express, une idée de sortie et une idée info pratique. D'abord, une idée de sortie et une question. Quel est le rapport entre un laser et une balade à Dodane? Eh bien, c'est la sortie originale de la semaine. Le pôle du cheval et de l'âne de la Selle Condé vous invite à faire une partie de laser game sur un âne. Alors, la mission, si vous l'acceptez, c'est de rejoindre des extraterrestres fraîchement débarqués dans le Berry. Et sur un parcours balisé, eh bien, va falloir vous défendre avec des pistolets laser. Tout ça à Dodane. Pour les adultes, comptez 7 euros, 14 euros pour les enfants. Vous allez voir, c'est le parfait mélange pour prendre l'air, jouer en famille, mais aussi apprendre à apprivoiser sa monture. Toutes les infos et les réservations, c'est sur le site paulchevalandane.fr. Bon, on quitte le monde de l'âne et on passe au monde du camping-car avec Ruralinette. Je vous conseille d'aller voir leur page Facebook. Le camping-car La Ruralinette vous propose en fait un accueil numérique et administratif et se balade de commune en commune. C'est un camping-car qui s'installe sur les places de village et qui vous donne libre accès à des ordis, des scanners, des imprimantes. À noter que le camping-car est climatisé. C'est pas mal pour les fortes chaleurs. Donc, direction Facebook La Ruralinette. Ici Berry, Berry Express, une idée sortie et une info pratique. C'est aussi ça votre radio locale.
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0: Pendant les vacances, on sort, on profite. Parfois, on mange aussi des bêtises, des cochonneries. Alors, on fait attention du côté des dents. On pense à se brosser les dents 2 à 3 fois par jour sur les conseils du docteur Kirzek. Et ça permet d'avoir de belles dents, aussi belles dents que Julien Clerc qui nous chante Hélène tout de suite. Belle matinée avec Ici Berry. Et on n'oublie pas, on se brosse les dents.

0: 8h54 avec Issy Biri sur votre radio locale et Julien Clerc qui nous chante ce tube, Hélène. Et pour avoir une bonne haleine, il faut se brosser les dents régulièrement et de la bonne manière, même pendant les vacances, comme nous rappelle notre docteur Kirzek. Bonjour docteur.
1: Bonjour tout le monde, c'est les vacances, le rythme ralenti, on lâche prise parfois au point d'oublier les gestes essentiels pour nos dents. Ben c'est vrai, entre deux apéros, un oubli de brossage et une petite glace où ça évite d'arriver, une rage de dents peut aussi pointer le bout de son nez. Le principal danger en fait l'été, c'est la multiplication des prises de sucre. Ben oui, les glaces, les sodas, les fruits gorgés de sucre, associés à un relâchement du brossage, les bactéries adorent ça. Il suffit souvent de quelques jours pour fragiliser l'émail et déclencher une carie. Alors pour éviter cela, trois réflexes simples. On garde le brossage deux fois par jour, matin et soir. Pas de grasse matinée dentaire, le soir avant le coucher aussi. Il est indispensable d'éliminer tous les résidus sucrés qui passeraient la nuit à attaquer les dents. Deuxième réflexe, on évite de grignoter toutes les deux heures. Grignoter du sucré évidemment, mieux vaut prendre un fruit à un moment donné puis faire une vraie pause sans sucre. Troisième réflexe, on emporte toujours un nécessaire de poche. Une petite brosse à dents de voyage, un dentifrice fluoré, un disque de protection anti-carie prouvé. Et si l'eau manque, on mâche un chewing-gum sans sucre après la pause sucrée pour stimuler la salive. Et la salive, c'est notre bouclier naturel.
0: Docteur, si malgré tout une douleur arrive un soir, un week-end, loin de tout cabinet dentaire, comment on fait pour la calmer cette douleur?
1: La douleur dentaire ne prévient jamais. Et en attendant de voir un dentiste, qui est quand même la meilleure solution, on peut faire quelques petites choses. On calme la douleur avec un antidouleur classique. Du paracétamol, jamais d'aspirine dans la bouche. On rince doucement à l'eau tiède, salée, une cuillère à café de sel dans un verre d'eau tiède deux fois par jour. Ça va nettoyer et apaiser. Et puis, il y a une astuce de grand-mère aussi qui est parfois efficace, c'est poser un clou de girofle entier près de la dent douloureuse ou appliquer une compresse froide sur la joue en cas de gonflement. Ça va réduire l'inflammation. On évite le chaud, on évite le froid extrême, le sucré et on mange du côté opposé. Tout ça, ça va permettre de tenir un peu et de ne pas réveiller la douleur. Et si vraiment la douleur est insupportable, si la joue enfle, si vous avez de la fièvre, c'est une urgence. En France, on peut appeler un dentiste de garde via le 15 par exemple ou le service de garde de la mairie qui va vous donner les coordonnées. Et à l'étranger, pensez à vérifier votre carte d'assurance voyage, ça peut être utile. Certains frais peuvent être pris en charge. Allez, bon été, bonne santé à l'écoute d'ici bien sûr.
0: Merci docteur. Une bonne idée, ce serait une sorte de cabinet dentaire qui se baladerait en camping-car comme ça, comme un camping-car dont je vous ai parlé il y a quelques minutes. Si vous êtes attentif et attentive, on parlait des ruralinettes et ça tombe bien, c'est le sujet de ce matin avec vous, Manuel Bonnefond. Bonjour.
2: Bonjour Antoine, bonjour à tous.
0: Alors, oui. Ruralinette, c'est quoi un peu rapidement?
2: Bon, c'est un accueil numérique itinérant, en fait, un petit camion qui vous accompagne dans vos démarches administratives, qui se balade un petit peu partout dans l'Indre. On va parler de ce camion, de cette ruralinette au plus près de vous, avec sa responsable, Carla Gulon, qui viendra nous rejoindre après 10h. D'abord, on va évoquer cette nuit de la roller dance.
0: Oula.
2: Ouais, pour fêter la rentrée le 4 septembre prochain, organisée par l'association Ailleurs, à nos côtés, Marie-France et Jean-Marc de cette association que l'on va présenter. Ce sera l'occasion de mettre un gros coup de projecteur sur cette nuit de la roller dance. Il va se passer plein de choses, ça va être sympa comme tout.
0: Bah écoutez, j'enfile mes patins, je m'apprête à faire quelques pas de danse avec vous, Manuel.
2: C'est dans un gros quart d'heure.
0: Magnifique, je vous dis à demain, belle émission.
2: Salut Antoine.
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2: 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Il est 9h. Ici Berry Première sur l'info locale, voici les infos présentées par Irène Prigent. Bonjour Irène.
6: Bonjour Manuel, bonjour à tous.
2: Mauvaise nouvelle pour les adeptes de la pêche dans l'Indre.
6: Ils n'ont plus le droit de pêcher dans certains cours d'eau. Mesure drastique prise par la préfecture face à la sécheresse, toujours plus intense depuis le début de l'été. À cause des pluies trop rares et des fortes températures, y compris dans l'eau, les poissons meurent dans nos rivières. Pour l'instant, seuls les cours d'eau première catégorie sont concernés par cette interdiction de pêche. Rick van der Erven, le directeur de la direction des territoires de l'Indre, nous dit à quoi ils correspondent.
7: C'est essentiellement les cours d'eau à salmonidés, truites, saumons, et qui sont plutôt situés, pour localiser les auditeurs d'ici Berry, et bien plutôt au sud du département. Ça correspond au bassin de la Creuse, les deux bassins de l'Anglin, le bassin de la Bouzanne, de la Trégonce, qui sont plus au centre du département. Il y a une cartographie des cours d'eau qui permet de distinguer les cours d'eau en première catégorie des deuxièmes catégories. Et cet arrêté, il vient compléter un arrêté que nous avions déjà pris le 9 juillet, puisqu'on ne découvre pas la situation dramatique pour les cours d'eau, pour l'ensemble des écosystèmes aquatiques. Nous avions déjà pris un arrêté qui interdisait la pêche dans les cours d'eau de première catégorie dans 9 bassins versants. Et l'arrêté que nous venons de publier, là, au 17 août, eh bien, il étend l'interdiction à l'ensemble des cours d'eau de première catégorie sur l'ensemble du département.
6: Et c'est la première fois que l'Indre interdit si tôt dans l'année la pêche pour ces cours d'eau première catégorie. Et les voyants sont aussi inquiétants pour les cours d'eau de deuxième catégorie, riches en poissons blancs comme les carpes ou les gardons. La préfecture pourrait décider d'y interdire aussi la pêche dès le milieu de semaine, ce qui serait une grande première dans le département à cause de l'intense sécheresse cette année. Une sécheresse qui aggrave aussi, vous le savez, les risques d'incendie. Aujourd'hui, les travaux forestiers, les travaux agricoles restent soumis à des restrictions dans plusieurs communes de la Brenne, dans les forêts de Neuilly-les-Bois ou de Vendeuvre par exemple. La bonne nouvelle par contre, c'est que le risque de feu de forêt diminue dans le reste de l'Indre. Du niveau 4, on repasse au niveau 1.
2: Un grave accident de la route hier dans l'Indre.
6: Une femme de 63 ans est entre la vie et la mort après une collision entre Issoudun et Saint-Ambrois. Deux autres personnes blessées également, tous ont dû être extirpées de leur voiture par les secours. 166 km/h au lieu de 80, le double de la vitesse autorisée sur une route départementale. Un conducteur flashé ce week-end en grand excès de vitesse à Brion, au nord de Châteauroux. Les gendarmes lui ont immédiatement suspendu son permis de conduire.
2: Il est député, mais le fauteuil de sénateur lui fait de l'œil.
6: Oui, Loïc Kervran, qui est officiellement candidat dans le Cher pour les prochaines élections sénatoriales en septembre prochain. L'actuel député de la 3e circonscription a envoyé un courrier au maire du département pour annoncer sa candidature. Des élections sénatoriales organisées quelques semaines après la rentrée des classes, et c'est aujourd'hui que la CAF va verser l'allocation de rentrée scolaire à près de 3 millions de familles. 5 millions d'enfants issus de foyers modestes vont bénéficier de ce coup de pouce. Une allocation qui va de 426 à 466 euros par enfant selon le revenu de la famille. On vous explique tout sur notre site ici.fr.
2: Soirée gratuite ce soir au Festival d'Arc à Châteauroux.
6: Et après l'annulation du concert de Suzanne, absente pour raison de santé, les organisateurs ont trouvé un remplaçant. Ritza se produira sur scène, chanteur orléanais, adepte de musique pop latino, pour faire danser les Castelroussins. Autre événement dans l'Indre en ce moment, le triangle Sud-Berry. Après Argenton-sur-Creuse, hier, les coureurs rouleront dans le secteur d'Aiguzon cet après-midi pour un parcours de 88 km. C'est l'avant-dernière course de cette 30e édition, avec quelques stars dans le peloton. Brian Alaphilippe, le petit frère de Julien Alaphilippe, ou encore Sylvain Chavanel, qui a remporté 3 étapes du Tour de France dans sa carrière. Preuve de la renommée de cet événement du triangle Sud-Berry. Thomas Chartier est l'organisateur.
8: Pascal est sur plusieurs jours d'affilée, déjà au mois d'août, sur une période où tout le monde est censé être en vacances. Et après, le côté unique, c'est qu'on arrive, ouais, comme je vous disais, à réunir à peu près une centaine de coureurs tous les jours. C'est vraiment un Tour de France réuni dans un département. C'est la petite particularité d'être accueilli dans différentes communes et de pouvoir faire des circuits différents On a aussi bien des étapes roulantes et des étapes de montagne sur la partie Aiguison.
9: Des étapes de montagne et l'Indre, c'est plat comme la main?
8: Pas trop à Aiguison. Aiguison, c'est pas trop plat quand même. Hein. Ça grimpe avec la montée du pont des Piles. Donc on va dire un petit relief un peu plus relevé qu'à Écueillet ou Faucombeau par exemple.
6: Thomas Chartier, l'organisateur du Triangle Sud-Berry, qui nous explique ce qui fait le sel de cet événement, ce qui fait la renommée. Départ à 14h30 cet après-midi depuis Aiguison. La Berrichaud Football devra faire sans Jade Coembo cette saison pour contrer les attaques de ses adversaires. Le jeune défenseur central, formé depuis ses 6 ans à la Berry, va quitter le club Castelroussin un an après avoir signé son premier contrat professionnel.
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6: On fait le point sur la météo, un temps à peu près comme hier.
2: Mais oui, ça fait du bien de retrouver un peu de normalité, même si les températures restent encore un peu élevées. On respire tout de même beaucoup mieux, pas plus de 30 à 33 degrés ce mardi après-midi dans un ciel berrichon plutôt lumineux, encombré par quelques nuages. Nuages élevés. Demain, on retrouvera les mêmes valeurs, 15 à 18 degrés à notre réveil et de 30 à 32 degrés en journée. L'ensoleillement sera quasiment total du matin jusqu'au soir. À tout à l'heure, Irène.
6: À tout à l'heure pour le flash.
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2: Ici Berry, 9h06, soyez les bienvenus. Côté musique, on va vous gâter Joe Dassin, Avenir, Diana Ross, Laurent Voulzy, Bruno Mars ou encore Jeanne Masse. Toute première fois.

0: nos années 80, un peu dans l'esprit de cette fameuse nuit de la Roller Dance qui se tiendra vendredi prochain, toute première fois. Jeanne Masse.
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0: Et pour parler de cette folle soirée, on accueille Marie-France et Jean-Marc ce matin. Bonjour à tous les deux.
2: Bonjour.
3: Bonjour, merci pour l'invitation.
0: Merci d'être là pour évoquer cette soirée, pas tout à fait comme les autres, organisée par votre association, l'association Ailleurs, avenue du Général Ruby à Châteauroux. D'abord, un petit mot de présentation concernant cette association qui a déjà dans le passé organisé pas mal de choses, qui a fait ses preuves, on peut le dire. C'est quoi cette association Ailleurs ?
3: L'association Ailleurs, c'est, voilà, c'est un promoteur atypique de manifestations festives, musicales, voilà.
0: Il y a beaucoup d'offres culturelles, oui.
3: Ouais, alors ça peut être des niches, des petites niches, mais ça peut être des événements XXL, comme celui dont on va parler, la nuit de la Roller Dance, où là, parfois, on va jusqu'à 2000 personnes. Ça a été le rooftop, les pool parties, les soirées en
0: terre. Ah oui, voilà. Il y a eu beaucoup de soirées éphémères, inédites dans le passé. Vous êtes fort de ces expériences qui étaient sympas comme tout. Vous aimez vous lancer des défis?
2: Oui, il faut un petit peu timbrer.
3: Oui, nous, on ose, on s'amuse, on a un petit grain de folie.
0: Uniquement sur Châteauroux?
2: Ah oui, on y tient. Ouais, on aime bien notre petit Châteauroux.
0: Vous aviez commencé il y a fort longtemps avec des fêtes des voisins.
2: Oui.
0: J'ai beaucoup parlé à l'époque. C'était
3: depuis 2015, trois années de suite, on a fait les fêtes des voisins.
0: Le parquet Roudreau, après, il y a eu voilà, le rooftop, ce genre de choses. 2000 personnes, il fallait maîtriser tout ça.
3: Alors, ce qui nous démarque un peu, c'est, voilà, nous, on n'aime pas la routine. Donc, on change de lieu, on cherche toujours des lieux nouveaux, atypiques, décalés.
0: Insolites.
3: Voilà, originaux, voilà, les lieux, et puis la nature des spectacles aussi. On essaie de faire ce qui n'est pas trop fait. Hein. Voilà. C'est pour ça que la Roller Dance, c'est un peu nouveau pour nous.
0: Voilà, fort de toutes ces expériences. Vous mettez sur pied cette fameuse nuit de la Roller Dance. On va rentrer dans les détails, évidemment, de cette nuit. Ça va être quoi? En gros, le principe, je citais Jeanne Masse un peu cette ambiance, dans les années 80, on était avec ces rollers, les premiers rollers chaussés aux pieds, on se souvient des skateboards, des premiers skateboards, on va être un peu dans cet esprit?
2: Bien sûr, on est là pour danser et aussi voir de belles choses puisqu'on va avoir des champions de France et d'Europe de patinage artistique en roller. Oui. C'est extraordinaire.
3: On a vraiment une exclusivité avec un club de La Roche-Posay, là où

0: au dernier championnat de France, le couple a été champion de France, donc il sera présent.
1: Incroyable.
0: Il y a un jeune qui a été 8e au championnat du monde il y a quelques mois en Italie. Enfin, ça va être étonnant, étonnant. Ouais. C'est pas une animation, hein, c'est vraiment un spectacle.
2: Une plongée.
0: Voilà,
2: dans un univers, et vous le dites, vintage, mais on est bien en 2026, c'est rétro, c'est urbain, c'est stylé, on va chausser les rollers, c'est-à-dire qu'on joue le jeu, c'est-à-dire qu'on peut venir en roller.
3: Avec ou sans.
2: Avec ou
3: sans. Il y a même une petite piste pour ceux qui veulent juste danser sans roller.
0: Oui. Et des gradins.
3: Et des gradins pour les gens qui ne peuvent pas danser, ils vont venir regarder.
2: Avec une tenue flashy.
3: Si ça leur dit au contraire, nous, on sera les premiers.
0: En fait, on va essayer de recréer la main jaune. Cette main jaune était le temple du roller disco.
2: La Boom.
0: Voilà,
2: la Boom. Il y a du film La Boom de cette scène avec
0: qui a fermé en 2003 et qui va réouvrir là à la rentrée.
2: Ouais, c'est incroyable.
0: 1500 mètres carrés en souterrain, ça. Non, on a la même chose.
3: Donc, 2000 mètres carrés là.
2: Ah ouais, 2000 mètres carrés. Cette artiste parisienne Martine Patine, hein, qui est spécialisée dans l'organisation et l'animation de roller party partout en France, elle vous a épaulé dans l'organisation de cet événement. Hein.
3: Tout à fait. Oui, on est allé les voir à Paris parce qu'on a entendu parler d'eux. Et vraiment, ils sont au point.
0: Hop, ils arrivent avec des décors, avec les DJ, avec 300 paires de rollers pour mettre à disposition du public.
2: Tout
0: toutes les tailles, enfin tous les niveaux. On aura de l'initiation au roller pour ceux qui n'ont jamais fait. Et qui le souhaitent. Enfin bon, voilà, c'est une grosse organisation.
2: C'est pas juste nostalgique, hein. Évidemment, c'est devenu un véritable phénomène culturel, cette roller disco. On va en reparler d'ici quelques minutes. Vous restez avec nous, Marie-France et Jean-Marc. Ça se passe, on le rappelle, c'est pour la rentrée, hein, le vendredi 4 septembre prochain. Où précisément, on le rappelle ?
3: Au gymnase de Belle-Île.
2: Oui, ça, il faut le dire, gymnase de Belle-Île.
3: Il y a de quoi se garer.
2: Exactement. On en parle, on continue à en parler d'ici quelques minutes.
0: Merci.

0: nous imagine bien avec nos rollers sur ce morceau On My Soul. Bruno Mars et son énergie. Et on parle de cette nuit de la Roller Dance avec Marie-France et Jean-Marc de l'association Ailleurs. Ce sera le vendredi 4 septembre prochain au gymnase de Belle-Île à Châteauroux. Il va se passer plein de choses. On va parler de l'organisation de ces deux pistes de danse géantes. Alors on vient avec ou sans roller. Hein,
1: voilà, c'est ça. Ce deux pistes. Une avec vos rollers et vous pouvez les louer sur place. Une autre, là, on danse librement sans roller. Ouais. Parce que bon, c'est toujours agréable aussi. Et après,
2: les spectacles
1: qui viennent ensuite.
0: Et oui, parce qu'on parlait de Bruno Mars, c'est un ambianceur. Il y aura des DJ sets, ça sera très fun, disco, groovy, tous les rythmes. Hein. Ouais, c'est ça, il y a un DJ, des DJ qui vont ambiancer.
1: Ah oui, absolument.
2: Absolument.
0: Incroyable. Bon, c'est des shows spectaculaires avec des champions de patinage artistique, des performances dansées, des surprises. On peut déjà les dévoiler.
1: Il va y avoir les piranhas qui sont avec nous.
0: Ah, c'est sympa.
1: Les piranhas qui vont
0: de roller hockey, hein.
1: De Châteauroux, voilà, qui vont faire des déambulations.
0: Ouais.
1: Après, bon, il va y avoir les sabres avec les cheerleaders qui vont faire des acrobaties. Ça va être génial.
0: Dingue.
1: Et puis la Roche-Posay, bien sûr, ça c'est la cerise sur le gâteau, qui vont nous faire du patinage artistique en roller, champion de France, champion d'Europe.
0: Et puis les marinettes, vous en parliez tout à l'heure, de la compagnie Martine Patine.
1: Voilà.
0: Ils vont accompagner les débutants parce que voilà, on n'a pas tous le même niveau. Hein,
1: non.
0: Il y a des patins qui vont être distribués. On peut venir avec ses propres patins.
1: Bien sûr.
0: On peut, à cette occasion-là, se lancer dans l'aventure en toute sécurité.
2: Ah, en toute sécurité. Oui, non, il n'y a pas de souci. Il y a les équipements, les protections. Il n'y a aucun problème. On a 300 paires à disposition. Donc, et ça tournera, hein, bien évidemment. En fait, on va être entre la fête et le spectacle vivant. Mmh.
0: Ouais, c'est
2: ce qu'il faut dire, hein. C'est pas simplement une animation. On va recréer vraiment une ambiance dans les années insouciantes, les années 70, 80. Voilà, on se lâche.
0: Un jaune, hein. Voilà, c'est voilà. Ça. Hein,
2: ça
0: voilà.
2: Va être sympa.
0: Ben oui, avec des patrouilleurs qui seront là pour
2: voilà,
0: nous
2: s'assurer
0: épauler.
2: De la sécurité, calme, pas de problème.
0: Voilà, alors on recommande bien sûr une tenue un peu, je le disais, un peu flashy, body, shorty, des leggings, des strass, des paillettes, on se lâche un peu ce soir-là, c'est l'occasion.
1: Il y aura des boules à facettes, super éclairage, lumière, tout.
2: Ah oui,
1: avec
2: il va y avoir des tourbillons de lumière, de musique.
0: On oublie la rentrée, vous nous faites oublier la rentrée le temps d'une soirée. Hein. Bon, ça va être sympa comme tout. Je souhaite venir, c'est le vendredi 4 septembre, comment je dois m'organiser, qu'est-ce qu'il faut faire?
1: 19h, 1h du matin.
0: Ouais.
1: Tranquille, 5€ l'entrée.
0: Ouais.
2: 3€ pour les moins de 12 ans. Donc les enfants peuvent venir s'amuser aussi.
0: On peut se restaurer sur place.
1: Bien sûr, il y a tout.
2: Et on aura absolument toute la gamme, et de boissons, et de restauration.
0: Ouais.
2: Du dessert jusque.
0: Et ben c'est top. Et il faut rappeler que vous organisez, dans le cadre de Bouger à Belle-Île, actuellement, une fois par semaine, est-ce qu'il y aura encore quelques rendez-vous, une randonnée musicale en roller aussi, hein? Il faut le rappeler, ça.
1: Oui, deux encore, avec une DJ, qui est dans une voiture électrique. Et on la suit avec une musique d'enfer. Elle nous a concocté un petit style là, de musique très sympathique. Et on la suit en roller, voire en vélo. Mais puis après, la gaguette nous offre un petit pot à boire. C'est vraiment très convivial. Et des rencontres se font. Je trouve ça très, très, très agréable.
2: Mais ce qui est extraordinaire, c'est cet élan, cette générosité. Mmh. Vous pouvez voir sur l'affiche, il y a 27 partenaires.
0: Oui.
2: Donc tout le monde a été emballé par l'idée, donc on sent qu'il y a cet engouement.
0: Vous avez embarqué du monde avec vous.
2: Voilà, ça c'est voilà. Ça fait plaisir.
0: Mais vous devez avoir un sacré niveau en roller, tous les deux là.
1: À une époque oui, mais là non. C'est pour ça que
2: on organise. Mais
1: on organise, très bien. On organise, on décore.
0: C'est déjà important. Une organisation de l'association Ailleurs que vous représentiez ce matin, Marie-France et Jean-Marc. On sera là donc à partir de 19h le 4 septembre prochain au gymnase de Belle-Île à Châteauroux pour ce dance floor géant. Voilà, cette nuit de la roller dance. Merci beaucoup d'être
1: merci passé. Merci à vous et à fond les ballons.
2: Il n'y avait aucun risque que d'être émerveillé.
0: Bon, bah tant mieux. Merci à vous.
1: Merci.
2: À bientôt.
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0: Laurent Voulzy, le rêve du pêcheur, ça tombe très très bien, puisque c'est l'heure du bain. 40 épisodes originaux pour les petits curieux de l'été. Louise Lempire décrypte la mer et les océans avec les scientifiques d'Océanopolis Act à Brest.
1: Elle est à qui la mer ?
2: La mer n'est à personne. En revanche, pour ce qui se trouve au fond de l'océan, c'est une autre histoire.
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2: Louise Lempire. La mer bouge. Elle monte, descend, part en voyage, puis revient. Il est donc impossible de contrôler toutes ces gouttes d'eau. La Manche, par exemple, qui longe la Bretagne et la Normandie, n'appartient ni aux Français, ni aux Anglais. C'est ce qu'on appelle les choses communes. Ça veut dire qu'elle n'est pas à toi, pas à moi, mais un peu à tout le monde. Par contre, ce qui se trouve sous la mer, ou même les ressources qui se trouvent sous le sable, ça appartient à l'État. On appelle ça le prolongement naturel immergé d'un territoire. Immergé, parce que c'est sous l'eau. C'est un petit peu comme si ta maison, c'était un pays, la France. Et ton jardin, c'est la mer, la Manche. Mais il y a des haies autour de ton jardin pour le délimiter. En mer, c'est pareil. Sauf que c'est un très grand jardin qui va jusque 22 km au large. Dans ces 22 km, c'est la loi française qui s'applique. Si l'État dit « on ne pêche pas », personne ne pêche. Et après ces 22 km, il y a la zone économique exclusive. Là encore, c'est la France qui décide si on pêche ou pas, si on creuse ou pas. Mais elle a obligation de respecter la liberté de navigation des bateaux, peu importe leur nationalité. Et cette zone va jusqu'à 370 km des côtes.
1: Et après, c'est l'Amérique ?
2: Non, après, il y a encore de l'eau, du sable, des ressources, mais ça s'appelle la haute mer. Et les fonds marins appartiennent au patrimoine commun de l'humanité. Reprenons ton jardin. Il est entouré de haies. En mer, c'est la zone économique exclusive. Et derrière les haies, il y a les routes. Les routes sont un peu à ta rue, un peu à ton village, un peu à ton département et un peu à tout le monde, finalement. Pour la haute mer, c'est pareil. C'est à personne et à tout le monde.
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0: Merci beaucoup à Louise Lempire que l'on retrouvera demain avec beaucoup de plaisir. Un qu'on retrouvera avec beaucoup de plaisir également, c'est notre baladeur. Il est en direct quelque part sur, vous le savez, Darcopéie qui fait escale aujourd'hui. C'est le dernier rendez-vous à Sainte-Lizaigne. On retrouvera Francky d'ici 10 minutes, juste après Diana Ross.

0: que les Bee Gees en font, on les reconnaît, Diana Ross, Chain Reaction.
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0: Votre Berry Express et deux idées de sortie pour le week-end prochain. Il y a encore tout plein de choses en Berry, notamment cette manifestation qui se tiendra à Argenton-sur-Creuse. Les tréteaux du Pont-Vieux reçoivent samedi prochain, salle Jean Frappa, le groupe de danseuses ukrainiennes Malva, groupe à référence à partir de 18h30. Folklore à Argenton-sur-Creuse avec ce groupe d'art et tradition populaire, les Tréteaux du Pont-Vieux, et cette formation ukrainienne Malva qui, en fait, ce sont des résidents à Alençon, en Normandie, accompagnés de musiciens de l'école de musique d'Alençon. Ils feront le déplacement donc ce week-end, ce samedi, du côté d'Argenton-sur-Creuse. Autre rendez-vous à Chamorin, saveurs et traditions, la fête de l'artisanat et des traditions, avec des sculpteurs à la tronçonneuse sur leur stand, 400 mètres carrés de stand. C'est assez impressionnant, des animations. Il y aura la banda, le réveil vélois, le groupe folklorique ukrainien Malva d'Alençon. Et ils viendront faire un petit coucou et ils se déplaceront sur Chamorin. Voilà, la boucle est bouclée. Ce sera cette fois-ci le dimanche prochain sur la commune de Barèze. On est proche d'Aiguzon.
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0: Et c'est gratuit. Joe Dassin dans les yeux d'Émilie. Belle matinée à vous tous.
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0: 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Ici Berry, partenaire du Stage Festival d'Arc à Châteauroux. Notre baladeur est sur le terrain depuis mardi dernier, chaque matin en direct. Ce mardi, ultime soirée d'Arc au pays. Les fameux concerts délocalisés du Festival d'Arc. On est à Sainte-Lizaigne ce matin pour repérer les lieux. Bonjour Francky Lemaire.
1: Oui, bonjour Manu, bonjour à tous. On est venu à votre rencontre et ce matin, on a posé nos valises ici à la mairie de Sainte-Lizaigne, jolie petite ville. Nous sommes avec l'adjoint au maire qui est Patrick Vinatier. Bonjour Patrick.
2: Eh bien bonjour, bonjour à tous.
1: Et je suis arrivé, la ville est magnifiquement fleurie. Vous avez mis ça en place là, hein?
2: Ah oui, mais grâce à l'intervention de nos jardiniers, de notre responsable surtout jardinier, qui prête une attention très particulière au fleurissement, et on a la chance d'avoir mis en place, bien évidemment avant cette canicule, des réserves d'eau, de pluie, et qui nous ont bien aidés à continuer l'arrosage et d'avoir un fleurissement tout à fait respectable.
1: Joli petit village, il y a 2 ans le Tour de France est passé chez vous, ici sur l'avenue Centrale.
2: Oui, je crois que c'était une première, traversée du Tour de France en 2024. Hein. Je n'étais pas présent sur le site, bien évidemment, puisque j'étais en vacances. Et j'ai eu la malchance de regarder le Tour de France en direct. Et malheureusement, on nous a passé une publicité lors du passage et de la traversée du village de Sainte-Lizaigne.
1: C'est pas bien ça, mais bon, vous avez fait quelques photos quand même.
2: Ah oui, bien sûr, on a eu pas mal de photos, puisqu'il y a eu quand même le passage de la caravane qui est très intéressant. Et puis il y avait énormément de monde sur les bas-côtés, et bien sûr, puisque le direct est revenu à la sortie du village, donc à Villiers-les-Roses, et bien sûr, les habitants de Villiers-les-Roses étaient parfaitement heureux de voir passer ce Tour de France.
1: Alors, 18h15, d'Arc au pays, ça va démarrer avec la fanfare Fernande Jazz Band, et puis à 18h30, ils seront sur scène, c'est les Fils du Facteur, ça se prépare tranquillement là, à l'installation.
2: Oui, bien sûr. Hein, toujours l'équipe technique menée par Yves Roger, notre responsable technique, hein, bien sûr, qui s'occupe de l'organisation. Et bien évidemment, on est très heureux d'accueillir ce festival, donc ce groupe, donc les Fils du Facteur.
1: Facteur.
2: Hein, c'est bien ça. Hein, et en avant-première avec le groupe de jazz. Donc ça, c'est quelque chose de fantastique. Et merci au Conseil départemental d'avoir mis en place cette formidable initiative. Des concerts délocalisés de d'Arc. Donc, et ça, merci beaucoup.
1: C'est une belle aventure pour vous ce soir. Il y aura du monde, tout le village sera là, toute la ville.
2: Ben, nous espérons, enfin, tous ceux qui sont rentrés de vacances, bien évidemment, mais nous espérons énormément de monde, donc j'espère qu'on aura suffisamment de place pour les accueillir.
1: Oui, il y a de la place, et puis on va se rendre sur les lieux, justement, du Festival d'Arc au pays. Nous serons avec, un monsieur du village, il s'appelle Yves Roger, c'est le chef des jardiniers, il est multicasquette, Manu, vous allez voir le personnage que c'est.
0: Bon, bah génial. De toute façon, on a 2 choix. Ce soir, on l'a bien noté. Au choix, donc, Sainte-Lizaigne pour d'Arc au pays avec la fanfare Fernande Jazz Band et les Fils du Facteur. Et puis, l'autre choix, bah, c'est Place Voltaire. En fait, on a l'embarras du choix avec le festival officiel. Et là, on va pouvoir découvrir le talent de Lénaïgue en première partie. Et ensuite, Ritsa, concert gratuit ce soir, Place Voltaire, à partir de 20h45. Ritsa, artiste orléanais, ça donne ça.

0: C'est découvert sur Internet en 2010 et sa chaîne YouTube comptabilise, vous imaginez, plus de 700 millions de vues en 2023. C'est pareil, un Ritza, concert gratuit ce soir, Festival d'Arc, ultime soirée, faites le déplacement, Place Voltaire.
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0: Les années rock'n'roll de Niagara, assez.
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0: On les aime pour leur câlin et leur présence, mais saviez-vous qu'ils nous soignent littéralement? Avoir un animal de compagnie serait excellent pour le cœur, le moral et même l'immunité. Le docteur Pierre Fabin nous explique pourquoi votre animal vous fait plus de bien que votre médecin généraliste.
3: Alors, ce n'est pas juste une impression de bien-être, c'est prouvé scientifiquement. Vivre avec un animal prolonge l'espérance de vie. On a des études de cardiologie très sérieuses qui ont montré que le simple fait de caresser un chien ou un chat pendant 10 minutes déclenche une réaction chimique immédiate dans votre corps. C'est mécanique, votre taux de cortisol, l'hormone du stress, diminue et votre cerveau libère de l'ocytocine, l'hormone de l'apaisement. Résultat, votre tension artérielle baisse et votre rythme cardiaque ralentit. Et en plus, pour les propriétaires de chiens, il y a l'effet coach sportif. Avoir un chien, c'est l'obligation de marcher 30 minutes par jour, qu'il pleuve ou qu'il vente.
0: On voit bien l'effet sur le physique, mais aujourd'hui, on parle beaucoup de santé mentale, de dépression, de solitude. Est-ce que l'animal a un vrai pouvoir là-dessus ?
3: Eh oui, c'est bien plus qu'une distraction. Votre animal, c'est un antidépresseur naturel puissant. D'abord, l'animal, c'est un lubrifiant social. Promener un chien, c'est briser l'isolement. Dans la rue, on parle plus facilement à quelqu'un qui a un chien. Pour les personnes âgées seules, c'est souvent le seul lien avec l'extérieur. Et ensuite, pour les propriétaires de chats, il y a la ronron-thérapie. Ce n'est pas une blague, le ronronnement du chat émet des fréquences basses. Et les kinésithérapeutes savent que ces fréquences favorisent la cicatrisation des tissus et l'apaisement nerveux. Avoir un chat qui ronronne sur les genoux, c'est comme une séance de relaxation profonde qui agit directement sur notre cerveau.
0: Et pour les enfants, les parents ont souvent peur des microbes, des poils, des allergies. Est-ce qu'un animal est un risque pour la santé des plus petits ?
3: C'est tout l'inverse. On a longtemps cru qu'il fallait élever les enfants dans une bulle stérile. Grosse erreur. Des études finlandaises ont montré que les enfants qui grandissent avec un chien ou un chat, dès la naissance, ont 30% moins d'infections parce que l'animal ramène de la biodiversité. Un peu de terre, des bactéries non pathogènes. Ça va entraîner le système immunitaire de votre bébé à faire la différence entre les vrais dangers et les fausses alertes. Résultat, ces enfants développent moins d'allergies et moins d'asthme en grandissant. Donc, ne soyez pas obsédé par l'hygiène absolue, un coup de langue de chien sur la main ou quelques poils de chat dans un lit, c'est en réalité un excellent vaccin naturel pour l'avenir de nos enfants.
0: Merci docteur, on vous retrouvera demain à la même heure et on retrouvera également notre baladeur d'ici quelques minutes. Francky Lemaire, il est à Sainte-Lizaigne, il nous fait vivre la dernière soirée d'Arcopéi.

0: Il y a du blues et du gospel dans sa voix. Teddy Swims, Lose Control. C'est l'événement ce soir à Sainte-Lizaine, dernière soirée d'Arc au Pays. On retrouve sur place notre baladeur Francky Lemaire.
1: Et oui, exactement Manu, en pleine préparation ici, et puis je suis avec le couteau suisse du village. L'homme à tout faire, c'est le chef des jardiniers, c'est Roger Yves. Bonjour Roger.
2: Bonjour à vous.
1: Cette ville est magnifiquement fleurie, hein, grâce à vous d'ailleurs un peu. Hein.
2: Oui, disons que j'ai un peu de technicité, j'ai fait des études là-dedans, donc c'est pour ça que je fais en sorte d'avoir des belles fleurs pour la commune et pour tous ceux qui les regardent. Et en plus, on les arrose actuellement avec de l'eau de récupération que nous récupérons tout l'hiver pour pouvoir embellir cette belle commune. Voilà, avec les fleurs.
1: Là, on est sur la place où aura lieu le concert. Le podium va s'installer dans quelques minutes. Il y aura aussi un marché ce soir, à partir de 18h, ici.
2: Voilà, tout à fait. Donc, il y a Dark qui est d'un côté. Et en face, nous aurons donc le marché fermier. Environ entre 8 exposants, entre la bière, le poisson, les crêpes, le vin. Et puis donc, le stand de l'association des jardiniers qui vont donc vous distribuer de l'eau, acheter de l'eau, du pain. Et donc, sur des plateaux pour pouvoir déguster tout ce qu'il y a du marché fermier. Voilà, acheter et déguster.
1: Alors, ce qui est bien, c'est qu'on pourra acheter ses petites tomates ce soir en même temps qu'écouter le concert.
2: Hélas, si on avait ça, ça serait bien. On les a pas malheureusement. Voilà quoi. Mais c'est très bien. C'est très bien. Voilà.
1: Combien de temps pour fleurir tout le village? Parce qu'il y en a partout. Il y en a partout.
2: Alors, c'est une longue haleine du début jusqu'à la fin de l'année. C'est-à-dire qu'entre les plantes vivaces, les arbustes, les arbres et donc les fleurs, donc ça se fait du 1er janvier au 31 décembre, bien sûr, parce qu'il y a la plantation, il y a tout l'embellissement au printemps, du printemps, les plantations. Et après, il y a tous les arbres à entretenir l'été aussi. Et à partir aussi du mois de février, on fait aussi du greffage aussi avec l'association des jardiniers, ce qui permet d'avoir des collections d'arbres qu'on est en train de prévoir dans une cité à côté, donc qui s'appelle Les Monts, où c'est qu'on fait beaucoup de choses là-bas, justement, pour embellir aussi après.
1: Tout est en train de se monter là, ici, sur cette place, la buvette, on va pouvoir aussi se restaurer.
2: Bien sûr, on va pouvoir se restaurer avec le marché fermier. Donc, vous achetez au producteur, vous avez les tables donc, et les bancs, vous vous asseyez et vous mangez, et en même temps, vous écoutez donc Dark.
1: Et ben voilà, nous on s'assoit Manu, et on va déguster. Allez, une petite tomate le matin de bonne heure, ça fait du bien mon Manu.
0: Et on vous retrouvera avec plaisir à Sainte-Lizaigne d'ici 10 minutes.
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0: Une danse chère à Agnurka et à Antoine Joly, prof sur ce festival d'Arc, ce stage festival d'Arc, Agnurka que l'on recevait d'ailleurs dimanche dernier dans notre émission spéciale en direct de la place Voltaire à Châteauroux. Bernard Lavilliers, vous avez reconnu Bernard Lavilliers, la salsa.
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0: 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Il est 10h. Ici Berry première sur l'info locale. Voici les infos présentées par Irène Prigent. Bonjour Irène.
2: Bonjour Manuel, bonjour à tous. C'est un enfant de la Berrichonne Football qui s'en va. À quelques jours du début du championnat national 1, le club Castelroussin annonce le départ de Jade Coembo, jeune défenseur central qui avait disputé la saison dernière ses tout premiers matchs avec les pros, après avoir connu tous les étages du club depuis l'âge de 6 ans. Après Argenton-sur-Creuse, le peloton du triangle Sud-Berry se remet en selle cet après-midi à Aiguzon, quatrième et avant-dernière course de cette 30e édition de l'événement cycliste. Au menu, 88 km. Départ prévu à 14h30. Les vacanciers présents dans le sud de l'Indre en ce moment pourront pourquoi pas les encourager. Ceux qui ont prévu de visiter Gargilès-Dampierre aujourd'hui, par exemple, commune classée parmi les plus beaux villages de France. Elle est très prisée des touristes l'été. On vous en parlait ce matin dans notre chronique Nos vacances ici à 7h45. 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La Creuse, bien basse en ce moment à cause de la sécheresse, comme l'Indre, l'Anglin ou encore l'Arnon. Des rivières qui sont en train de devenir des véritables cimetières à ciel ouvert pour les poissons. L'eau trop chaude, les débits trop bas, impossible pour eux de survivre dans ces conditions. À situation exceptionnelle, réponse exceptionnelle. La préfecture de l'Indre interdit désormais la pêche dans tous les cours d'eau de première catégorie, c'est-à-dire dans toutes les rivières à truites. Le mercure continue de baisser en Berry et en parallèle, c'est aussi le risque d'incendie qui diminue. Le département de l'Indre revient au seuil 1 d'alerte. Hormis dans certaines forêts de la Brenne, il n'y a plus de restrictions particulières pour les travaux forestiers ou les travaux agricoles à proximité des massifs. Pas de Suzanne, mais l'artiste Ritza ce soir sur la scène de Châteauroux. Il remplace au pied levé la chanteuse qui a annulé son concert à cause d'une grippe attrapée en fin de semaine dernière. Les organisateurs ont décidé de rendre gratuite cette soirée de concert place Voltaire. Rendez-vous dès 20h45 pour la première partie assurée par l'Enaïg. Si vous aviez acheté vos places pour le concert de Suzanne et que vous voulez vous faire rembourser, on vous explique toutes les modalités sur notre site ici.fr/berry.
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2: Un ciel partagé entre nuages et soleil.
0: Il faisait presque trop frais ce matin.
2: Ouais, c'est vrai, incroyable. La petite veste.
0: En tout cas, ça fait du bien de retrouver un peu de normalité. Même si les températures restent encore un peu élevées, on respire tout de même beaucoup mieux. Pas plus de 30 à 33 degrés ce mardi après-midi dans un ciel berrichon plutôt lumineux, encombré par quelques nuages élevés, rien de bien méchant. Demain, on retrouvera les mêmes valeurs, 15 à 18 degrés le matin à notre réveil et de 30 à 32 degrés en journée. L'ensoleillement sera quasiment total du matin jusqu'au soir. Merci Irène.
2: Merci à vous. À demain.
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0: Belle matinée en notre compagnie. Côté musique, pas mal de petites choses sympas. Julien Lieb, qui était en concert au Festival d'Arc il y a quelques jours, Michel Polnareff, FR David, Marine ou encore ce trio, Frédéric Goldman et Jones, à nos actes manqués.

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0: Connaissez-vous la Ruralinette? Vous avez peut-être vu déjà ce camion au plus près de vous qui vous accompagne dans vos démarches administratives dans des villages de l'Indre. C'est un service gratuit, ouvert à tous. Une petite camionnette accueillante, confortable et connectée. On va parler de cette Ruralinette avec un médiateur numérique qui fait le déplacement dans votre village, Nicolas Grolot. Il sera à nos côtés d'ici 10 minutes. Vous restez avec nous juste après Marine, notamment, Escroc.

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1: 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On est à Sainte-Lizaigne ce matin, c'est là que se tiendra ce soir la dernière soirée d'Arc au Pays dans le cadre du festival d'Arc. On retrouve sur place Francky Lemaire avec un écrivain un peu historien à 16h, Jean-Pierre, je crois savoir.
2: Et oui, Manu, il est écrivain amateur, mais il adore raconter l'histoire justement de ce joli village. Il a une histoire, ce joli. Bonjour Jean-Pierre d'Hermanghem, vous arrivez du Nord, c'est ça hein?
3: Oui, enfin, il y a très longtemps. Hein. En fait, je me suis installé à Sainte-Lizaigne, à la retraite, Sainte-Lizaigne, ouais. Dont le village dont mon épouse est originaire, voilà.
2: Et vous adorez raconter des histoires, et des vraies histoires, notamment celle de ce joli village. Sainte-Lizaigne, ça vient d'où, justement?
3: Lizaigne vient de Lisania, qui était une des filles de Charlemagne.
2: Il faut inventer l'école.
3: Absolument. C'est une idée folle, mais c'est comme ça.
2: Ouais. Pourquoi écrire, justement, être amateur aujourd'hui? C'est quoi? C'est une passion pour vous?
3: Oui, ben déjà, ce que j'aime beaucoup, c'est faire des recherches. Donc, j'ai été amené à étudier des événements ou des bâtiments qui étaient plus ou moins connus à Sainte-Lizaigne. Et puis après, ben, l'intérêt, c'est de les faire connaître. Donc, c'est pour ça que j'ai été amené à écrire soit des livres, soit des articles dans des revues.
2: Tellement de belles histoires à raconter sur ce joli village, notamment l'église romane. Ah là là, magnifique.
3: Oui, alors l'église romane du XIIe siècle, c'est un peu le monument emblématique du village. Alors ici il y a passé des événements tragiques, par exemple au XVIe siècle, et pendant les guerres de religion, mais heureusement aujourd'hui des événements beaucoup plus festifs. Et en particulier, on y organise chaque année le salon des cépages rares de Sainte-Lizaigne, dont je m'occupe parce que je suis le président de l'association qui remet à l'honneur les cépages anciens qui avaient été cultivés à Sainte-Lizaigne au 19e siècle.
2: Et on en boit du cépage aussi, mais avec modération. Hein.
3: bien sûr, avec modération, bien entendu.
2: On peut observer aussi quelques statues qui sont ici à Sainte-Lizaigne. C'est assez récent. Hein.
3: Oui, alors les statues, c'est plus contemporain. Ce sont des statues en acier qui sont réalisées par un artiste Berrichon. Les premières ont été mises en place il y a 2 ou 3 ans. Et on en est actuellement à la 6e qui a été inaugurée au printemps à Villiers-les-Roses.
2: Voilà. Et toutes ces histoires, vous les mettez sur papier, un livre, vous adorez écrire d'ailleurs, un livre?
3: Oui, alors un livre, alors pour les statues, ben, un article vient de paraître dans la Bouinotte, et par exemple sur l'histoire du village, j'ai écrit un livre sur le pourquoi, le comment de l'appellation Villiers-les-Roses, et des personnages intéressants qui y ont vécu depuis son origine.
2: Comment elle est venue justement cette passion, quand vous êtes arrivé il y a 15 ans au village?
3: Oui, bah écoutez, à la retraite, bah j'avais peur de m'ennuyer, donc j'ai cherché ce que je pouvais faire. Et puis, bah j'ai trouvé qu'il y avait pas mal de choses qui n'avaient jamais été bien étudiées, donc je

0: Je suis plongé, je m'en suis pris de passion.
1: Et ben voilà, moi je vais plonger dans votre livre, Manu. Je vais le feuilleter, ce bouquin. Il a l'air passionnant. On se retrouve dans quelques minutes avec un agriculteur.
2: On fait comme ça, on va conclure à Sainte-Lizaigne avec vous dans une vingtaine de minutes, Francky. Merci à vous. FR David dans nos souvenirs. Words.

0: Nos années 80 avec FR David, vous le savez, concert ce soir, concert gratuit, place Voltaire, Dark, dernière soirée avant le spectacle final de vendredi prochain, évidemment en remplacement de Suzanne. Ce soir, c'est Ritza, ça va être sympa, chanteur, rappeur français, il nous vient d'Orléans, première partie assurée par Lenaïg, le son pop de Lenaïg. Ritza, ça donne ça. À partir de 20h45, place Voltaire à Châteauroux, dernière soirée d'Arc.
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0: côté oriental qui lui va si bien, la fête à Mire. Il nous a rejoint, on le salue, Nicolas Grollo. Bonjour Nicolas.
1: Bonjour.
0: Médiateur numérique associé à cette aventure, la Ruralinette, au plus près de vous. Si vous avez besoin d'aide pour vos outils numériques, il y a un conseiller numérique qui est là pour vous accompagner. Alors ce matin, mais aussi sur le terrain, régulièrement, dans l'Indre, sur des communes, la Ruralinette. Service gratuit. Quand est né ce service, Nicolas ?
1: Alors, donc, les France Services sont nés en 2020-2021 et la Ruralinette est née en 2021, la première. En fait, on allait sur 20 communes. Et en 2025, en septembre 2025, on a lancé un deuxième camping-car. Donc, du coup, maintenant, on est étendu sur 38 communes du nord de l'Indre et du sud de l'Indre.
0: Deux camping-cars qui tournent en alternance. Un accueil numérique itinérant, labellisé, vous le disiez, France Service, c'est gratuit, ouvert à tous. Un espace qui permet de nous accompagner dans nos démarches administratives, hein, c'est ça ?
1: Tout à fait. Donc, le dispositif est déjà porté par Famille Rurale. Il est financé aussi en partie par l'État, par le Pacte des Solidarités, par Malakoff Médéric également. Et donc l'idée vraiment, c'est d'accompagner sur tout ce qui va être démarche administrative sur les opérateurs nationaux, que je vais en citer quelques-uns, comme les impôts, le chèque énergie, la CPAM, l'assurance retraite également. Et vraiment l'idée aussi, c'est de faciliter les démarches administratives pour les personnes qui ne sont pas à l'aise avec le numérique, parce que le numérique évolue grandement, les interfaces évoluent régulièrement, et donc du coup il y a quand même beaucoup de personnes qui sont des fois démunies face à ça, donc le but c'est de les rendre à l'aise, qu'ils se sentent bien et qu'ils repartent contents.
0: Les démarches les plus fréquentes pour vous, on vous appelle pourquoi ?
1: Alors, principalement, ça va être la retraite.
0: Oui.
1: Voilà, parce que du coup, ça reste quand même un dossier qui est quand même relativement conséquent. Tout ce qui va être lié aussi à la CPAM ou aussi aux aides. La CAF également. Et après, tout ce qui va être les aides, enfin, les démarches ponctuelles, telles que les impôts, le chèque énergie, par exemple.
0: Oui, il y a Amélie, ce genre de choses, des
1: Exactement.
0: Fois. On se prend un peu la tête. Vous êtes là pour nous rassurer. Mon espace santé, c'est toujours un peu en panique devant la tonne d'informations qu'il faut des fois délivrer pour se connecter.
1: Tout à fait.
0: Voilà. Gérer ces dossiers administratifs, ça c'est important, ça fait partie d'un des aspects dans les aides que vous apportez.
1: Tout à fait. En fait, en gros, on est sur les opérateurs nationaux, mais également locaux, donc on peut aider aussi également pour les fournisseurs d'énergie ou autres. Et après, en plus, on a quand même des fois des profils assez éclectiques.
0: Ouais.
1: Du coup, moi, je viens du milieu bancaire, donc du coup, j'ai pu aider des usagers, du coup, sur le milieu bancaire également. Donc, on peut aller aussi un peu au-delà de ce qu'on fait de manière générale. On a en fait en gros des couteaux suisses du coup de l'administratif.
0: La Ruralinette, c'est aussi se former ou trouver un emploi. Voilà, dans cette recherche-là, vous êtes d'une grande aide.
1: Alors, on peut aider des personnes dans ce cadre-là. Nous, on le fait peu régulièrement, parce que c'est que les gens sont soit relativement autonomes, soit
0: pour l'inscription, souvent,
1: vers France Travail. En fait, c'est vrai que nous, du coup, on fait très peu de démarches dans ce sens-là, mais on est là aussi pour aider des personnes dans ce cadre-là.
0: Vous donnez des pistes, par exemple, j'ai besoin d'un CV, que dois-je faire ? On va vous voir.
1: Alors, c'est pas forcément notre cercle d'action. Ça, c'est vraiment France Travail, parce que c'est leur spécialité. C'est quand même très technique et c'est important que ce soit eux qui le gèrent, cette partie-là. Mais par contre, on peut aider sur la partie numérique, par exemple, des sites pour chercher un emploi, par exemple, donner des conseils par rapport à ça, ou rediriger vers France Travail et aller sur l'interface et les aider sur l'interface.
0: J'ai un problème, je trouve pas, par exemple, de médecin généraliste. J'ai un problème pour me soigner. On vient vous voir. Vous avez des pistes à nous communiquer. Comment ça se passe pour la connexion?
1: Après, on a quelques prestataires sur lesquels on peut renvoyer, par exemple. Oui. Mais c'est vrai que là, du coup, par exemple, la fracture au niveau santé dans l'Indre est assez compliquée à gérer. Donc, on va aller sur Doctolib, on va aller avec les usagers dessus, on va regarder s'il y a des médecins qui sont disponibles. On va essayer de les aider au mieux.
0: Oui.
1: Et même, quitte à contacter aussi les médecins avec eux pour essayer de les aider.
0: Mais, c'est plus dans l'ouverture de dossiers médicaux. Hein, voilà, le
1: Exactement,
0: suivi des remboursements de soins. Suivre ses droits, vous le disiez. Accompagner les personnes dans des situations de fragilité. Il y a ça aussi.
1: Exactement. En fait, on se rend compte qu'il y a quand même aujourd'hui une grande précarité et que les personnes ont besoin d'être entendues, d'être aussi également écoutées. Et après, on a aussi pas mal de prestataires et d'organismes aussi avec lesquels on peut travailler et les mettre en relation.
0: Accueil, proximité, solidarité, convivialité, partage, il y a tout ça. La Ruralinette, c'est tout ça au plus près de vous. On va parler de vos tournées, des villages que vous visitez régulièrement. D'ici fin août, il y a pas mal de passages. On doit contacter la Ruralinette, hein, si vous avez vraiment un besoin, quel qu'il soit, Voilà une question. Si vous avez besoin des services de la Ruralinette, il faut absolument nous contacter. Enfin, on peut donner le numéro de la Ruralinette, mais on donnera surtout toutes les précisions d'ici quelques minutes. Vous restez avec nous, Nicolas Grelot. On vous retrouve juste après ce souvenir. C'est une reprise d'une artiste que vous connaissez bien, évidemment un classique, Because the Night.

0: souviens de la version originale de Patti Smith, Because the Night. On retrouve notre médiateur numérique Nicolas Grolot pour parler de cette ruralinette. Vous êtes médiateur, il y a aussi un conseiller médiatique qui a
1: un conseiller numérique, tout à fait, en fait, qui va être là pour tout ce qui va être outils numériques, tablettes, téléphones et ordinateurs, pour vraiment l'utilisation de l'outil, hein, pas les démarches administratives.
0: Conseiller numérique, pardon.
1: Voilà, c'est pas grave.
0: Qui est là aussi pour nous accompagner. Pourquoi il est important de prendre rendez-vous lorsque l'on souhaite profiter de ce camping-car qui passe de temps en temps dans notre commune?
1: Alors pourquoi c'est important? C'est parce que déjà, il nous faut un ensemble de documents. Ensuite, on passe sur de l'outil numérique, donc il nous faut des identifiants, ouais, des mots de passe. Et donc vraiment, l'idée, c'est que vu qu'on passe qu'une fois par mois dans chaque commune de manière générale, l'idée, c'est que vous puissiez avoir tous vos documents sur vous pour qu'on soit le plus efficace possible et puis pouvoir répondre à votre demande immédiatement, voilà, ou du mieux qu'on peut.
0: Nicolas, comment prend-on rendez-vous?
1: Alors, pour nous contacter, en fait, il suffit juste de nous appeler au 07 88 83 29 82. En fait, on se partage le standard entre les deux camping-cars. Et à partir de là, du coup, on va vous rediriger sur la commune qui est la plus adéquate par rapport à votre localisation actuelle.
0: 07 88 83 29 82. Il y a des horaires. Tout ça est bien organisé, hein?
1: Tout à fait. En fait, en gros, donc on vient sur une commune une fois par mois. Donc, en fait, on va faire quasiment une vingtaine de communes par mois. Au niveau des horaires, on est là de 10h à 12h30 et de 13h30 à 16h sur site.
0: Ouais.
1: Voilà, pour vous accompagner.
0: Le planning est fixe, hein, il ne bouge pas, quelques exceptions près, non, il est fixe.
1: Non, il est fixe, hormis quand on part en formation ou si on a des événements sur lesquels on va être présent et donc du coup pas présent sur la commune, mais c'est très exceptionnel.
0: Alors, les dates, là, pour ce mois d'août, on se projette jusqu'à fin août. Où peut-on retrouver les deux camping-cars, la Ruralinette?
1: Alors, donc pour commencer, pour aujourd'hui, nous sommes à Ambro et à Ciron. Mercredi 19, nous serons à Pommiers et à Sougeet. Jeudi 20, nous serons à Saint-Georges, sur Arnon et à Vigeon. Vendredi 21, nous serons à Lille et à Vigou. Et donc pour la semaine suivante, donc le lundi, nous ne serons pas présents car nous sommes en réunion comme tous les quatrièmes lundis du mois. Ensuite, donc le mercredi 25, nous serons à Azelferon et à Prunier. Le mercredi 26, nous serons à Orsène et à Palleux-sur-Indre. Le jeudi 27, à Montipouré et Saint-Aubin. Et le vendredi 28, à Rouvres-les-Bois et à Sassierge-Saint-Martin. Et donc pour finir le mois, le lundi 31, nous serons à Diors et à Velles.
0: Voilà, dans l'Indre du Sud et l'Indre du Nord. Personne n'est oublié.
1: En tout cas, on essaie vraiment d'être le plus présent possible et du coup de répondre à un maillage qui permet d'être encore plus présent dans les communes rurales et de pouvoir répondre aussi à ses besoins et d'être présent, voilà, au plus proche des usagers.
0: Et on rappelle que vous travaillez avec les familles rurales, hein, voilà.
1: Tout à fait, exactement.
0: Bon, merci beaucoup, on vous retrouvera avec plaisir, hein, dans le courant de l'année. Vous reviendrez nous voir, Nicolas, pour reparler, bien sûr, de vos actions. Et il y en a tout un tas.
1: Eh bien, merci de nous avoir reçus, et avec grand plaisir.
0: Bel été, belle fin d'été à vous.
1: Et très bonne journée à vous tous.

0: Un clin d'œil à notre univers radio. Michel Polnareff.
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0: Deux idées de sortie pour le week-end prochain, dimanche. Une brocante à Fontenay. On est à 6 km de Vatan, place de l'église, à partir de 6h du matin. Emplacement gratuit, c'est organisé par le comité des fêtes de Fontenay. Pour les amateurs de brocante, faites le déplacement. Il y aura de quoi se restaurer sur place à Fontenay ce dimanche, à la médiathèque des Gurandes. Observons les oiseaux, une belle exposition interactive, entrée libre et gratuite pour tous les publics, ça se passe à Aigurande, une exposition ludique et interactive pour découvrir, observer et comprendre les oiseaux qui nous entourent, c'est jusqu'au 1er septembre, faites le déplacement, n'hésitez pas.
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0: Immortel, Earth, Wind & Fire, September. Dans quelques minutes, on le retrouvera une dernière fois ce matin du côté de Sainte-Lizaigne, d'Arc au Pays. Dernière escale ce mardi, c'est notre baladeur Francky Lemaire.
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0: C'était il y a quelques jours, Place Voltaire pour le Festival d'Arc en concert. Julien Lieb, autrement. On parle de Dark et plus précisément du festival Dark au pays. Des concerts délocalisés dans nos villages de l'Indre. Il y a un dernier rendez-vous, c'est ce soir à Sainte-Lizaigne. On va retrouver sur place une dernière fois ce matin Francky Lemaire, notre baladeur, avec quelqu'un de la mairie, encore une fois, hein, Francky.
1: Exactement, Manu, j'ai un peu les larmes aux yeux parce que c'est la dernière aujourd'hui. Ouais, à Sainte-Lizaigne. Elle est à l'initiative justement de Dark au pays ici dans ce joli village. C'est Josiane Ducarteron. Bonjour Josiane, j'ai pas dit Ducarteron. Vous allez bien Josiane?
2: Oui, je vais bien.
1: Alors bonjour, vous êtes à l'origine?
2: Oui, je suis à l'origine de cette manifestation. J'étais allée en 2025 à Migny et j'avais trouvé ça sympa et j'ai dit faut qu'on l'ait à Sainte-Lizaigne. Voilà. Donc je me suis décarcassée, on va dire. Et en parlant à la municipalité, enfin Monsieur le maire, Monsieur Vignatti, premier adjoint, ils ont été tout de suite d'accord et voilà, ça s'est fait. Et en plus, on y a ajouté un marché de producteurs qui est organisé par la Chambre d'agriculture.
1: Ce que je disais tout à l'heure, on va pouvoir faire la fête, danser et puis faire nos courses en même temps.
2: Et alors là, nous pourrons écouter le concert. Acheter à manger auprès des producteurs et puis passer une bonne soirée.
1: Voilà. Vous êtes à l'initiative de beaucoup de choses comme ça dans le village?
2: Pas forcément. Ça, c'est vraiment la première fois. Et bon, moi, je suis adjointe au service,
1: au service de?
2: Au service social. Donc je visite beaucoup les personnes âgées, je fais tout ce qu'il faut.
1: Vous rendez service.
2: Ah bah oui, ouais. Voilà, c'est dans moi ça.
1: Ça fait combien de temps que vous êtes à Sainte-Lizaigne, vous?
2: Ça va faire 7 ans au mois d'octobre. Ouais. Et j'ai été 48 ans à Reuilly, où j'étais adjointe également. Et je m'occupais également du social.
1: Ce soir, vous serez devant la scène pour applaudir?
2: Ah ben, tout à fait. Je ne vais pas louper ma place.
1: Allez pas vous casser une épaule ou un bras, hein, c'est ce qu'on m'avait dit. Vous m'avez dit ça tout à l'heure.
2: Oui. Oh, j'espère non.
1: En tout cas, il y aura de l'ambiance ici. Merci pour l'accueil, Patrick Vinatier, adjoint au maire. Ça y est, ça se prépare, hein.
3: Oui. Et puis merci à vous de mettre en valeur notre commune, notre village. C'est un grand plaisir de vous avoir reçu ce matin. Et notre fameuse Josiane, la cascadeuse de notre conseil municipal, sera là ce soir, bien sûr, présent. Et on attend beaucoup de monde. Et merci à tous. Voilà.
1: Ben moi, je vais mettre ma pierre à l'édifice, Manu. Je vais monter le podium avec toute l'équipe qui est arrivée.
0: Et bah, promesse, hein. Faites-le par contre, hein. C'est facile de le
1: quel
0: dire.
1: Quel mytho, c'est Francky, quel voilà. Mytho.
0: Merci Francky pour tous ces déplacements sur les communes d'Arc au pays. On vous retrouvera sur le stage demain, sur la partie stage. C'est ce soir donc d'Arc au pays, concert gratuit, les fils du facteur. Il y aura également la fanfare Fernand Jazz Band à partir de 18h30. Faites le déplacement, profitez-en.

0: Libertine, Mylène Farmer. Tout cet été, on se promène le long du barrage d'Aiguzon. Simon Hince nous raconte la fabuleuse épopée de cet édifice tout juste centenaire. Déjà, le 37e épisode ce mardi.
1: L'une des premières conséquences visibles de la construction de ce barrage, c'est la création de cet immense lac artificiel, le plus grand de la région Centre-Val de Loire. S'étendant sur 312 hectares, c'est un élément qui s'intègre parfaitement au paysage berrichon, fait de forêts, de campagnes et de châteaux environnants. Comment a-t-il modifié l'offre touristique du Berry au fil du temps, Joan Francisco?
2: Le lac d'Aiguzon, quand on en parle, alors c'est le plus grand lac de la région centre, il fait 312 hectares, il fait 17 km de long. On n'est pas sur un étang, on est sur un lac artificiel, on est sur une rivière, la Creuse, qui est plutôt tumultueuse. Et c'est vrai que quand on arrive au début du lac, au niveau de Crozant, par exemple, on se dit, ah, mais tiens, ça a l'air sympa. C'est calme, c'est paisible, on a des pêcheurs, etc. Et puis, plus on va se rapprocher du centre névralgique, touristique, et plus on se dit, ah bah en fait, on peut y faire quand même pas mal de choses. Puisque les activités sont concentrées sur la partie Chambon, Fougère, Bonu, c'est là qu'on y a la piste de vitesse, puisque le lac, il est navigable sur sa totalité, mais pas à grande vitesse. Il n'y a que la piste de vitesse qui peut être utilisée par le motodotisme à une vitesse supérieure à 5-6 km/h, je crois. On a ce côté paisible, on a ce côté un petit peu dynamique, et puis l'avantage, c'est qu'on peut y faire quand même des choses, des activités donc nautiques, mais il amène aussi du coup des activités outdoor avec de la randonnée, du vélo, du VTT, etc.
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1: Un lac immense et deux rives radicalement différentes. Celle de Chambon, côté Aiguzon, et celle de Fougères, côté Saint-Plantaire. Mais ces deux rives sont-elles si différentes en termes d'activité, de tourisme, de population? Joan Francisco, directeur de l'Office de tourisme de la Vallée de la Creuse.
2: Les clientèles, ouais, il y a vraiment des clientèles différentes. Il y a deux campings, hein, un à Fougères, un à Chambon, donc les deux campings municipaux. La plage de Chambon va être la plage là où sont concentrées les activités. Quoique maintenant, on peut aussi faire de la location et du ski sur la plage de Fougères, avec des prestataires qui sont arrivés maintenant depuis quelques années. Mais, historiquement parlant, les activités étaient sur ce côté Chambon, et de l'autre côté on avait une plage plutôt familiale, plutôt sauvage, etc. Ça s'est un peu diversifié, maintenant on peut faire des deux côtés, y compris maintenant même sur la plage de Bonu, puisqu'on a le club nautique de l'Indre qui peut faire du ski à partir de la plage de Bonu. Maintenant on peut manger à Chambon, mais on peut manger à Fougères, boire un verre le soir à Chambon, boire un verre le soir à Fougères, donc il y a ce côté miroir, et du coup ça désenclave aussi un petit peu les plages, parce que on n'est pas sur des grandes plages atlantiques de la côte basque, on est sur des petite plage. Quand vous y allez en pleine saison estivale, surtout là depuis quelques années où il fait assez chaud, poser sa serviette, ça devient une vraie mission.
1: Ces différences sont de moins en moins marquées au fil du temps, pour presque devenir complémentaires. Pour un lac artificiel et un barrage qui continue de fasciner après 100 ans d'existence.
0: 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Dans 4 minutes, précisément, les infos.
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0: The Weeknd, excellente fin de matinée à vous tous.
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0: 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Il est 11h, Ici Berry première sur l'info locale. Voici les infos présentées par Jérôme Collin. Bonjour Jérôme.
2: Bonjour Manuel, bonjour à tous. Un choc frontal très violent sur les routes de l'Indre. Deux voitures se sont percutées hier en fin d'après-midi sur la route entre Issoudun et Saint-Ambroix. Il y a trois victimes, dont une femme d'une soixantaine d'années, prise en charge par les pompiers dans un état critique et grièvement blessée. Des voleurs en tenue de policier à Saint-Amand-Montrond. La ville met en garde après une série d'arnaques. La combine à chaque fois est bien rodée. Quelqu'un se fait passer pour un artisan. Il en profite pour repérer ce qui peut être volé chez vous. Après ça, deux faux policiers entrent en prétextant vouloir arrêter l'artisan, sauf que ce sont des cambrioleurs, eux aussi. Au moindre doute, il ne faut surtout pas hésiter à appeler le 17. Vous n'avez plus le droit de pêcher dans les cours d'eau de première catégorie de l'Indre. Interdiction en vigueur depuis hier pour protéger toutes les espèces de poissons. C'est vrai que les poissons souffrent terriblement depuis plusieurs semaines déjà dans des rivières parfois complètement à sec. Et c'est interdiction, c'est du jamais vu aussitôt dans l'année. Le risque zéro n'existe pas, surtout en ce moment face aux feux de forêt, mais quand même, l'alerte incendie est abaissée désormais au niveau 1 sur 4 dans quasiment l'intégralité de l'Indre, à l'exception de 8 communes dans le parc naturel régional de la Brenne, notamment Méobecq ou encore Mézières en Brenne. Un député du Cher se lance dans la course aux élections sénatoriales. Loïc Hervran l'annonce dans un courrier adressé à l'ensemble des maires du département. Le député Horizon de la 3e circonscription du Cher vise donc un fauteuil au Sénat. Réponse le 27 septembre prochain à l'occasion des élections sénatoriales. En sport, c'est un enfant de Châteauroux qui s'en va. Jacques Quembo quitte la Berrichon Football. Le défenseur était arrivé au club à l'âge de 6 ans. Il y a tout connu jusqu'à la signature de son premier contrat professionnel l'été dernier. Pour l'instant, on ne sait pas encore quel club Jacques Quembo rejoint pour la saison prochaine. On remonte en selle pour la 4e course du Triangle Sud-Berry. L'épreuve cycliste s'arrête aujourd'hui dans le secteur d'Aiguzon avec un parcours de 88 km au programme. Le départ est donné cet après-midi à 14h30. Et puis une belle fête pour boucler les concerts du Festival d'Arc de Châteauroux. Concert gratuit ce soir sur la place Voltaire. D'abord l'Enaïgue sur scène, suivi par le chanteur Ritza. La soirée commence à 20h45.
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2: Et en plus, la météo est au rendez-vous, Manu.
0: Ouais, elle est agréable. Hein. Ça m'a fait tout drôle, moi, ce matin. On avait presque frais
2: oui.
0: Ce matin. Bon, pourvu que ça dure. Et ça va durer un petit peu. Hein. Les températures commencent à remonter. Pas plus de 30 à 33 degrés cet après-midi. Dans un ciel berrichon plutôt lumineux, encombré par quelques nuages élevés. Demain, on retrouvera les mêmes valeurs. 15 à 18 degrés à notre réveil. C'est toujours aussi agréable le matin. Et de 30 à 32 degrés en journée. L'ensoleillement sera quasiment total du matin jusqu'au soir. Merci beaucoup Jérôme, on vous retrouve pour le journal, on va dire complet, à midi.
2: C'est ça, à,
0: on
2: tout,
0: fait
2: à
0: comme ça, tout à l'heure.
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0: C'est la dernière semaine, dernière occasion pour jouer avec nous, pousser l'une des 54 portes de nos cabines de plage avec pas mal de beaux cadeaux à gagner. Vous le savez, l'écran LCD, la machine à café, l'enceinte connectée. Il y a des séjours au Futuroscope, des places de Cinoche, des invitations pour Beauval, pour la Haute-Touche, pour le Château de Valençay, des jeux de société, il y a des boîtes Playmo ou Lego, vos enfants ne sont pas oubliés, des radios vintage, ça vous plaît bien. 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Venez tenter votre chance tout cet été. Ça fait déjà presque 2 mois hein, qu'on a sorti les transats avec vue sur la mer, avec ses cabines de plage. Il y a un numéro de téléphone. Il faut le composer là tout de suite maintenant. 02 54 27 36 36. À tout de suite.
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0: l'origine une chanson de Barry White, hein. Déchaîne-moi à Alain Chamfort. On accueille Nathalie et dans le Cher à Grasset, on la salue. Bonjour Nathalie.
1: Bonjour.
0: Bon, pour tout vous avouer, je suis un peu essoufflé, j'ai couru. Hein. Voilà, on vous raconte un peu l'histoire. Hein. Faire le fanfaron en dehors du studio, c'est pas bon ça, voilà. Ça m'apprendra. Nathalie, vous êtes infirmière, vous aimez la nature. Ça veut dire que vous vous baladez de temps en temps, là, vous prenez le temps de découvrir notre...

0: Nous, pour l'heure, on est installé sur notre plage face à ces 54 cabines qui nous font tourner la tête depuis le début de l'été, de bien beaux cadeaux à gagner. On croise les doigts pour vous, choisissez votre cabine, un numéro fétiche peut-être ?
1: Oui, le 17.
0: Le 17, pourquoi le 17 ?
1: Ça correspond à mon jour d'anniversaire.
0: Ben voilà, le 17, jour d'anniversaire pour Nathalie. On pousse la porte. Ben c'est parfait, c'est parfait. Vous parliez de Bourges, de ses merveilles, de tout ce qu'il y a à découvrir dans la cité Berruyère. Ben vous, vous irez découvrir le château de Valençay, Nathalie.
1: D'accord.
0: Un passe-famille. Super. 4 personnes pour découvrir le château de Valençay avec toute la petite famille ou des amis, c'est comme vous voulez. Vous allez pouvoir visiter en plus le parc du château de Valençay en voiturette. Ça, c'est sympa comme tout. Ah bah ouais, c'est chouette. C'est plutôt cool. Vous nous raconterez cette expérience ?
1: Oui, oui, oui.
0: On vous embrasse, Nathalie. Soyez prudente, j'ai l'impression que vous êtes en voiture, hein.
1: Oui, mais je suis la passagère.
0: Ah, très bien. Voilà, donc vous êtes prudente. Voilà, j'entends le clignotant. Bonne route à vous et puis belle fin d'été à l'écoute d'Issibérie. À bientôt, Nathalie.
1: Merci, à bientôt.
0: Au revoir.
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0: Les cabines de plage reviennent juste après cette balade. Keane, belle fin de matinée à l'écoute d'Issibérie.

0: Sibérie, 11h et presque 15 minutes. Durant tout l'été, Yann Meraki nous emmène dans les coulisses du quatrième plus beau zoo du monde, à Beauval. On peut y découvrir une espèce qui fait penser au lièvre, qui n'en est pourtant pas un.
1: Aussi loin d'être aussi volage que le lièvre dans l'imaginaire collectif, ou aussi solitaire qu'un cochon d'Inde dans sa cage à courir dans sa roue, le marat de Patagonie est une espèce qui vit fidèlement en couple et en groupe de 4 à une quarantaine d'individus. Vous allez voir qu'il sait s'organiser plutôt intelligemment.
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1: Au zoo de Beauval, dans l'enclos de la pampa sud-américaine, en compagnie de Charline, soigneuse pour la plaine asiatique. On va parler des marats de Patagonie. On pourrait penser qu'on va parler de la famille de Florent Pagny, c'est pas le cas. Là, on va parler d'un animal qu'on peut comparer à un lièvre. Moi, j'ai envie de dire un kangourou. Certains disent un cochon d'Inde. Lequel se rapproche le plus?
3: C'est vrai que c'est un animal qui se rapproche de beaucoup d'animaux. On sait pas trop de quelle famille il est. C'est vrai qu'il a un petit surnom, donc lièvre de Patagonie. Mais en fait, c'est un surnom très trompeur parce qu'il fait pas du tout partie de cette famille-là. En fait, ils font partie du même ordre, l'ordre des lagomorphes. Mais du coup, ils font partie de la famille des cavidés.
1: Il y a quoi dans cette famille des cavidés pour nous donner une idée?
3: Du coup, on a les capybaras qu'on peut voir juste derrière nous. Et on a aussi donc les cochons d'Inde. Du coup, le marat est plus proche de ces deux espèces-là que des lièvres.
1: Alors moi, je lui avais trouvé une tête un peu de kangourou. Peut-être parce que comme le capybara, il a ce museau allongé. Mais il y a aussi le fait qu'il a des petites pattes un peu comme les lièvres et comme les kangourous qui se replient et qui leur permet de sauter très haut, apparemment jusqu'à 2 mètres de haut. C'est très utile pour eux, une fois dans leur élément naturel, de pouvoir sauter si haut.
3: Ouais, c'est pour échapper à leur prédateurs. Après, nous, du coup, au zoo, ils n'ont pas de prédateurs, donc on remarque moins ces comportements-là. Mais oui, dans la nature, je pense que c'est pour ça, pour pouvoir s'échapper le plus vite possible.
1: Le marat de Patagonie, ça vit plutôt en groupe ou ça vit plutôt tout seul? Parce que là, par exemple, pour les capybaras, derrière, ils sont plutôt entre eux, ils ont un petit groupe 2, 3, 4. Le marat de Patagonie, c'est pareil?
3: Oui, c'est pareil. Ils vont vivre soit en couple, soit en petits groupes sociaux. Et d'ailleurs, un petit fait sur eux, quand ils ont des petits, ils vont faire une crèche commune, donc élever tous leurs petits dans le même terrier.
1: Et c'est le cas, je crois, ici à Beauval, il y a des petits marats.
3: Oui, justement, ils ont moins d'une semaine. On en a deux. Souvent, ils font des portées de deux petits.
1: Est-ce que n'importe quelle maman peut s'occuper de n'importe quel petit ou c'est vraiment chaque parent va s'occuper de son petit?
3: Tous les parents peuvent s'occuper de tous les petits, mais chaque parent reconnaît ses petits, quoi.
1: Donc il y a un côté animateur de centre de loisirs, mais on sait lequel est le sien et on partage pas.
3: Exactement.
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1: J'ai tranché et selon moi, le marat ressemble surtout à un kangoubara. Sauf qu'il parle espagnol, celui-là. Il reste néanmoins un rongeur, et même si nos amis québécois aiment s'offrir le marat comme animal de compagnie, il ne faut jamais oublier qu'il peut peser jusqu'à 16 kilos, qu'il va chercher à tout ronger, et qu'il a besoin de se dépenser et de courir beaucoup, faisant des pointes entre 50 et 70 km/h.
0: 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C'est une nouveauté, un duo surprenant, on va dire ça. Un duo de copains, Patrick Fiori associé à Marc Lavoine. Peut-être un tube cet été. Vous allez écouter, vous nous direz. Occupé.

0: nouveauté occupée, Marc Lavoine et Patrick Fiori, un habitué, Patrick Fiori des lieux ici au Festival d'Art, qui est déjà venu deux fois dans le passé. Tiens, Ritsa, c'est l'affiche de la dernière soirée de festival. Ce soir, Place Voltaire à Dark. Concert gratuit en remplacement de Suzanne à Ritsa. On perd pas au change. Sympa comme tout. Artiste orléanais, chanteur, rappeur. Première partie assurée par Lenaïg. Le son pop rock de Lenaïg. C'est donc ce soir. Ritsa, ça donne ça notamment.
1: Dis-moi

0: Pizza en concert ce soir. Concert gratuit, 20h45, place Voltaire à Châteauroux, dans le cadre du Festival d'Arc.
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0: Notre cabine de plage, on va peut-être lancer ou accueillir un candidat. On a pour l'instant personne, on va faire ce qu'il faut. Alors, on vous rappelle qu'il faut nous appeler rapidement au 02 54 27 36 36. On va vous retrouver avec plaisir d'ici quelques minutes pour ouvrir une des 54 portes de nos cabines de plage qui, depuis le début de l'été, vous passionne. Évidemment, dernière semaine, dernière occasion de jouer avec nous et de repartir avec un très très beau cadeau. On se retrouve d'ici quelques minutes, juste après. Jane Birkin, quoi ?
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0: Les mots de Serge Gainsbourg dans la voix de Jane Birkin. Quoi ? On est à Meun-sur-Yèvre, dans le Cher, avec Jacques. Bonjour Jacques.
1: Bonjour.
0: Ça va bien Jacques ?
1: Ça va, oui, on se maintient.
0: Et on respire aujourd'hui, hein, c'est
1: ouais,
0: agréable.
1: Ça va, il fait meilleur quand même.
0: Hein. Ah oui. Dites, on sort un peu de cette canicule. Ça veut dire qu'on va pouvoir sortir dans de meilleures conditions pour aller se balader, pour aller à la pêche, parce que vous êtes un pêcheur, vous, Jacques.
1: Oui, ah oui, vous avez de bons renseignements.
0: Vous pêchez dans quel coin ? Est-ce qu'il y a suffisamment d'eau dans l'Yèvre, par exemple ?
1: Dans l'Yèvre, bientôt, les poissons, ils vont faire du vélo. Hein.
0: Ouais, c'est dur. Hein. C'est pas simple. On rigole, mais non. Ouais.
1: On a le canal de Berry, mais bon, c'est pareil, il n'y a plus d'eau, puis c'est interdit d'y pêcher. On a encore un ou deux étangs du côté de Nevers-sur-Barangeon, tout ça. Bon, il y a de quoi aller tremper un bout de fil.
0: On n'a plus le droit de pêcher hein, dans les cours d'eau de première catégorie de l'Indre, on le rappelle. Je ne sais pas dans le Cher comment ça se passe. Interdiction en vigueur depuis hier. Il faut protéger, bien sûr, la faune le plus possible.
1: Garder un peu les poissons. Ouais.
0: Exactement. Bon, il y aura des jours meilleurs. Jacques,
1: Bon,
0: choisissez une cabine de plage. Faites-vous plaisir. Entre 1 et 54, un numéro.
1: Bah, on est dans le Cher, on va prendre le 18.
0: Et on ne va pas gêner le 18. J'espère que ce chiffre va vous porter chance.
1: Ouais.
0: Eh ben c'est le cas, Jacques. Deux invitations pour découvrir jusqu'au 30 août. Vous avez encore un petit peu de temps.
1: Oui.
0: Un film de votre choix. Vous allez pouvoir vous rendre au CGR de Bourges. Les salles des CGR de Bourges vous accueillent pour aller voir un film dans les salles.
1: On ira se mettre au frais.
0: Eh ben voilà, dans les salles fraîches des cinémas de notre région, Jacques.
1: Voilà.
0: Vous ferez votre choix. Je sais qu'il y a un Spider-Man, par exemple, il y a plein de films.
1: Ouais, on va bientôt trouver quelque chose qui nous plaît.
0: Exactement, Jacques. Belle fin d'été.
1: Merci, bonne journée à tous.
0: À bientôt, Jacques. Au revoir.
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0: Notre grand karaoké s'est tenu dimanche dernier, place Voltaire à Châteauroux, juste avant le concert de Nicoletta. Vous le savez, il y avait sur scène un artiste incroyable de notre Berry qui a interprété ce morceau. Il a même fait la chorégraphie, il était incroyable ce chanteur, un petit clin d'œil à lui. C'était un bon souvenir ce karaoké. Michael Jackson, Billie Jean.

0: Sibérie, 11h35. Elle est chaque jour notre radar des tendances. C'est Muriel Jordan qui nous éclaire sur les phénomènes de notre société. Et aujourd'hui, on parle avec vous, Muriel, jeux de société.
1: Oui, vous les plébiscitez, vous les adorez, les jeux de société. Ils représentent le partage, le sourire, le kiff d'avoir su garder une âme d'enfant. Bon, chez moi, ils représentent aussi la mauvaise foi. Mes enfants détestent perdre et ça part vite en crise de larmes et en accusation de triche. Mais c'est ça aussi qu'on aime. Pas étonnant que le marché du jeu de société explose. 624 millions d'euros de chiffre d'affaires en 2025. C'est 624 millions de plus que notre salaire mensuel. Ah, voilà un jeu auquel vous pourriez peut-être jouer avant la présidentielle de 2027. C'est ce jeu créé par, souvenez-vous, les inconnus.
2: Ça y est, je suis président. Ah. Et non, je te suicide dans un parking.
3: Oh, tiens, fausse facture, voilà pour toi.
2: Joker, immunité parlementaire.
4: J'aurai ta peau, tous les coups bas sont permis.
2: Papa, c'est pas grave si je te dis que je suis socialiste alors que j'étais au Front National au premier tour.
3: Au contraire, ça t'aide à gagner.
1: C'est moi ou rien n'a changé? Bref, en France, nous sommes 87% à jouer à des jeux de société d'après une étude menée par l'Union des éditeurs de jeux et le marché a bien évolué depuis le Cluedo, Monopoly ou la Bonne Paye.
0: Et en France, Muriel, on semble adorer les jeux d'ambiance.
1: Oui, et j'ai mené ma petite enquête. J'ai appelé Damien Desnoux, gérant de la boutique de jeux Sortilège à Nantes et membre du jury de l'As d'Or à Cannes en février dernier. C'est l'équivalent de la Palme d'Or à Cannes, mais pour le jeu de société.
5: Nous, en boutique, il y a tout le temps eu des clients qui étaient venus pour des jeux à deux. Le jeu à deux, ça restait quelque chose qui était assez classique et recherché pour les personnes en couple principalement ou en coloc ou entre amis. Et c'est vrai qu'en ce moment, nous, ce qu'on voit le plus comme demande en magasin, c'est plus des jeux d'ambiance, c'est-à-dire des jeux qu'on va ramener en soirée pour s'amuser avec ses potes. Maintenant, c'est OK d'offrir un jeu de société quand on est invité quelque part. Comme avant, on pouvait amener une bouteille de vin, un bouquet de fleurs.
1: Et Damien, c'est quoi vos jeux préférés en ce moment?
5: Mon jeu préféré en ce moment, c'est un jeu qui est tombé en rupture mais qui est très bien, qui s'appelle Cozy Stickerville, qui est un jeu en fait un petit peu ce qu'on appelle nous narratif, donc qui raconte une histoire. On va prendre la place de quelqu'un qui est exilé dans la Creuse, dans la localisation française, ils ont mis ça dans la Creuse, c'est-à-dire qu'on démarre sur un terrain vague, une forêt avec un petit lac, et on va devoir faire des choix pour faire évoluer sa vie, son personnage, en collant des petits stickers selon qu'on a décidé de construire un observatoire ou qu'on a plutôt décidé de planter des arbres avec des baies ou qu'on a observer des animaux.
1: Bref, les jeux de société à deux, c'est tendance et... Oh mince, mes enfants ont encore perdu Monopoly. Bon, je vous laisse avant qu'ils s'entretuent.
0: Oh, je connais cette situation. Merci Muriel. À demain.
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0: David Hallyday, tu ne m'as pas laissé le temps. Et nous, on va prendre le temps d'accueillir Dominique à Clion. Bonjour Dominique.
1: Bonjour.
0: Ça va bien Dominique?
1: Eh bien oui, il fait un petit peu moins chaud, donc c'est parfait.
0: Ben oui, c'est ce qu'on se disait. Bien sûr, on en profite. Alors ça va être quoi le programme du coup? Aujourd'hui par exemple, qu'est-ce que vous allez faire?
1: Alors ce matin, je suis déjà allée me promener avec mon chien parce que j'y vais assez de bonne heure à vélo. J'ai fait un tour en VTT avec lui. Mmh. Et puis l'après-midi, je vais m'occuper de ma petite fille.
0: Ça, c'est une belle et saine occupation,
1: oui,
0: Dominique.
1: Tout
0: c'est
1: à fait.
0: La petite fille, la priorité, ce sera cet après-midi. Pour le reste, on est sur notre plage. Il y a 54 cabines, vous le savez, depuis le début de l'été, on vous les propose. Il y a peut-être un numéro que vous avez sélectionné aujourd'hui?
1: Alors, pourquoi pas le 1? Je me suis dit, pourquoi pas?
0: Le 1,
1: oui,
0: le 1, on le prend rarement, on va le tester,
1: oui,
0: qu'est-ce qui se cache derrière l'as, la 1, écoutez, j'ai pas à marcher beaucoup, je pousse cette porte. Ah, oh mais c'est rare, oh mais ça tombe là, oh mais j'aime pas ça, zut, flûte, rien derrière cette porte. Dominique, ah, ça arrive de temps en temps, mais je vous le rappelle, moi je dis ça, je dis rien, voilà, on peut repartir avec rien en semaine et le dimanche repartir avec le beau cadeau, et vous le savez, par tirage au sort dimanche à 11h50, c'est pour ça il va falloir écouter, hein. 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Va falloir nous écouter, hein, dimanche à 11h50,
1: hein.
0: On vous embrasse, Dominique.
1: Eh bien, je vous remercie. Je vous souhaite une bonne journée.
0: À bientôt, à bientôt.
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0: Et bien sûr, nos cabines de plage reviennent ce soir entre 17h et 19h.

0: la voix de Pink. Valérie D'Amido et Éric Bastien vous accompagnent tous les jours, juste après les infos de midi. Ce sont les meilleurs moments d'Otaquet, tout l'été. Bonjour Catherine Quicandon.
1: C'est exact. Bonjour à tous. Et aujourd'hui, nous ferons la connaissance de Benoît, qui aimerait être un bichon frisé, de Cyril, qui change de montre tous les jours, de Quentin, un grand fan de Johnny, mais aussi de Christophe, qui imite très bien Belmondo, sans oublier Anne-Marie, qui hurle quand elle fait de la tyrolienne. À tout à l'heure.
0: Merci beaucoup, Catherine. À tout de suite.
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0: Eddie Mitchell en prêcheur, pas de boogie woogie.
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0: 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Il est midi. 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Voici les infos présentées par Jérôme Collin. Bonjour Jérôme.
2: Bonjour Manuel, bonjour à tous.
0: Des poissons asphyxiés qui meurent de chaud.
2: Il y en a beaucoup, beaucoup trop, à cause de la sécheresse et du niveau très bas des rivières. Alors pour protéger toutes les espèces de poissons, la pêche est interdite depuis hier dans les cours d'eau de première catégorie du département de l'Indre. Une mesure que l'on n'avait jamais prise aussitôt dans l'année. Et c'est une nécessité selon Rick van der Herven, le directeur de la DDT, la Direction départementale des territoires.
3: Outre les débits, l'ensemble des cours d'eau sont en seuil d'alerte crise. Ça veut dire le classement le plus extrême qui limite très fortement l'ensemble des usages de l'eau. Moins vous avez de débit, avec les fortes chaleurs que nous avons connues, les cours d'eau montent en température, et en particulier pour les cours d'eau de première catégorie piscicole, et en particulier les truites, sont très fragiles par rapport à cette élévation de température. On a enregistré par exemple sur l'Indre Aval, nos collègues de l'OFB, de l'Office français de la biodiversité, ont enregistré des températures supérieures à 24 degrés. Et donc là, on constate des mortalités plus ou moins importantes avec ce facteur-là. Et le troisième facteur qui joue sur le risque de mortalité, sur la mortalité constatée des poissons en rivière, c'est le manque d'oxygène. Les poissons se concentrent là où il y a de l'eau, donc ils pompent plus d'oxygène, plus le débit faible, plus les hautes températures, ce qui fait que toutes les conditions sont réunies, malheureusement, pour qu'il y ait un impact important sur la population piscicole.
2: Et une expertise a été demandée à la Fédération de pêche de l'Indre pour voir s'il faut étendre ou pas l'interdiction à d'autres catégories de cours d'eau dans le département. Prudence maximale à Saint-Amand-Montrond. La ville signale la présence d'escrocs qui se font passer pour de faux artisans et de faux policiers. Il ne faut évidemment jamais laisser entrer des inconnus chez vous à votre domicile. Et n'hésitez pas à contacter, à appeler le 17 pour prévenir la police. Un début d'incendie sur le bord de l'autoroute A20 dans l'Indre. 200 mètres carrés de bas-côté ont brûlé ce matin, pas très loin de Vatan. Un feu heureusement très vite arrêté par des badauds et aussi par des pompiers de retour d'une autre intervention. Après 9 ans à l'Assemblée nationale, Loïc Kervran a des envies de changement. Le député du Cher se lance dans la course pour les élections sénatoriales. Le scrutin est prévu le 27 septembre. Loïc Kervran a envoyé un courrier au maire du département pour faire connaître sa candidature.
0: Sans le festival d'art, qu'il ne se passerait rien en août à Châteauroux.
2: On l'entend souvent, cette phrase, et c'est vrai que la ville vibre au rythme des concerts sur la place Voltaire et suit les pas des quasiment 700 stagiaires danseurs à Belle-Île. Mais est-ce que toute cette activité profite ensuite aux commerçants castelrousiens? Zachary Gabory, c'est assez variable d'un jour à l'autre.
4: Ça peut sembler paradoxal. Et pourtant, à la boulangerie du Petit Mitron, par exemple, séparée de la place Voltaire par le pont ferroviaire, Siam et Laïbourg constatent que l'affluence est imprévisible la plupart du temps durant Dark. Le week-end, le rythme est un peu plus soutenu à l'approche des concerts.
5: Si j'ai encore de la marchandise, ça part bien. Sinon, ça dépend des jours. Mais oui, on voit bien qu'il y a du monde en fin d'après-midi et début soirée qui vont pour le festival.
4: À l'opposé, à la brasserie Le Parisien, au cours Saint-Luc, le patron Christophe Luneau trouve bien que le festival provoque une hausse de la clientèle. Quoique.
6: Un petit peu, mais moins que les autres années, avec la canicule, et puis tout ce que ça engrangeant dans le pouvoir d'achat des gens.
4: Erwan Carpentier du bar tabac Le Voltaire l'observe au fil du temps. Il y a une différence radicale d'affluence chez lui, suivant le prix à l'entrée de l'événement du soir, juste en face de sa terrasse.
7: On a une hausse de clientèle lors des concerts qui sont gratuits, pas spécialement sur ceux qui sont payants. Cependant, du fait qu'ils bloquent la circulation, on a une perte de clientèle sur tous ceux qui se déplacent en voiture, vu que le stationnement a été supprimé par le festival. Je pense que c'est beaucoup par rapport aux têtes d'affiche sur le festival, ça peut varier.
4: En tout cas, aujourd'hui, la place est finalement gratuite. De quoi faire espérer un bon soir aux commerçants près de Voltaire.
2: Concert gratuit, en effet, dès 20h45, la chanteuse Lena Hegg en première partie, suivie de Ritza. Un coup dur pour la Berry à 4 jours de la reprise du championnat. Le départ de Jacques Quembo, le défenseur formé à Châteauroux, quitte le club. On ne sait pas encore quelle équipe il rejoint. Et puis 88 km sur les routes vallonnées du sud de l'Indre. Voilà le programme du Triangle Sud-Berry. La quatrième étape de la course cycliste par Déguzon à 14h30. La météo, Manuel, pour cet après-midi, ça va rester plutôt ensoleillé.
0: Oui, un ciel lumineux, quelques nuages, des températures plus conformes au normal de saison. 30 à 33 degrés cet après-midi, même type de temps demain. Les températures à notre réveil, elles seront plutôt douces, agréables. 15 à 18 degrés et de 30 à 32 degrés en journée avec un bel ensoleillement, juste quelques nuages demain pour faire beau. 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
9: Bonjour à toutes et à tous. J'espère que vous allez bien, que vous soyez à la maison, au travail ou sur la route. Jusqu'à 13h, nous profitons des meilleurs moments au taquet avec Valérie Damido et Eric Bastien. Parfait pour se changer les idées ou pour vous accompagner pendant votre déjeuner. Aujourd'hui, vous avez rendez-vous avec un ancien parachutiste, un fan de Johnny, une collectionneuse de magnettes, une choriste et un imitateur de Jean-Paul Belmondo sur votre radio ici.
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9: Musique à présent avec Alain Bachung. Pour les curieux, sachez qu'il existe une version en anglais de ce titre interprété par Johnny Hallyday. Vertige de l'amour sur votre radio ici.

0: Vertige de l'amour, Alain Bachung dans la bande-son de votre radio ici. Allez, est-ce que vous avez un petit tic de langage? Nous sommes nombreux à en avoir un. Mylène Dissimène a reconnu le sien avec Valérie Damido et Éric Bastien en avril dernier. De son côté, Benoît Dissipoitou, sa manie, elle est plutôt au petit déjeuner.
1: Alors Benoît, il paraît que tous les matins au petit-déj, tu bois une tasse de 75 centilitres avec du thé écu sec. Raconte-moi, explique-moi le...

0: Alors en, après un peu plus tard dans la journée, mais c'est des petites tasses là. Du coup, c'est pas des gros bols comme
1: Ton truc comme, de thé. Alors voilà, c'est ça. Quand on t'a demandé si tu voulais être un animal, tu as choisi de répondre un bichon frisé.
2: C'est la première fois qu'on nous dit ça.
1: Alors, je sais pas, moi, j'ai eu des auditeurs qui voulaient être des aigles royaux, des mustangs sauvages, des lions, des tigres. Toi, tu as choisi le bichon frisé.
0: Ouais. Bah oui, parce que du coup, j'aime bien ce, voilà, c'est d'abord c'est un petit chat de petite taille. Je suis pas très grand, donc voilà, ça me correspond. Je suis frisé, donc jusque là, voilà. Et puis je trouve que le petit bichon frisé, il aime la joie de vivre. Il s'amuse beaucoup.
1: Ouais, c'est vrai,
0: Un peu partout. Et du coup, ça me correspond dans mon dynamisme, dans mon, voilà. Donc je trouvais que c'était un petit clin d'œil, voilà. Je me retrouvais bien dans le bichon frisé.
1: Allez, on va essayer de marquer 3 points de plus, mon petit bichon. C'est la question à choix multiple. Je te pose la question, je te propose des choix de réponse. T'as un top chrono, 10 secondes, tu me donnes ton choix. Alors écoute bien, tiens, un petit...
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2: Vous connaissez les sous les mains, hein, tout le monde connaît ça.
1: Alors, écoute bien. Je mélange... Benoît, il y a 6 ans, le 16 avril 2020, le chanteur Christophe nous quittait. Alors, un petit questionnaire hommage. Qui a écrit les paroles de la chanson « Les mots bleus » Michel Berger, Serge Gainsbourg, Jean-Michel Jarre, Éric Bastien. Allez, qui a écrit « Les mots bleus » Michel Berger, Serge Gainsbourg, Jean-Michel Jarre, Éric Bastien. Top chrono, 10 secondes.
0: Michel Berger, je dirais.
1: Pas du tout, il y avait un piège, c'est Jean-Michel Jarre. Et oui, avant qu'il devienne une star de la musique électro, il a écrit cette chanson. Et voilà, c'est lui qui l'a écrit. Pas de points pour toi, tu restes à 3, Benoît.
2: J'aurais bien voulu l'écrire. Mylène, tu as 4, donc on a une petite avance qui arrange mes affaires. Je te rappelle que tu es mon dernier espoir. Encore pour la fidèle de demain. Mylène qui habite à Luard dans la Sarthe. Mylène qui voulait être gendarme, qui l'a pas été à cause de 5 kilos près. C'est fou ça, j'en reviens toujours pas. Mylène, pareil que t'as un tic de langage quand t'écoutes quelqu'un, qu'est-ce que tu fais?
4: Quand je fais, c'est ma meilleure amie qui m'a fait remarquer ça. En fait, je fais.
2: Ouais, ah d'accord, voilà, tout le temps. Mmh. Allez, sympa, ouais,
1: c'est... Mais c'est parce que tu t'emmerdes ou c'est juste pour savoir?
4: Même du tout, parce que je suis concentrée. Ouais. J'ai une écoute active.
2: J'ai bien compris. Alors, il y a un truc sympa, j'ai découvert que t'adorais tout ce qui est jeu de rôle, soirée Cluedo, personnage. T'adores ça, toi?
4: Ah ouais, les soirées de société, ouais, on en fait une par mois avec une petite association près de chez moi. Et en fait, on organise une soirée de société une fois par mois, et vient qui veut sur inscription, et on se tape des soirées jeux de société entre adultes, c'est trop bien.
2: Ah, j'imagine, des escape games, des laser games, des Cluedo. Comment elle s'appelle la sauce? On va la citer, hein, vas-y.
4: Elle s'appelle 100% loisir, à la Ferté Bernard.
2: Ah ok, 100% loisir, super. Alors, même question, hein, l'animal, alors là, je vous le donne en mille. Si c'était un animal, Mylène, vous avez une idée, les stagiaires, là, non? Je ne sais pas, vous diriez quoi?
1: Oh, on vient d'avoir bichon frisé, donc je ne sais pas, vas-y.
2: Oh, t'as une idée,
5: aucune idée.
2: Bah écoutez... On est sur de la tortue, là. Ah, on est sur de la tortue. Mais pourquoi on aimait être une tortue? Et je suis un peu lent, quand même.
4: Mais parce que ça vit longtemps, les tortues, et puis elles sont tranquilles, elles font leur petite vie, on les embête pas.
1: Ouais, enfin, faut prendre un RTT pour aller chercher la feuille de salade à 2 mètres. Hein,
2: C'était un peu ça.
4: On a le temps.
1: Ouais, bien sûr.
2: Voilà, puis un dernier petit mot. Je sais que t'aimerais déjeuner avec Jarry ou Artus, et c'est l'occasion, quand on pense à Artus, d'écouter ça.
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2: Ah, petit truc en plus, c'était dans le film.
1: Cette chanson qui est comme la Reine des Neiges, te reste dans la tête toute la journée, que t'as envie de te pondre.
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0: Normand.
1: En tournée à partir du 12 octobre prochain, première date à Amiens, Lille et Pau, Florent Pagny, la dernière chanson du monde. Et tiens, puisque nous parlons de chansons, vous allez pouvoir jouer au quiz musical avec Anne-Marie d'ici Besançon et Cyril d'ici Gironde. Saurez-vous retrouver les interprètes des titres sélectionnés par Valérie Damido et Eric Bastien sur votre radio ici?
2: Anne-Marie n'a pas de points, Cyril n'a qu'un point. Ah là là là là, dis donc, eh, ton fils, alors comment il s'appelle ton fils qui t'a emmené dans la Via Ferrata là?
3: Ah, c'est Sylvain.
2: Bravo Sylvain, il emmène sa mère aux échelles de la mort. Il paraît que t'as hurlé pendant toute la tyrolienne.
3: Ah, la tyrolienne, oui, dès que j'ai pris les pieds par terre, le plaisir est à la fin, pas au début.
2: Mais alors t'as hurlé, tu vraiment t'avais peur là, c'était... Parce que c'est dur.
3: Ah, oui. Ah oui, oui, les pieds qui touchent plus le sol, c'est voilà, c'est quelque chose qui est effroyable. Après, ça va tout bien.
2: Mais t'étais très haut? Je me rends pas compte.
3: Ah oui, je sais pas la hauteur, mais oui, il y a quand même. Je suis pas capable d'évaluer, mais on voit le doux tout en bas, assez loin.
2: Oula, oula, oula, oula, on voit le doux tout en bas, c'est pas pour moi ça. Oh là là là là là là là là.
4: C'est trop pour un début de semaine là.
2: C'est trop. Alors, est-ce que tu aimes le karaoké? Est-ce que tu aimes chanter, ma petite Anne-Marie?
3: Moyen, moyen, mais bon.
2: Je ne vais pas te demander de chanter, c'est juste qu'on va passer.
3: Non, dans, non.
2: Voilà, on va faire le petit quiz musical. C'est un qui chante. Il va y avoir deux tubes qui vont s'enchaîner, deux chanteurs qui s'enchaînent. D'accord. T'écoutes bien, oui. Tu vas me devoir me dire qui sont ces deux chanteurs. Je te donne juste un indice, c'est deux tubes qui sont sortis la même année, en 1974. T'étais né, moi aussi. Normalement, tu devrais te rappeler. Allez, on écoute bien.
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2: Le deuxième...
4: On l'écoutera après.
2: Ah, on l'écoutera après, d'accord. Alors, c'est qui chante, là?
3: Ah, c'était mon chanteur préféré, Daniel Guichard.
2: Bravo, Daniel Guichard, mon vieux.
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2: elle me faisait pleurer,
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2: C'était horrible, elle me faisait... Trop pleurer.
4: Ah, mais tout le temps, dès qu'on a rien, elle a fait pleurer celle-là.
2: Oh là là. Alors, t'as déjà un point, écoute bien ton deuxième chanteur.

0: en ce temps-là, qui c'est qui chante? Top chrono.
1: Bah oui, il était médecin avant d'être chanteur.
0: Ah!
2: Connu.
1: Ça me revient pas.
0: Ah. Nicolas Perrac. Bon bah c'est pas grave, t'as trouvé Daniel Guichard, t'as un point, c'est
1: oui,
0: parfait.
1: Je sauve mon honneur.
0: C'est okay. Bien, tu sauves l'honneur Anne-Marie.
2: Cyril, notre sportif qui a fait l'armée, je vous rappelle, qui aime les activités à sensation, qui a été parachutiste, qui va faire du simulateur de vol. Alors lui, aucun problème hein, par rapport à ce que vous disiez là, avec Marie.
0: La
2: Via Serrata. Ah oui, non mais alors lui, il a peur de rien, parce que alors toi, tu fais par exemple de l'acrobranche et de la tyrolienne aussi, t'adores ça?
3: Tout à fait, j'adore ça, ouais. Plus c'est haut, mieux c'est pour moi.
2: Voilà, ben oui. 20 à 30 mètres de hauteur, fou.
0: Les ouais. gens sont complètement cinglés.
2: 200 mètres de long, il a
0: t'es
2: fait
0: quoi
2: aussi.
0: Comme signe astrologique, Cyril?
3: Capricorne.
0: Oh, comme moi, mais c'est pas normal. Tu dois avoir un ascendant hyper violent.
2: Après, il y a un petit toc aussi, là. Il collectionne les montres, un tamis, et il paraît que tu mets une montre différente tous les jours en fonction de ta tenue. Jours. C'est-à-dire, aujourd'hui, t'as quoi?
3: Là, je peux citer la marque ou j'ai une montre bleue? Une Heritor, une montre automatique.
0: Eh ben, okay. Magnifique.
2: Et tu changes tous les jours, mais t'as combien de montres en tout?
3: Ouf, 50, 60, peut-être, un truc comme ça, ouais.
0: Ah, d'accord.
3: Oui.
0: Ah, bah, ouais, c'est super. Oui.
2: Ah, eh bah, super. Ouais. Bon.
3: J'adore ça.
2: Allez, j'espère que tu adores tout autant jouer au Kiki Chante. C'est le retour à la tradition du Kiki Chante. Voici un premier tube. Ça dure quelques secondes. Tu dois reconnaître. On est sur du tube encore une fois. Tout le monde connaît. Écoute.
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2: C'est doux comme tout, allez on y va. Qui chante? Pour un point.
3: Beko, non peut-être Beko.
2: Beko.
3: Non je sais pas.
0: Attends, Anne-Marie, tu l'avais?
1: Il me semble que c'est Michel Delpech.
2: Eh oui,
0: oh là là, pas du tout.
2: C'est Sacha Distel.
4: Oh, belle vie.
2: Bien sûr.
0: Eh oui, The Good Life.
2: Elle a repris l'international The Good Life. Ce sera avec Tony Bennett d'ailleurs quelques années plus tard. Bon, pas de points.
0: Deuxième chanson.
2: Je suis déçu quand même là. Allez, on se rattrape, Cyril. Écoute bien.
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2: Allez, c'est parti, top chrono. Je crois qu'on est dans les années 60.
3: Adamo peut-être, je sais pas.
2: Ah
3: non.
2: Là
0: ah là là, là, là. Mais non.
2: Amoureux de ma femme. Elle l'a, Anne-Marie, ou pas?
0: Tu l'as, Anne-Marie?
1: Non, j'ai pas
2: le nom.
0: Richard Anthony.
2: Mais oui.
0: Et c'était la BO de Palais Royal. Ah là là là.
2: Bien
0: là,
2: sûr, Richard Anthony.
0: Richard Anthony.
2: Aïe, aïe, aïe.
0: Bon,
2: aïe,
0: bah,
2: aïe.
0: Pas de regret, vous avez un point chacun.

0: Nathalie Broglia, on adore. À suivre dans moins d'une minute votre agenda de l'été pour profiter des activités près de chez vous, puis musique avec Gold sur votre radio ici.
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3: Dimanche, à Montgivray, les amis du Colombier vous convient à leur 39e fête du Colombier. Toute la journée, vous pourrez admirer des voitures anciennes et des tracteurs des années 50. Fête des boissons oblige, vous assisterez à un concours de labour le matin et à une démonstration de battage à l'ancienne l'après-midi. Les plus sportifs, eux, seront ravis en voyant les pilotes d'Agility Car rivaliser d'adresse sur un circuit fermé, semé d'obstacles. La fête, c'est aussi en musique. Un DJ vous fera danser dès 15h et la chanteuse Isolde Dunoise, Mélanie 10, sera en représentation de 18h30 à 21h30. Les chansons de Patricia Cass, elles, seront interprétées par son sosie elle-même, Patricia Morgan. Et enfin, avant ce tout dernier concert, vous aurez la possibilité de dîner sur place. La 39e fête du Colombier, c'est à Montgivray ce dimanche 23 août.
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0: Et après l'actu près de chez vous, voici la musique de Gold avec Calicoba. Et juste après, nous retrouverons la bonne humeur de Valérie Damido, Éric Bastien et des candidats d'Otaquet sur votre radio ici.

0: Les faisons connaissance maintenant avec Floriane, d'ici Dromardèche, une ancienne chef de cuisine en reconversion, et avec Quentin, d'ici Pays Basque, dont le surnom a surpris Valérie Damido et Eric Bastien sur votre radio ici. Quentin, tu vas bien ?
1: Impeccable, merci bien, et vous-même ?
2: Bon, écoute, ça va. Alors, tu joues avec ici Pays Basque, parce que tu habites dans les Pyrénées-Atlantiques, tu habites à Arkang.
1: Exactement.
2: Tu es marié, tu as 3 enfants. Comment s'appellent tes enfants ?
1: Alors, on a Enzo, le plus grand, 12 ans. On a Aaron, le deuxième, qui a 9 ans. Et la petite dernière, Lily, qui a 20 mois.
2: Il était temps de faire une fille. Je sens que tu avais envie d'une fille.
1: On en avait très envie.
2: Bah, tiens, la petite fille à son papa, bien sûr. Voilà. Alors, tu as 7 poules.
1: Oui.
2: Alors, c'est-à-dire là, c'est des poules pour quoi ? Pour les œufs ?
1: Ouais, des poules pondeuses. On en a 6 et une petite, tout effilochée, là, qui a plein de plumes partout, toute mignonne, qui est limite.
2: Oh là là. Alors, dis donc, ton prénom c'est Quentin, mais là, ton surnom quand t'étais petit c'était Cordex. J'aimerais comprendre pourquoi.
1: Ah oui, parce que j'étais spécialiste des colorations de cheveux. Ouais, et comme je suis brun, figurez-vous que je voulais devenir avec les cheveux gris. Et pour pouvoir devenir avec les cheveux gris, il fallait décolorer mes cheveux et mettre un après avant de faire la coloration. Et cet après avait la couleur du Cordex, comme dans le bâtiment, un peu violacé.
2: Oh my god. Ah oui, d'accord. Et ça a dû bien abîmer tes cheveux, ça.
1: Déjà, premièrement, donc du coup, le mois d'après, on a rasé la tête. Hein.
2: Ah bah, tu m'étonnes. En même temps, c'est pas plus mal. Hein. Mon petit Cordex, j'espère que tu vas être fort en décoloration, aussi fort en question. On va tout de suite... On va marquer le premier point. Tiens, je t'emmène avec une petite ambiance.
3: Chirurgie plastique, c'est la solution magique.
2: Alors, écoute bien, on va parler chirurgie plastique. Des touristes qui étaient partis se refaire le visage ont été bloqués à l'aéroport au retour parce qu'ils ne ressemblaient plus du tout à la photo de leur passeport. Est-ce que c'est vrai ou faux cette histoire que les touristes qui ont refait leur visage sont bloqués au retour parce qu'ils ne ressemblent plus à leur photo ? Vrai ou faux, top chrono ?
1: C'est tellement improbable que je dirais oui.
2: T'as bien raison parce que c'est vrai. Et oui, en Corée du Sud, des touristes qui ont refait leur gueule. Hein. Bon, bah forcément, les passeports correspondaient pas du tout. Voilà, ils se sont fait contrôler. Voilà, donc après vérification, ils ont pu rentrer chez eux. Premier point pour Quentin.
4: Eh ben, Floriane est avec nous, avec ici Dromardèche. Comment ça va, Floriane ? Est-ce qu'il fait beau chez toi ?
5: Ah bah ça va très bien. Oui, le soleil est là. C'est parfait.
4: Très bien. Dis donc, il y a une semaine de plus. Qui sait qui a ajouté une bougie sur son gâteau ?
5: C'est toi,
4: tu as eu quel âge ? Ça se demande pas, une femme.
5: 31 ans.
4: Oh, tu es jeune, toi.
5: Ouais, 31
4: ans.
5: Je le dis facile.
4: Oh, ouais, 31 ans, ça va. C'était le 14 avril. Tu vis bien cette belle entrée dans la trentaine ? On est pas mal.
5: Oui, bah, c'est bon, j'ai eu un an pour m'y faire, maintenant ça va, c'est lancé.
4: Alors, ça roule. T'habites à Malataverne. Sympa comme nom de ville. Malataverne, c'est dans la Drôme. Qui vit avec toi ?
5: Mon chéri, depuis 13 ans. On a fêté nos 13 ans la veille de mon anniversaire.
4: Oui, alors j'ai vu ça. Oui, j'ai vu ça le 13 avril, votre rencontre ou votre bisou.
5: Et mes deux enfants, donc on a Evan qui a 8 ans et Maël qui a 2 ans.
4: Maël, donc t'as deux garçons. Puisqu'on parlait des filles, t'aimerais bien une fille ou tu t'arrêtes là ou c'est terminé ?
5: Non, on s'arrête là.
4: On s'arrête là. Bon. Ou tu l'as dit sur un ton, c'est bon, on s'arrête là.
2: Ouais. Bah, faut les aimer.
5: Non, parce qu'on se dit avec mon chéri, on aurait eu le deuxième en premier, on n'aurait pas fait de deuxième.
2: Les deuxièmes, c'est toujours comme ça, mon chat, c'est toujours pareil.
4: Ah, ma petite Flo, parce que voilà, Floriane, évidemment, Flo, c'est le petit surnom. T'es en reconversion professionnelle, tu voudrais faire quoi ?
5: Ouais. J'aimerais aller dans les ressources humaines.
4: D'accord. Et t'as fait quoi jusqu'à présent ? C'est quoi ton parcours ?
5: Eh ben, avant, j'ai fait de la cuisine, j'ai été chef de cuisine, j'ai travaillé en grande distribution aussi, enfin, j'ai fait plein de choses. Okay. Mais mon dernier poste, c'était chef de cuisine dans un EHPAD.
4: Et puis tu voudrais être chirurgienne. En tous les cas, petite, c'était le truc qui te branchait bien. Hein.
5: Oui. Ah ouais. Là, j'aurais pas charcuté quelqu'un.
4: Non, d'accord. Vive Grey's Anatomy. Allez, Floriane, sois la bienvenue. Avec un premier point qui arrive tout de suite et cet extrait de bande originale, écoute plutôt. L'entrée glorieuse et joyeuse de Valérie Damido chaque jour à la maison de la radio et de la musique.
2: Ouais, bien sûr.
4: Elle franchit les portes du 16e arrondissement à Paris et nous l'accueillons.
2: Oui, bien sûr.
4: AVL. Keanu Reeves, puisqu'on écoute Matrix là. Donc l'acteur.
2: Keanu Reeves
4: a dépensé l'intégralité de son salaire de Matrix pour créer une école de kung-fu à son nom. Est-ce que c'est vrai selon toi ou faux ? Top chrono 5 secondes.
5: Je dirais
4: vite
5: faux.
4: On le prend.
2: On le prend parce qu'on est gentil.
4: Ouais, attention, à 5 secondes, ouais, c'est faux. Alors, en revanche, il aurait reversé 70% de son film, de son cachet de Matrix, à la recherche médicale. C'est vrai que c'est un acteur qui est généreux, notamment contre le cancer. Et puis, des dizaines de millions de dollars aussi. Enfin, il s'engage très souvent. Bravo, un premier point.

0: DJ, un des derniers titres de Soprano dans la playlist d'ici. Allez, musique toujours maintenant avec une nouvelle question musicale pour les deux candidats d'Au Taquet. Valérie Damido et Eric Bastien sont toujours avec Quentin d'ici Pays Basque et Floriane d'ici Ndromardèche. Essayez vous aussi de trouver qui chante sur votre radio ici.
1: Ici, nous sommes avec Quentin qui a 2 points, Floriane qui a 2 points, magnifique, égalité parfaite.
2: Alors, est-ce que tu aimes les karaokés, chanter, tout ça, mon petit Quentin ?
3: Ouais, mais après l'apéro.
2: Oui, bah comme tout le monde, hein, j'ai envie de dire, voilà, à part...
3: Pas le spécialiste, mais on s'y prête quand même.
2: On le fait vite, hein, il y a un moment donné, voilà, Mélissa, l'apéro des amis, et hop. Surtout que toi, tu adores Johnny.
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2: Et oui, tu adores Johnny. Tu l'as déjà vu en concert ou pas?
3: Non, jamais, malheureusement,
2: Oh là là. Bon, parce que t'aurais aimé déjeuner avec lui, hein.
3: Ouais, ça aurait été sympa, hein. Ce charisme-là, sûrement impressionnant, mais j'aurais aimé, oui.
2: Tellement gentil, tellement sympathique. Ouais. Bon, quand on t'a demandé ce que c'était ton porte-bonheur, t'as dit un truc trop mignon, mais vraiment trop mignon. T'as dit que ton porte-bonheur, c'était ta femme.
5: Non, oh, c'est beau.
3: Exactement. Ouais, c'est beau, mais c'est sincère.
2: Oh là là, c'est sincère. Bah, j'espère bien que c'est sincère, dis donc.
3: Oui.
5: Bah, comment moi, c'est un supporte-bonheur, ma femme.
2: Ça veut dire quoi?
5: Je la supporte.
3: Je vous rassure, ça peut l'être aussi. Hein. On est tous pareil. Hein.
2: On s'aime, mais on s'engueule, hein, ça arrive. Voilà.
3: Ah.
2: Bah oui, à un moment donné, ça
5: on s'engueule, mais c'est important de s'engueuler.
2: Alors, nous allons faire maintenant le quiz musical. Ah, c'est-à-dire que tu vas avoir 2 artistes. qui vont chanter, mais enchaîner. Il va falloir que tu retrouves qui chante, qui sont ces 2 artistes que je vais te proposer. Et à mon top chrono, tu auras 10 secondes. Mais pour l'instant, on écoute les 2 artistes.

0: Alors, qui sont ces deux artistes qui chantent l'un après l'autre? Top chrono, dit.
1: Je dirais Sylvie Vartan et Thierry Adam.
0: Po po po po po po po lolo.

0: Tu as 4, Quentin.
1: C'est fort, ça, quand même, hein, d'un coup. Hein.
2: Ah, oui.
1: Bon, j'ai rigolé un instant parce que vous disiez le quiz musical, et ça m'a fait penser à Georges Marchais. Vous savez, c'est un scandale. Vous
2: vous souvenez quand même, ça. Bien sûr, passion Georges Marchais.
1: Bon, Floriane, est-ce que tu avais ces deux titres? Ça nous donne un peu une tendance. T'avais reconnu, là?
3: Ah ouais, moi je les avais pas, mais mon père à côté, il les avait.
1: Ah, dis à ton père de rester, ce n'est pas interdit.
0: Comment s'appelle ton père?
1: Ben oui.
3: Dominique.
0: Dominique s'en allait dans la prairie. Allez.
1: Ben oui.
0: Il a mon âge, je suis sûr qu'il a mon âge. Quel âge il a ton père?
3: Il est de 62, alors 64.
0: Ah, c'est ça.
3: Année. Il vient d'avoir ses 63.
0: Ah, ouais. Voilà, ben il a presque mon âge.
1: Bon, alors avant de chanter, un petit mot sur ta collection des magnets. C'est bien comme ça qu'on prononce,
3: ouais,
1: les magnets.
3: Avec mon fils, ouais. Les magnets.
1: Alors, t'en as combien les magnets sur le frigo?
3: Je sais pas, je l'ai pas compté, il y en a pas mal, hein. Peut-être une cinquantaine.
1: Ah oui, une bonne cinquantaine.
0: Ah oui, c'est pas un frigo, c'est une salle d'expo, quoi.
1: Alors, c'est quoi les magnets? Ça représente quoi? Des pays, des, je sais pas, des rivières, des...
3: Bon, des paysages, des villes, ouais, des pays, il y a quoi? Je les regarde, là.
1: Ouais.
3: plein de choses. À chaque fois qu'on va quelque part ou que quelqu'un de la famille va quelque part, et ben, ils en ramènent.
1: Bah, ton père en a ramené un de Zanzibar, voilà. Dominique. Ben oui.
3: Ouais, c'est ça.
1: Tu vois.
3: Tout à fait.
1: Mais ta pièce maîtresse, et on peut en parler un mercredi soir dans un dîner, si tu veux, c'est la langoustine en relief, qui vient de Bretagne.
3: Non, elle est très drôle, celle-là. C'est mes beaux-parents qui ont ramené ça de Bretagne, parce qu'ils sont originaires de là-haut.
0: On l'adore.
3: Et elle est très rigolote.
1: Bon, ça va comme tout, salut tes beaux-parents, on n'oublie personne dans la famille. Allez, voici tes deux chansons qui sont mixées. Tu dois reconnaître les deux artistes, écoute bien, c'est très court.

0: Pardon. Top chrono, 10 secondes, qui chante?
1: Alors, la première, c'est Nicole Croisil.
0: Oui, et
1: le deuxième, ça finit, tant pis,
2: c'est trop tard.
0: Alors, c'est bien Nicole Croisil. Une femme avec toi. Et c'était Thierry Pastor. Ouais. Moins évident, mais très années 80, on connaît ce tube.
1: Ouais.
0: Thierry Pastor, bon bah tu marques quand même un point avec Nicole Croisy.
2: Oui, ça fait 4 pour Quentin, 3 pour
0: exactement.
2: Florian, c'est pas mal.
0: Oui, êtes... c'est bien.
2: Ça va les gars.
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0: Talking about revolution, Tracy Chapman sur votre radio ici. Dans quelques secondes, nous sommes toujours avec Valérie Damido et Eric Bastien qui discutent avec Isabelle d'ici La Rochelle et Christophe d'ici Normandie, avec qui cela peut être dangereux de jouer au foot. A tout de suite sur votre radio ici.
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3: Nous sommes avec Isabelle qui a 3, Christophe qui a 2. Alors Isabelle, il paraît que tu as un sosie.
4: Nous sommes deux sœurs jumelles, nées sous le signe des Gémeaux, mis face à la...
3: Alors, il paraît qu'on a tous un sosie dans le monde. Ça c'est vrai, il paraît. C'est comme ça, moi j'ai jamais rencontré le mien. Mais toi non plus, tu l'as jamais rencontré. Mais il y a plein de gens qui viennent te voir et qui croient que c'est... Enfin, ils te prennent pour elle.
5: Tout à fait, oui. C'est pour ça que je me suis dit que je dois avoir un sosie, en fait, pas très loin de chez moi, parce que les personnes qui m'ont prise pour l'autre personne, justement, c'était dans la région. Donc, je suppose que la personne n'est pas très loin, mais je ne l'ai jamais rencontrée.
3: Apparemment, elle est peut-être même infirmière, parce qu'on t'a demandé si elle était...
5: Oui.
3: Ouais.
5: Ouais, c'est ça. Elle serait infirmière, c'est le seul indice que j'ai.
3: C'est le seul indice qu'elle a. Elle est infirmière, tu es le sosie d'Isabelle, tu habites en Charente. On est sur le dos, enquête spéciale. Oh là là là là là là. Bon, alors, il paraît que tu chantes, tu as même chanté à l'Arena Futuroscope au mois de mars, devant une salle comble, parce que tu chantais les légendes du rock.
5: C'est ça, donc je chantais pas seule, hein, mais je chantais effectivement en tant que choriste pour les légendes du rock. Ouais.
3: Et voilà, ça a chanté The Cure, Indochine, Prince, Téléphone,
5: du tout. C'est ça, entre autres. Prince, oui, Bowie, Johnny, Lennon, j'en passe.
3: J'en passe, c'est des meilleurs, hein, bravo, c'est bien, dis donc.
5: Ouais, c'était très chouette.
3: Ben, c'était très chouette, voilà. Alors écoute, ce qui serait très chouette, c'est que tu marques 5 points tout de suite. Et que tu gagnes. Alors écoute bien. Quel pays est célèbre pour ses fjords ? Quel pays est célèbre pour ses fjords ? Oh bah, même pas besoin de faire le top chrono, dis donc. Celle-ci, elle m'a donné la bonne réponse tout de suite. Allez, hop là ! Oui, c'est les fjords, parce que c'est une vallée glaciaire qui est envahie par la mer. Donc bravo, grâce à la Norvège, tu marques 5 points, ça te fait 8.
6: Et c'est un petit test, est-ce que tu l'avais le fjord là ? Est-ce que tu avais la Norvège ?
7: Oui, je connais.
6: Ouais, c'est assez simple.
7: Surtout les Norvégiens, j'aime bien aussi. Enfin, j'aimais bien quand j'étais jeune.
6: Eh oui, t'as pas...
7: Ils m'ont bloqué à la gare.
6: Quoi ? Comment ça, ils t'ont bloqué à la gare ?
7: Non, mais j'étais avec une Norvégienne, puis après j'étais avec une Danoise, donc cette pays-là, j'aime bien.
6: Le mec, un tableau de chasse, t'as fait dans l'Europe de l'Est, toi, et donc t'as voyagé en République Dominicaine également.
7: Oui.
6: Tu connais bien la France, parce que t'as été représentant, dis donc.
7: Oui.
6: Mais en quoi ?
7: Je vendais des bouteilles d'eau à 120 francs.
6: Des bouteilles d'eau ? Donc t'as parcouru beaucoup de kilomètres.
7: Il y avait tout, il y avait comme un produit dedans. Bon, c'était un peu de l'arnaque, mais bon, moi j'avais 18-20 ans. Bon, il fallait que je travaille, quoi.
6: Bah, bien sûr. T'aimerais bien retourner en Allemagne, c'est un pays que t'aimes bien, qui t'attire. Pourquoi ? Il y a une raison.
7: Ouais. La Bavière.
6: La Bavière, ah, c'est joli.
7: L'Oktoberfest, par exemple.
6: Et oui.
3: Et la gastronomie, quoi.
6: La bonne chose, forêt noire, tout ça.
7: La bonne saucisse, la bonne bière.
6: Avec modération. Et tu adores Jean-Paul Belmondo. Ça, c'est vraiment une espèce de modèle pour toi.
7: Ah bah oui, boum boum, cascade, c'est moi, me voilà.
6: On adore. Mais c'est quoi ? C'est le côté cascadeur ? C'est le côté grande gueule ? C'est le côté beau gosse ?
7: Un peu le tout. Ouais. Un peu le tout. Qui se prend pas au sérieux. C'est beaucoup d'humour. Sérieux et de l'humour.
6: Et quel est ton film là ? Alors c'est peut-être celui-là, ton film préféré de Bébel ?
7: Le professionnel, oui.
6: Ouais, le professionnel.
7: Et là, je désastre.
6: Tu sais qu'ils ont tourné deux versions sur le professionnel, on sait pas. Hein. Ouais. La version là où il meurt qu'on connaît tous, mais ils ont tourné la version où il meurt pas. On voudrait bien voir les images. Place des As, magnifique.
7: Et aussi un des plus beau film, je pense, très sensible, L'itinéraire d'un enfant trop gâté.
3: Gâté, je le louche, magnifique.
6: En même temps, t'es un peu comme lui parce que t'as un côté casse-cou. Hein. En jouant au foot, tu t'es cassé la figure, tu t'es fait mal au menton.
7: Non, je me suis pris le poteau pour marquer un but de la tête.
6: Ah oui.
7: Et je me suis pété le nez.
6: Ah oui, ça fait mal.
7: Une fois, en faisant une tête plongeante, le mec a voulu prendre le ballon de volée, sauf qu'il a pris ma tête. Mais moi, je me suis dit, le but était marqué.
6: Ah bah si le but était marqué, alors ça va. Bon, allez, on va tenter de marquer cette fois, mais les points qui se présentent à toi, il y en a 5. Écoute bien. Tiens, tu me parlais de représentant d'eau, là. C'est plutôt du vin. Quelle action consiste à verser un vin dans une carafe afin de l'aérer? Quelle action consiste à verser du vin dans une carafe pour l'aérer? Top chrono, 10 secondes.
7: Je le sais, c'est pour le...
6: Allez.
7: Oui. De l'arôme, lui donner une...
6: Oui. Comment ça s'appelle?
7: L'aérer. C'est pour l'aérer, c'est pour le...
6: C'est le... Aïe, aïe.
7: Aïe, aïe, aïe, le mot, je le sais.
6: Décanter. On décante
7: le vin. Décanter.
6: Eh oui, eh oui, ah oui, bah oui, mais c'est après le chrono. Ah, c'est décanter, ouais, effectivement.
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1: Très bel été avec votre radio ici, il est 13h. Le journal Emeline Ferry. Bonjour Emeline.
2: Bonjour Catherine, bonjour à tous.
1: Et à la une.
2: La première française à sortir dans l'espace, c'est un moment historique que va vivre l'astronaute Sophie Adnaud cet après-midi. Une question au cœur de l'affaire sur le meurtre de Thomas à Crépol, la circonstance aggravante de racisme. Le parquet et les juges ne sont pas d'accord, on va vous expliquer. Enfin, des températures plus respirables, mais l'été n'est pas terminé. Et Météo France, vous l'entendrez, n'exclut pas une nouvelle canicule dans les prochaines semaines. Et puis, une invitée surprise à la table d'une pizzeria normande, Catherine Deneuve, tellement incognito derrière ses lunettes noires qu'elle a bien failli ne pas trouver de table.
1: Une sortie dans l'immensité du vide spatial.
2: Sophie Adnaud s'apprête à vivre un moment complètement hors du temps. Une sortie dans l'espace, en dehors de la Station Spatiale Internationale. Thomas Pesquet l'a vécu 6 fois avant elle et il en parlait comme d'un rêve dans le rêve. Dans un peu plus d'une heure, l'astronaute française et son collègue américain vont donc sortir de l'ISS pour réparer une antenne à 400 km au-dessus de nos têtes. Et Sophie Adnaud a préparé ce moment minutieusement quand elle était encore sur Terre, Anne Le Gall.
3: Pour pouvoir sortir dans le vide spatial, un astronaute doit connaître sur le bout des doigts son scaphandre, les circuits d'oxygène, de CO2, le réglage de la température, les moyens de communication et la manipulation d'outils. Avant de partir, Sophie Adnaud a donc réalisé plus de 150 heures d'entraînement en piscine. Lors d'une conférence de presse à Paris, elle avait expliqué l'importance de ces exercices sous l'eau sur une maquette de l'ISS en taille réelle.
4: Ce à quoi on nous forme en piscine, c'est vraiment la mémoire musculaire. De telle sorte que s'il y a un problème, le corps sait déjà ce qu'il doit faire, quoi. Comment ne pas se détacher de la station, comment être en sécurité, comment aller gérer son collègue s'il a un problème. C'est un petit peu comme quand on rentre dans une salle qu'on connaît bien, on allume le bouton de la lumière sans même regarder, on sait exactement où il est, le geste il est précis, etc. D'où l'importance de s'entraîner avec les vrais outils et d'où l'importance aussi de cette maquette à l'échelle 1 dans la piscine.
3: Sa mission d'aujourd'hui sera de remplacer une antenne de la Station Spatiale Internationale pour assurer les communications haut débit avec le centre de Houston. Pour cette manœuvre, Sophie Adnaud et son collègue américain Enil Menon seront aidés par un bras robotique pilotée depuis l'intérieur de l'ISS. Au total, la sortie devrait durer 6h30.
2: Et vous n'en louperez pas une miette grâce à la vidéo en direct à suivre sur ici.fr. Dès maintenant, vous pouvez regarder les préparatifs et c'est à 14h35 le début de la sortie dans l'espace. Et pour nous, simples terriens, il est plutôt l'heure de la sortie au supermarché pour acheter les fournitures scolaires. L'allocation de rentrée scolaire est versée aujourd'hui pour 3 millions de familles aux revenus modestes, entre 426 et 466 euros par enfant en fonction de son âge pour payer les stylos, le cartable, la cantine, les vêtements. Plus qu'un coup de pouce, c'est une aide primordiale pour cette maman célibataire en Charente qui témoigne au micro d'Alice Sacco.
5: Le versement n'est pas encore tombé, mais Sandrine sait déjà où ira l'argent de la CAF cette année.
6: Habiller les enfants, les fournitures scolaires, les ouvrir à la culture aussi, c'est important. Par exemple, ne serait-ce qu'une séance de cinéma au prix où est le cinéma.
5: Préparatrice en pharmacie, Sandrine touche 1700 euros par mois. L'aide de la CAF, elle en prend soin et la dépense consciencieusement.
6: Moi, je la divise au cours de l'année, hein, pour pas qu'ils aient cette sensation d'avoir droit à quelque chose et après, plus rien en fait.
5: Alors, elle inclut ses filles dans la cagnotte. L'aînée veut un ordinateur portable, l'autre une nouvelle paire de chaussures. Par les budgets, c'est aussi un moyen de transmettre une leçon de vie importante.
6: Elle est sensibilisée surtout à la valeur de l'argent et ce qu'on peut en faire de façon utile en fait. Parce que c'est pas un acquis, c'est un surplus, donc il faut l'utiliser à bon escient, je pense.
5: Pour ne pas perdre un centime, Sandrine a ses habitudes.
6: À l'ancienne, où je note ce que j'ai utilisé sur chaque allocation de chaque enfant pour que s'il en reste à la fin de l'année, ils ont un petit plus. Mais bon, en général, il n'en reste pas.
5: Elle-même issue d'une famille modeste, Sandrine a une pensée pour les pères et les mères de famille qui, comme elle, doivent composer avec peu.
6: Beaucoup de mamans se retrouveront dans ce que je vais dire, mais on vit quelque part pour ses enfants. J'avais des projets forcément pour mes enfants qui ne se réaliseront pas, mais je fais au mieux pour qu'ils vivent au mieux, comme on peut avec ce qu'on a.
2: Un reportage ici, La Rochelle. Après la cyberattaque sur le site des impôts, le même pirate informatique revendique une intrusion, cette fois-ci contre l'éducation nationale. Une attaque qui a eu lieu en juillet, selon le gouvernement. Le pirate affirme avoir dérobé plusieurs millions de données sur des élèves, des parents, des profs, des noms, prénoms, informations sur la cantine ou bien les transports. Cela concerne principalement les académies de Créteil et Versailles.
0: À 13h05, le meurtre de Thomas à Crépol revient dans l'actualité.
2: Avec cette question qui fait débat depuis le début de l'affaire, depuis la mort du jeune homme dans la Drôme à la sortie d'un bal en novembre 2023, les auteurs présumés seront-ils jugés pour racisme anti-blanc ? Débat largement alimenté par l'extrême droite. Dans son réquisitoire définitif, consulté par France Info, le parquet de Valence conteste cette qualification, mais les juges d'instruction ne sont pas tenus de suivre cette décision. Expliquez-nous, Coralie Moreau.
7: Eh bien, si l'enquête est terminée depuis la fin juin, le parquet et les juges d'instruction sont en désaccord sur les motifs de poursuite. Le parquet doit être consulté. Il s'est prononcé une première fois pour un renvoi des 14 mises en examen devant la cour d'assises pour meurtre et tentative de meurtre en bande organisée. Décision que n'ont pas suivi les juges d'instruction. Suite aux observations des parties civiles, ils ont décidé d'ajouter le racisme anti-blanc comme circonstance aggravante. À nouveau consulté, conformément à la procédure, le parquet de Valence maintient son choix et justifie. Il estime que les éléments sont trop peu nombreux pour étayer le racisme anti-blanc. Sur une centaine de témoins interrogés, une dizaine seulement évoque des propos racistes sans pouvoir désigner les auteurs. Cet avis, le dernier pour le parquet, va à nouveau être examiné par les juges d'instruction sans obligation de le suivre et ils donneront un choix définitif. Leur motif de poursuites seront rendues dans un délai d'un mois maintenant maximum. Si le caractère raciste est retenu, le parquet ou la défense pourront alors faire appel. Ce sera cette fois la chambre d'instruction de la cour d'appel de Grenoble de Tranché.
2: Coralie Moreau, merci beaucoup pour ces précisions.
0: Évelyne, ça n'était pas arrivé depuis presque 3 semaines.
2: Plus aucun département en vigilance orange sur la canicule, sur la carte de Météo France, même si les températures sont encore élevées dans le sud-est. Ailleurs, on sent déjà que le temps s'est rafraîchi. Mais alors, est-ce que ça va durer? À Gérard Mohamed, pas si sûr.
8: La probabilité d'avoir des températures plus élevées que les normales de saison d'ici fin octobre est de 60%.
9: Ça fait qu'on peut encore avoir des épisodes de forte chaleur. Rien n'empêche qu'un nouvel épisode caniculaire s'annonce soit à la fin du mois d'août, soit dans le courant du mois de septembre.
8: Mais pour les jours à venir, c'est bien un rafraîchissement général qui nous attend, explique Nemo Pavlovski, prévisionniste à Météo France, avec même un épisode assez marqué de précipitations dans le sud-est.
9: Cet épisode de forte pluie, entre jeudi et vendredi dans le sud-est, va être accompagné d'une baisse notable de la température, avec des villes comme Marseille où on pourrait enfin retrouver les moyennes de saison, ce qui n'était pas vu depuis très longtemps, hein, en fait, avec un été, là, à Marseille, où on a quasiment 40 jours de température supérieure à 35 degrés. Donc là, on retrouve enfin des valeurs un peu plus respirables.
8: Quant au mois d'octobre et au début d'automne, il devrait être plus pluvieux que la normale, toujours sur le pourtour méditerranéen, avec la multiplication d'épisodes cévenols.
9: Ça s'explique en partie par une Méditerranée qui a été surchauffée par tous ces épisodes caniculaires et qui donc fait un réservoir d'humidité par l'évaporation de cette eau très chaude. Donc dans ce contexte de mer Méditerranée plus chaude, ces épisodes-là, ces nols, vont être plus pluvieux.
8: Et plus intenses aussi, avec un risque d'inondation non négligeable.
2: Et en cet été particulièrement chaud, 5 associations réclament un moratoire visant à interdire temporairement la chasse. Elles ont écrit au début du mois à la ministre de la Transition écologique, puisque des cours d'eau sont à sec, les animaux ont du mal à s'abreuver. Christian Pernaud, l'un des représentants de l'ASPAS dans l'Hérault, l'association pour la protection des animaux sauvages, regrette qu'il existe des autorisations préfectorales pour chasser certaines espèces sans attendre l'ouverture de la chasse en septembre.
10: Depuis le 1er juin, donc les chevreuils, les renards, les daims aussi et les sangliers sont chassables. À cette période-là, la plupart des jeunes, comme les fans de chevreuil ou les renards d'eau, sont encore quasiment à la mamelle. Ils sont complètement dépendants des femelles et donc ils sont chassés. Ça n'a pas de sens. Ça serait bien de stopper la chasse dans toutes les zones où il y a eu trop de canicules, trop d'incendies, trop de sécheresse. Ça fait beaucoup de zones, effectivement. Et en plus, ce qu'on demande, c'est qu'il y ait une structure indépendante, donc qui ne dépend pas forcément de la Fédération nationale des chasseurs, hein, comme souvent, et une structure indépendante qui fasse une évaluation à la mi-septembre pour voir si les conditions de réouverture de la chasse globale sont réunies.
2: Invité ce matin sur l'antenne de Ici Héros.
0: L'une des plus grandes stars du cinéma français qui s'attable dans une petite pizzeria en Normandie.
2: Samedi dernier, 15 août, Catherine Deneuve, incognito quand elle a passé la porte d'un restaurant italien à Verneuil-d'Avray, dit-on, arrivée tellement discrètement que personne ne l'a reconnue. La copropriétaire du restaurant, Simone Astier,

0: c'est pas tous les jours.
1: Et au menu, une pizza mozzarella tomate avec un œuf. Bon appétit.
2: Elle a dû se régaler. Merci Emeline Ferry. Nous vous retrouvons à 14h pour les informations. Allez, que diriez-vous de partir en Corse à Aléria? C'est notre escapade du jour dans une grosse minute sur votre radio ici.
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2: Et maintenant, je vous emmène en balade, suivez-moi en Haute-Corse, dans une cité chargée d'histoire, avec des vestiges qui vous feront remonter au temps des Grecs et des Romains. Il s'agit d'Aléria. Je vous propose aussi des activités bien de nos jours, si vous n'aimez pas forcément la mythologie ou l'histoire.
6: La Corse, c'est les plages ensoleillées, la charcuterie et les chants polyphoniques. Voilà pour la carte postale. Mais moi, j'ai envie de vous emmener hors des sentiers battus, à Aléria, en Haute-Corse, dans la région que l'on appelle la Plaine Orientale. Cette ville d'Aléria est en réalité un véritable musée à ciel ouvert. Elle conserve les vestiges des Grecs, des Romains ou encore des Étrusques qui l'ont investi à tour de rôle il y a plus de 2000 ans. Et à la fin de cet épisode, vous découvrirez la spécialité corse que les Romains aimaient déguster à Aléria. Ils en raffolaient tellement qu'ils l'exportaient jusqu'à Rome. Je m'appelle Cécilia Cantelli, je suis animatrice à Ici RCFM. En Haute-Corse, quand on est enfant, Aléria, c'est une sortie scolaire incontournable. Lorsque j'ai découvert ces fouilles et tous ces objets anciens, je suis devenue une grande passionnée de l'histoire antique et surtout de la mythologie grecque. Et puis Aléria, ce que j'aime, c'est la mer, cette porte d'entrée de tant de civilisations. Et la mer, c'est là que je passais mes vacances et mes week-ends à bord du petit bateau de mon papa, qui était marin. Bienvenue dans Partir. En Corse, Aléria et ses vestiges antiques. Notre point de départ, c'est la place centrale d'Aléria. On est en face du fort de Matra, construit en 1572 par les Génois. Il est très imposant, avec ses hauts murs en pierre orangée, sa forme rectangulaire, sa porte en bois massif et son architecture austère. Juste à côté se trouve l'église Saint-Marcel, elle aussi bâtie au XVIe siècle. Ces deux monuments surplombent une plaine qui débouche sur la mer. Et au loin, on aperçoit les montagnes. Quand vous êtes sur la place, il y a une sculpture en bronze que vous ne pouvez pas louper. C'est elle qui va nous faire basculer dans l'Antiquité. C'est la tête de Persée monumentale. Cette représentation du célèbre héros de la mythologie grecque a été réalisée par l'artiste Christophe Charbonnel en 2018. C'est un joli clin d'œil aux Grecs qui ont conquis la ville au VIe siècle avant Jésus-Christ. Ils ont d'abord nommé la ville Alalia avant que les Romains la rebaptisent Aléria, trois siècles plus tard. Pour aller jusqu'à Aléria, je vous conseille de venir en voiture car il n'y a pas de transport en commun. Le mieux, si vous venez en avion, est de louer une voiture à l'aéroport de Bastia-Porrette, l'aéroport le plus proche. Il vous suffit ensuite d'emprunter la route nationale. Comptez une petite heure de route, mais c'est que de la ligne droite, donc peu de risque d'avoir la tête qui tourne. Et une fois arrivé à la grande place d'Aléria, vous avez un parking gratuit sur de la terre battue où vous pouvez vous garer. Si après avoir fait la route, vous avez envie de manger ou de boire quelque chose, vous pouvez vous arrêter à un snack bar juste en face du fort. Et petit plus, vous pourrez profiter de la vue sur toute la plaine. On passe maintenant la porte en bois massif du fort de Matra,

découvre une vaste cour avec des escaliers qui mènent tout en haut du fort. Et tout au fond se trouve un espace couvert qui abrite le musée d'Aléria. C'est ici que sont exposées les découvertes des fouilles menées sur le site archéologique de la ville. Mon regard est attiré par les parures féminines étrusques. Elles ont plus de 2000 ans et pourtant, elles sont intactes. Je suis fascinée notamment par une bague gravée avec un buste de femme. La précision du dessin est impressionnante. Au cours de la déambulation, on peut aussi observer des objets qui ont appartenu aux Grecs et aux Romains, comme des vases, des armes ou encore des pièces de monnaie. Pour visiter le musée, comptez 4 euros pour un tarif adulte et 3 euros pour un tarif enfant. L'entrée est gratuite pour les moins de 10 ans. Le billet comprend la visite du musée et aussi celle du site archéologique. D'ailleurs, je vous ai promis de vous faire découvrir les vestiges antiques d'Aléria. On y va tout de suite.

0: ici, on est donc sur le site archéologique d'Aliria. Il est situé à moins de 5 minutes à pied du fort de Matra. On y accède via un sentier en terre battue. Nous sommes dans une plaine verdoyante, avec quelques arbres en son centre, et la vue y est dégagée. Au sol se trouvent les ruines de la ville romaine d'Aliria. Il n'y a plus de bâtiments qui tiennent encore debout. Mais je vous rassure, grâce aux blocs de pierre, toujours présents, on devine la forme et l'étendue des divers édifices qui composaient la cité. Quand on avance encore un petit peu plus sur le site, on découvre le Forum romain. C'est la place où se tenaient des réunions publiques. Malgré les siècles passés, ses fondations n'ont pas bougé. Elles sont organisées de façon rectangulaire, avec des pierres blanches et grises. Quelques mètres plus loin, les murs sont plus larges et traduisent la présence, à l'époque, de bassins. Ce sont les restes des célèbres thermes romains. Et si on se dirige vers le sud du forum, on aperçoit des colonnes. Eh bien, derrière, on peut observer les fondations d'anciens commerces romains. Je vous conseille de venir visiter le site assez tôt dans la journée. Surtout si vous venez pendant l'été, car le soleil peut taper assez fort. On est dans une plaine, il y a donc peu d'ombre et d'endroits pour se rafraîchir. Je vous recommande donc de venir avec une casquette, de l'eau et de la crème solaire. À présent les vestiges de la cité romaine d'Aliria pour aller vers le bord de mer à une dizaine de minutes en voiture. Nous voilà à l'étang de Diane. C'est une lagune qui est connectée à la mer Tyrrhéenne par un étroit chenal. L'eau y est bleue et translucide. Dès l'Antiquité, cette zone était occupée par les Romains qui s'en servaient comme port. C'était un des points principaux d'entrée dans la ville d'Aliria. Mais c'est un endroit qui pouvait se montrer particulièrement hostile. Gérard Romidi en sait quelque chose, ça fait 30 ans qu'il pêche ici.
1: C'est une côte qui est, je dirais, dangereuse, alors que les gens souvent partent avec le soleil, mer d'huile, et c'est là. Puis en une heure, elle peut devenir très agitée, donc très dangereuse par mer d'est, qu'on appelle Oléante, et sud-est, nord-est, les vents dominants.
0: L'eau est si claire qu'on peut avoir envie de s'y baigner, mais sachez que la baignade ici est interdite. Ce site est devenu une lagune protégée et il y a des endroits un peu vaseux, pas forcément agréables. Mais si vous voulez piquer une tête, il y a la plage à quelques minutes.
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0: Souvenez-vous, au début de cet épisode, je vous parlais d'une spécialité corse que les Romains aimaient déguster à Aliria. Eh bien, ce n'est autre que ces huîtres.
1: Les Romains donc ouvraient les huîtres avec un poinçon, avec comme un marteau mais avec un poinçon, pour aller plus vite. Ils les mettaient en saumure dans les amphores avec du sel. Ils étaient bouchés, amenés à Rome. Et à force d'ouvrir des centaines de douzaines d'huîtres, ça a formé une île.
0: Ça, c'est ce que dit la légende. Mais ce qui est sûr, c'est que 2000 ans plus tard, les huîtres de l'étang de Diane, appelées les Noustrales, sont encore très réputées. Au passage, ici, il faut faire très attention où on pose les pieds à cause des coquilles d'huîtres. Je vous déconseille de vous y balader pieds nus au risque de vous blesser. C'est aussi un milieu fragile, donc on reste sur les zones déjà tassées afin de ne pas perturber les dépôts coquillés, la microfaune et les équilibres naturels liés à l'eau. Cet étang de Diane, ça me rappelle mes souvenirs d'enfance avec mon père. On embarquait sur son petit bateau, baptisé Charmipierre, avec sa coque blanche et bleue, et on prenait la mer. On se faisait bercer par les vagues. Et puis moi, qui suis fan de mythologie, je ne peux pas m'empêcher de penser à la déesse Diane, la déesse de la nature sauvage et de la chasse chez les Romains. Ici, je suis entre mer et mythologie, que demander de plus ? Si de votre côté, vous voulez profiter de l'étang de Diane, je vous conseille de louer un paddle ou un kayak. Ces activités nautiques douces sont tolérées. Vous pourrez explorer les rives, observer la faune et la flore. comptez 18 euros pour une heure de paddle et 25 euros pour une heure de kayak. Si vous avez encore un peu de temps devant vous, si votre week-end n'est pas terminé, j'ai une dernière idée pour vous. On va aller voir les vestiges antiques qui dorment cette fois dans les profondeurs de la mer Tyrrhénienne. On est maintenant sur la plage de Lingwitset, à une vingtaine de minutes en voiture de l'étang de Diane. C'est une plage de sable fin avec une eau azur. On voit par endroits les fonds marins. Ici, on retrouve Jean-Marie Espervy du club de plongée à Madre-et-Berle. Sur les côtes de la plaine orientale, il y a eu de nombreuses navigations historiques, de l'Antiquité à la Seconde Guerre mondiale. C'est donc un spot de plongée intéressant pour apercevoir des vestiges conservés dans les fonds marins.
3: Là où je vais faire les baptêmes, ben c'est là où il y a des rochers. Et je pense que dans le temps, il y a des bateaux qui ont fait naufrage en voulant s'approcher de la côte. Et effectivement, de temps en temps, bon, comme c'est près de la côte, trouver une amphore entière, ça non. Mais des petits bouts d'amphore, des petits vestiges, entre guillemets, bon, surtout essentiellement des petits bouts d'amphore.
0: Lors de ses expéditions sous-marines, Jean-Marie Espervy a aussi régulièrement la chance de tomber sur des épaves de la Seconde Guerre mondiale, comme un petit pétrolier ou encore un avion bombardier. Si vous n'avez jamais fait de plongée, aucun souci. Jean-Marie vous propose de faire votre baptême pour 70 euros. Comptez entre 40 et 60 euros si vous avez déjà été initié. Je vous conseille vraiment de sauter le pas, car en plus de découvrir des trésors du passé, vous pourrez aussi admirer toute la faune et la flore sous-marine de Corse. Et l'avantage, c'est qu'il n'est pas nécessaire de plonger très profond pour observer les poissons. Mais ça, vous le découvrirez quand vous viendrez.
4: Et nous avons hâte. Merci Cécilia Cantelli d'ici RCFM pour cette balade dans la cité d'Aléria. 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Allez, musique pour vous accompagner dans les prochaines minutes. Queen, Bohemian Rhapsody sur votre radio Ici.

0: Bohemian Rhapsody, chanson mythique de Queen que l'on adore. La musique continue dans quelques instants et tout l'après-midi d'ailleurs avec vos chansons préférées sur votre radio locale ici.
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2: Dans plusieurs collectivités du Berry, les horaires des déchetteries sont adaptés en fonction de la chaleur pour préserver la santé des personnels mais aussi des usagers. Alors avant de vous déplacer

0: Vérifiez bien les heures d'ouverture sur le site de votre communauté de communes. Certaines ferment dès la mi-journée pendant les alertes canicule. Et cette fois-ci, une idée sortie avec un guide costumé. Vous pouvez découvrir les origines de Lignières dans le Cher dans une visite express ludique et pédagogique sur un format de 30 à 45 minutes maximum. La prochaine, c'est le 28 août à 11h. À voir le château médiéval supplanté par le château classique, Jeanne de France, le Grand Colbert, mais aussi des anecdotes qui vous permettront d'en savoir davantage sur Lignières. Réservation à l'office de tourisme de Lignières, là où le lieu de départ de la visite aura lieu.
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C'était ma prière d'Axel Red sur votre radio ici. Bonjour, bienvenue, c'est Fabien Hémot. On va passer notre mardi après-midi ensemble. Info locale, musique, bonne humeur, on a tout prévu. Et voici, tiens, une petite info qui donne envie de partir en vacances sans quitter la France. À côté de Niort, dans les Deux-Sèvres, un parc animalier a accueilli il y a quelques semaines un jaguar, un animal assez rare dans les parcs français. Il a rejoint un nouvel espace consacré à la faune et à la flore de Guyane. Donc si vous croisez un gros félin, voilà, cet été, dans les Deux-Sèvres, pas de panique, vous n'êtes pas en Guyane, vous êtes juste à Niort. Et si maintenant, eh bien, vous entendez de la musique, c'est normal également. Vous êtes branché sur votre radio ici, votre radio de l'été, et on écoute Bruno Mars.

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1: Si l'on est à Montluçon, le bon point de départ se situe devant le château. Alain Neuvière, président du comité Région Centre-Val de Loire de randonnée pédestre.
3: On va démarrer de l'esplanade, on va descendre progressivement à travers tout un dédale de petites rues un peu sinueuses, pavées, entre des maisons colombages, des maisons 15e, 16e. Et puis on lève un peu le nez, on regarde, il y a des fenêtres à meneaux, il y a plein de petits éléments d'architecture. Et puis d'un coup, on trouve par exemple, enchâssé entre plusieurs maisons, donc une petite église, toute petite église qui s'appelle l'église Saint-Pierre, et la promenade dans Montluçon va se terminer avant de sortir de l'agglomération proprement dite. Une très jolie promenade qui a été aménagée récemment, très pratiquée par les habitants de Montluçon. C'est un petit peu le poumon vert de Montluçon, et on va donc l'emprunter avant de prendre maintenant un chemin plus rural à travers la campagne bourbonnaise.
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1: Dans les années 1350, cette frontière entre le Bourbonnais et le Poitou, qui passe par le Berry, est une zone tampon, un carrefour stratégique qui oblige les forces en présence à édifier des places fortes. Et Montluçon en est un bon exemple. Patrick Grosjean, historien, membre de l'association des chemins de la guerre de Cent Ans.
4: Oui, même s'il n'a pas été fortement impacté par la guerre. Montluçon, c'est dans le Bourbonnais. Et le Bourbonnais reste français. Et donc, le duc de Bourbon va fortifier. Il y avait déjà un château à Montluçon, mais il va le renforcer. Le château est entouré d'une enceinte de 9 tours, puis la ville est entourée d'une enceinte de 40 tours. Et il va en faire une place forte, parce que c'est un petit peu un verrou, si vous voulez, entre la Marche, Limousine, et le Bourbonnais et le Berry à côté, quoi. Donc il s'agit de faire une sorte de ligne de défense avec Montluçon, et puis en Bourbonnais, il y a aussi Auriel, et il y a aussi Sainte-Sévère, qui est aujourd'hui dans l'Indre, mais qui faut relever du Bourbonnais à cette époque-là, quoi. Mais on était vraiment à la limite entre les deux, hein.
1: On construit, on renforce, on se bat, on démolit. Ainsi va la guerre de Cent Ans, qui nous permet aujourd'hui de nous émerveiller sur les 450 km de chemin du GR100 entre Montluçon et Poitiers.
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0: C'était Charlotte Cardin sur votre radio ici. Et Charlotte Cardin, tiens, sera sur scène ce vendredi à Château-Gontier sur Mayenne. Dans une dizaine de minutes, les infos de 14h. Mais avant de la musique, on va écouter, tiens, un slow du groupe Scorpion. C'est l'heure du quart d'heure américain sur votre radio ici.
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1: Merci d'avoir choisi votre radio ici. Il est 14h. C'est l'heure de retrouver toute l'info en France et dans le monde en 90 secondes avec Emeline Ferry.
2: Pour la première fois depuis 3 semaines, il n'y a plus de vigilance orange canicule sur la carte de Météo France. Les températures sont en baisse et on attend de la pluie à partir de jeudi, ce qui facilite le travail des pompiers dans les Landes où ils traitent les lisières, 1700 hectares brûlés. Dans la Drôme aussi, le feu est fixé depuis hier soir. Une enquête ouverte pour meurtre à Rennes après le décès d'une résidente d'un EHPAD. Elle avait 82 ans et elle a été retrouvée dans son lit avec un oreiller sur le visage. Les médecins légistes n'ont pas constaté à ce stade de traces d'étouffement ou de strangulation. L'un des producteurs d'OSS 117 est mort dans un accident de la route hier dans les Deux-Sèvres. Le producteur de cinéma Nicolas Altmaier n'a pas survécu au choc de sa voiture avec un camion. Il était connu pour avoir produit Brise de Nice ou encore Le premier jour du reste de ta vie. Sa femme Mathilde Favier, grand nom de la marque Dior, est également morte dans l'accident. À 400 km au-dessus de nos têtes, elle écrit l'histoire. L'astronaute Sophie Adnaud va devenir dans une demi-heure la première française à sortir dans l'espace avec un collègue américain et aidée par un bras robotique. Elle va passer plusieurs heures en dehors de l'ISS pour réparer une antenne. Opération à suivre en vidéo sur ici.fr. Fort de leur victoire hier contre l'Angleterre, les joueurs de l'équipe de France de Cécifoot affrontent cet après-midi la Grèce. C'est à 15h50. Match de groupe du championnat d'Europe qui se joue en ce moment à Strasbourg.
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5: Enfin, on respire un peu mieux, la canicule prend des congés finalement. Cette semaine, on aura droit à un temps un petit peu plus frais. Le soleil reste bien présent pour demain mercredi, malgré quelques petits nuages qui pourraient apparaître en fin de journée dans les deux départements, l'Indre et le Cher. Les températures maximales vont osciller entre 30 et 32 degrés.
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Bonjour, bel après-midi à l'écoute de votre radio. Ici, c'est Fabien Emo. Quel plaisir de vous accompagner dans un instant. Trois chansons françaises à la suite. Mais avant, mon top 3 de l'été, top 3 des destinations où les Français ont cherché de la fraîcheur là en juillet. Numéro 3 pour la Normandie. Numéro 2, la Bretagne. Oui, l'air marin, c'est parfait pour échapper à la fournaise. Et numéro 1, la Manche. La Manche, grande gagnante.

0: Les réservations ont bondi de 13,5% en juillet, selon le site booking.com. Cet été, les Français ont recherché de la fraîcheur. Eh bien, vous êtes sur la bonne radio. On va se rafraîchir avec trois chansons françaises à la suite. On écoute Michel Delpech, Marine, la gagnante de la Starac, et on démarre tout de suite avec Francis Cabrel.
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1: Une petite info pratique, si vous n'êtes pas véhiculé, sachez que Famille Rurale Indre vous propose une aide au déplacement, alors que ce soit pour vos rendez-vous médicaux, des démarches administratives, faire des courses, des visites, mais aussi pour des sorties culturelles. Ce transport solidaire s'adresse aux personnes n'ayant pas de véhicule ou ayant des difficultés pour conduire. Vous pouvez contacter Famille Rurale Indre 72 heures avant votre déplacement et l'association transmettra votre demande à un conducteur bénévole de votre secteur. Si vous êtes plusieurs à faire le même trajet, sachez que les frais sont partagés. Bon à savoir. Et enfin, un rendez-vous pour les gourmands ce jeudi de 18h30 à 22h, cours du château Naillac au Blanc. Pour la 11e année consécutive, l'Office de tourisme Destination Braine organise ses marchés célébrant le savoir-faire des producteurs locaux avec un menu circuit court composé par les visiteurs. C'est-à-dire que le concept est simple. Le visiteur devient le chef de son propre repas, des entrées au dessert. Les producteurs locaux permettent de composer des assiettes 100% locales et authentiques. Et dans une démarche éco-responsable, les visiteurs sont invités à emporter leur propre couvert, bien que l'Office de tourisme prévoit un service de prêt de plateau, de gobelets et de couverts à l'accueil pour ceux qui le souhaitent. Vaisselle réutilisable et compostable.
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0: Bon après-midi sur votre radio ici. Je vous rappelle que vous pouvez nous écouter où que vous soyez, sur l'appli ICI, ICI, application complètement gratuite avec vos émissions préférées, l'info de votre région et de la musique dessus. Tout de suite, on écoute un classique, tiens, Jean-Louis Aubert avec Voilà c'est fini, et dans une dizaine de minutes, les infos de 15h. Merci d'être ici.
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1: Merci pour votre fidélité à votre radio ici, il est 15h. C'est l'heure de retrouver toute l'info en France et dans le monde en 90 secondes avec Emeline Ferry.
2: Dans son scaphandre et avec une concentration extrême, ça y est, Sophie Adnot débute sa mission hors de la Station Spatiale Internationale. Première fois qu'une Française sort dans l'espace. La mission de l'astronaute va durer plus de 6 heures pour remplacer une antenne de l'ISS. 3 ans après la mort de Thomas à Crépol dans la Drôme, toujours cette question, les auteurs présumés du meurtre seront-ils jugés pour racisme anti-blanc? Le parquet de Valence conteste ce motif de circonstance aggravante qui avait été retenu par les juges d'instruction. Ceux-ci doivent encore rédiger leur ordonnance de mise en accusation. La campagne pour l'Élysée est à peine lancée et déjà des tentatives de déstabilisation. Le parquet de Paris annonce qu'il enquête sur les soupçons d'ingérence russe ciblant les candidats à la présidentielle, Gabriel Attal et Édouard Philippe. Une enquête était déjà en cours pour les mêmes faits présumés visant Raphaël Glucksmann qui n'est pas encore déclaré. En cet été particulièrement chaud et sec, 5 associations appellent à lever le pied sur la chasse. Elles ont écrit à la ministre de la Transition écologique pour demander un moratoire afin, je cite, de laisser la faune se remettre de cette canicule. De nombreux cours d'eau sont à sec et les animaux sauvages ont du mal à s'abreuver. Ils passent des skis au vélo, le défi que s'est lancé Émilien Jacquelin à 31 ans. Le champion olympique de biathlon est désormais cycliste. Il a pris le départ tout à l'heure de la première étape du Tour du Limousin. 174 km en route jusqu'à dans le Palestin en Creuse.
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5: Enfin, on respire un peu mieux, la canicule prend des congés finalement. Cette semaine, on aura droit à un temps un petit peu plus frais. Le soleil reste bien présent pour demain mercredi, malgré quelques petits nuages qui pourraient apparaître en fin de journée dans les deux départements, l'Indre et le Cher. Les températures maximales vont osciller entre 30 et 32 degrés.
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0: Bienvenue ici sur votre radio de l'été, c'est Fabien Emo. On passe ce mardi après-midi ensemble, vous êtes tous les bienvenus. Dans un instant, trois chansons françaises à la suite. Mais avant, j'ai trouvé le top 3 des petites déprimes des Français au retour des grandes vacances. Alors numéro 3, pour ouvrir son application bancaire et découvrir qu'on a dépensé beaucoup plus que prévu pendant les vacances. Ça fout un coup au moral. Numéro 2, retrouver son réveil à 6h30 du mat après 3 semaines à se lever quand on voulait, ça fait mal. Et numéro 1, rentrer chez soi et vider les vacances. Et retrouver le maillot de bain encore humide au fond du sac. Et là, du retour à la réalité. Et bien, pour éviter la déprime, restez branchés sur votre radio ici, votre radio de l'été. Comme promis, on écoute trois chansons françaises à la suite. Jane Birkin, Indochine et Chagrin d'amour. Car l'été, chacun fait ce qui lui plaît.
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1: Dans plusieurs collectivités du Berry, les horaires des déchetteries sont adaptés en fonction de la chaleur pour préserver la santé des personnels mais aussi des usagers. Alors, avant de vous déplacer, vérifiez bien les heures d'ouverture sur le site de votre communauté de communes. Certaines ferment dès la mi-journée pendant les alertes canicule. Et cette fois-ci, une idée sortie avec un guide costumé. Vous pouvez découvrir les origines de Lignières dans le Cher dans une visite express ludique et pédagogique sur un format de 30 à 45 minutes maximum. La prochaine, c'est le 28 août à 11h. À voir le château médiéval supplanté par le château classique, Jeanne de France, le Grand Colbert, mais aussi des anecdotes qui vous permettront d'en savoir davantage sur Lignières. Réservation à l'office de tourisme de Lignières, là où le lieu de départ de la visite aura lieu.
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0: Bon après-midi sur votre radio ici, j'espère que votre été se passe bien pendant les vacances. Un camping a fait parler de lui en Loire-Atlantique, oui, à Saint-Michel-Chef-Chef, au camping du Haut-Village. Vous pouvez dormir dans des hébergements complètement fous, comme un vrai hélicoptère, un hélicoptère militaire hein, s'il vous plaît, une rame de métro, un avion ou encore un wagon de train. Ah, donc pour vivre cette expérience quand même insolite, rendez-vous à Saint-Michel-Chef-Chef pour des vacances pas comme les autres. La suite de votre après-midi en musique avec Jean-Jacques Goldman, bel été.
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1: Merci d'avoir choisi votre radio ici. Il est 16h. C'est l'heure de retrouver toute l'info en France et dans le monde en 90 secondes avec vous, Emeline Ferry.
2: C'est une fierté française, le visage de tous les possibles, dit Emmanuel Macron, alors que l'astronaute Sophie Adno participe en ce moment à une mission à l'extérieur de la Station Spatiale Internationale. La première française à sortir dans l'espace est, selon le chef de l'État, un horizon pour les petites filles qui rêvent d'infini. Elle a été la première ministre des droits des femmes dans les années 80. Yvette Roudy est morte aujourd'hui à l'âge de 97 ans. La socialiste a été maire de Lisieux, députée du Calvados. Elle a notamment fait voter le remboursement de l'IVG. La loi de 1983 sur l'égalité professionnelle entre les hommes et les femmes porte son nom. 96 migrants secourus hier au large du Pas-de-Calais. Ils tentaient de rejoindre la Manche pour rejoindre le Royaume-Uni. Les vents sont forts, il y a beaucoup de courants et le secteur est dangereux, rappelle le préfet de la Manche et de la mer du Nord. Une nouvelle cyberattaque, cette fois elle vise la Mutuelle Générale de Prévoyance, la MGP. Des données personnelles et bancaires, des IBAN ont été dérobées. Les adhérents concernés sont contactés et appelés à la prudence. Face à la sécheresse, la Fédération du commerce et de la distribution promet que les grandes enseignes seront plus tolérantes sur les calibres et les aspects des fruits et légumes. Un engagement pour soutenir les maraîchers français dont la production souffre cet été. Coup d'envoi du match entre la France et la Grèce au championnat d'Europe de Cécifoot qui se joue à Strasbourg. Les Bleus, médaillés d'or aux Jeux paralympiques de 2024, ont remporté hier leur première rencontre face à l'Angleterre.
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5: Enfin, on respire un peu mieux, la canicule prend des congés finalement. Cette semaine, on aura droit à un temps un petit peu plus frais. Le soleil reste bien présent pour demain mercredi, malgré quelques petits nuages qui pourraient apparaître en fin de journée dans les deux départements, l'Indre et le Cher. Les températures maximales vont osciller entre 30 et 32 degrés.
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C'était Desri sur votre radio, ici. Bel après-midi avec la playlist de votre été. On écoute maintenant Oria, chanteuse originaire de Nice qui s'est fait connaître sur les réseaux sociaux il y a quelques mois grâce à des reprises. Et maintenant, elle vole de ses propres ailes avec Soirée mondaine. Et on l'écoute maintenant. Belle journée.

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1: Aussi loin d'être aussi volage que le lièvre dans l'imaginaire collectif, ou aussi solitaire qu'un cochon d'Inde dans sa cage à courir dans sa roue, le marat de Patagonie est une espèce qui vit fidèlement en couple et en groupe de 4 à une quarantaine d'individus. Vous allez voir qu'il sait s'organiser plutôt intelligemment.
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1: Au zoo de Beauval, dans l'enclos de la Pampa sud-américaine, en compagnie de Charline, soigneuse pour la plaine asiatique, on va parler des marats de Patagonie. On pourrait penser qu'on va parler de la famille de Florent Pagny, c'est pas le cas. Là, on va parler d'un animal qu'on peut comparer à un lièvre. Moi, j'ai envie de dire un kangourou. Certains disent un cochon d'Inde. Lequel se rapproche le plus?
2: C'est vrai que c'est un animal qui se rapproche de beaucoup d'animaux. On sait pas trop de quelle famille il est. C'est vrai qu'il a un petit surnom, donc lièvre de Patagonie. Mais en fait, c'est un surnom très trompeur parce qu'il fait pas du tout partie de cette famille-là. En fait, ils font partie du même ordre, l'ordre des lagomorphes. Mais du coup, font partie de la famille des cavidés.
1: Il y a quoi dans cette famille des cavidés pour nous donner une idée?
2: Du coup, on a les capybaras qu'on peut voir juste derrière nous et on a aussi donc les cochons d'Inde. Du coup, le marat est plus proche de ces deux espèces-là que des lièvres.
1: Alors moi, je lui avais trouvé une tête un peu de kangourou, peut-être parce que comme le capybara, il a ce museau allongé, mais il y a aussi le fait qu'il a des petites pattes un peu comme les lièvres et comme les kangourous qui se replient et qui leur permet de sauter très haut, apparemment jusqu'à 2 mètres de haut. C'est très utile pour eux, une fois dans leur élément naturel, de pouvoir sauter si haut.
2: Ouais, c'est pour échapper à leurs prédateurs. Après, nous, du coup, aux zoos, ils ont pas de prédateurs, donc on remarque moins ces comportements-là. Mais oui, dans la nature, je pense que c'est pour ça, pour pouvoir s'échapper le plus vite possible.
1: Le marat de Patagonie, ça vit plutôt en groupe ou ça vit plutôt tout seul? Parce que là, par exemple, pour les capybaras derrière, ils sont plutôt entre eux, ils ont un petit groupe 2, 3, 4. Le marat de Patagonie, c'est pareil?
2: Oui, c'est pareil. Ils vont vivre soit en couple, soit en petits groupes sociaux. Et d'ailleurs, un petit fait sur eux, quand ils ont des petits, ils vont faire une crèche commune, donc élever tous leurs petits dans le même terrier.
1: Et c'est le cas, je crois, ici à Beauval, il y a des petits marats.
2: Oui, justement, ils ont moins d'une semaine. On en a deux. Souvent, ils font des portées de deux petits.
1: Est-ce que n'importe quelle maman peut s'occuper de n'importe quel petit ou c'est vraiment chaque parent va s'occuper de son petit?
2: Tous les parents peuvent s'occuper de tous les petits, mais chaque parent reconnaît ses petits, quoi.
1: Donc il y a un côté animateur de centre de loisirs, mais on sait lequel est le sien et on partage pas.
2: Exactement.
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1: J'ai tranché et selon moi, le marat ressemble surtout à un kangoubara. Sauf qu'il parle espagnol, celui-là. Il reste néanmoins un rongeur, et même si nos amis québécois aiment s'offrir le marat comme animal de compagnie, il ne faut jamais oublier qu'il peut peser jusqu'à 16 kilos, qu'il va chercher à tout ronger, et qu'il a besoin de se dépenser et de courir beaucoup, faisant des pointes entre 50 et 70 km/h.

0: Bienvenue sur votre radio ici, c'est Fabien Emo. C'est un plaisir de partager ce mardi après-midi avec vous. On s'occupe de tout comme d'habitude, hein. Soyez tous les bienvenus. Dans un instant, trois chansons françaises à la suite. Mais avant, petit bilan de l'été 2026 avec le top 3 des dépenses qui ont fait exploser le budget des Français. Numéro 3, les souvenirs qui coûtent de plus en plus cher. Numéro 2 de ce classement, les restaurants. Et enfin, numéro 1, sans surprise, l'essence. 71% des vacanciers disent que la hausse du carburant pèse sur leur budget. Et pour 64% des Français, ça a influencé sur le choix de la destination cette année. Bref, en 2026, le vrai souvenir de vacances qui ne coûte rien, c'est d'écouter votre radio ici. Et pour vous détendre, on écoute trois chansons françaises à la suite. On démarre avec Jackie Quartz.
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1: Une petite info pratique, si vous n'êtes pas véhiculé, sachez que Famille Rurale Indre vous propose une aide au déplacement, alors que ce soit pour vos rendez-vous médicaux, des démarches administratives, faire des courses, des visites, mais aussi pour des sorties culturelles. Ce transport solidaire s'adresse aux personnes n'ayant pas de véhicule ou ayant des difficultés pour conduire. Vous pouvez contacter Famille Rurale Indre 72 heures avant votre déplacement et l'association transmettra votre demande à un conducteur bénévole de votre secteur. Si vous êtes plusieurs à faire le même trajet, sachez que les frais sont partagés. Bon à savoir. Et enfin, un rendez-vous pour les gourmands ce jeudi de 18h30 à 22h, cours du château Naillac au Blanc. Pour la 11e année consécutive, l'Office de tourisme Destination Braine organise ses marchés célébrant le savoir-faire des producteurs locaux avec un menu circuit court composé par les visiteurs. C'est-à-dire que le concept est simple. Le visiteur devient le chef de son propre repas. Des entrées au dessert, les producteurs locaux permettent de composer des assiettes 100% locales et authentiques. Et dans une démarche éco-responsable, les visiteurs sont invités à emporter leur propre couvert, bien que l'Office de tourisme prévoit un service de prêt de plateau, de gobelets et de couverts à l'accueil pour ceux qui le souhaitent. Vaisselle réutilisable et compostable.
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2: À 31 mètres de hauteur, à la force des bras et des jambes, à Mérigny, en bord d'Anglin. Bonjour Cyril Niederkorn.
3: Bonjour.
2: Cyril, vous êtes responsable du service animation de la communauté de communes Braine-Val-de-Creuse. Présentez-nous ce rocher de la Dube.
3: C'est un rocher qui est vraiment en bord de rivière. C'est quand même une falaise plutôt impressionnante quand on se trouve au pied. C'est un site qui est aménagé, équipé pour réaliser de l'escalade. Ça peut convenir aussi bien à des débutants qu'à des grimpeurs très expérimentés. Parce que bon, ça va pas forcément parler au grand public, mais pour les grimpeurs, en tout cas, ils vont comprendre. Les cotations vont de 3 à 7B. Voilà, c'est les cotations de difficulté. Voilà, une cotation à 3, ça veut dire qu'un enfant de 5-6 ans, un petit peu à l'aise, est capable de réaliser une ascension.
2: Il y a combien de voies ?
3: Oh, il y en a beaucoup. L'avantage de ce rocher, c'est qu'on peut, sur certaines voies, on peut sauter d'une voie à une autre. Donc en fait, ça permet, pour certains grimpeurs expérimentés, de sillonner entre les voies. C'est un site qui est géré en termes de sécurité par la Fédération de l'Indre d'Escalade, voilà, qui est purgé tous les ans, qui est entretenu par contre par la Brigade Verte de la communauté de communes Braine-Val-de-Creuse. J'attire aussi l'attention des usagers sur ce site. On a une nidification de faucons pèlerins. Voilà, qu'ils ne soient pas étonnés, il y a certaines voies qui peuvent être bloquées selon les périodes de l'année pour la nidification de faucons pèlerins dans certaines cavités du rocher.
2: Alors, ce rocher de la Dube, c'est un site naturel, hein, bien entendu. Alors, chacun vient avec son matériel. Ça, vous ne fournissez pas, on est bien d'accord.
3: C'est ça, c'est un site qui est en accès libre, bien entendu. Mais voilà, il faut effectivement être équipé de son propre matériel ou alors faire appel à un prestataire qui, lui, propose des ascensions. Il y a la base de plein air du Blanc, par exemple, qui est une association qui propose effectivement d'accompagner les gens pour réaliser des initiations en escalade.
2: Si on accompagne un pratiquant de l'escalade, mais que nous, ça nous fait un petit peu peur la hauteur, on peut quand même prendre du plaisir autour de ce rocher de la Dube, puisqu'on peut randonner ?
3: Oui, on peut randonner, effectivement. Il y a le parc naturel régional de la Braine qui propose beaucoup de randonnées sur le territoire. Petite particularité de ce rocher, c'est qu'il y a une source d'eau froide à proximité, au bord de l'Anglin. Donc ça se trouve à 50 mètres du rocher de la Dube, et ça, les gens ne le savent pas forcément. On appelle la source du cul froid. voilà, et c'est une source qui sort toute l'année à 14 degrés, donc l'été quand on veut se rafraîchir, on peut aller tremper, alors pas trop longtemps parce que ça reste quand même très très frais, mais on peut aller se tremper dans cette résurgence en fait, sort vraiment à 50 mètres au pied de la falaise, 50 mètres à gauche au bord de l'angle.
2: De l'escalade, un petit peu d'eau aussi pour se rafraîchir et puis pourquoi pas, et bien du sport en campagne pour marcher. Il y a tout au Rocher de la Dube à Mérigny, ici Berry, Cyril Niederkorn, merci d'avoir été avec nous.
3: Merci à vous.
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0: C'était Alain Chamfort avec Bambou sur votre radio ici. 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Dans un instant, les infos de 17h, mais avant, on écoute Tamen Pala.
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0: La visa, c'est signé Daniel Balavoine.
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0: Et merci d'écouter Ici Berry, votre radio locale. Il est 17h. Ici Berry, première sur l'info locale. Le journal, c'est avec vous. Jérôme Collin, bonsoir.
2: Bonsoir Maxime, bonsoir à tous.
0: 18 hectares de brûlés et de gros retards de train.
2: Et tout ça à cause d'un incendie dans le département du Cher, dans le secteur de Meung-sur-Yèvre, juste à côté des voies ferrées. Voilà pourquoi le trafic des TER sur la ligne Vierzon-Bourges a été très perturbé pendant plusieurs heures en début d'après-midi. Tout est maintenant revenu à la normale. Et les pompiers ont réussi à éteindre le feu qui a donc détruit 18 hectares de chaume et des broussailles. Des fissures qui apparaissent ou qui s'agrandissent à cause des très fortes chaleurs depuis le début du mois de mai. Plusieurs maisons dans le Berry semblent frappées par ce phénomène. Exemple à Vierzon, la mairie nous informe avoir reçu une soixantaine de dossiers déjà des habitants qui réclament pour certains la reconnaissance de l'état de catastrophe naturelle, même si ce dossier, c'est à l'état de trancher. Ne tombez pas dans le piège à Saint-Amand-Montrond. Des escrocs en ce moment se font passer pour de faux policiers et de faux artisans. Ils arrivent à s'introduire chez leurs victimes pour leur voler des biens. Ne faites jamais entrer des inconnus chez vous, à votre domicile. Et surtout, il faut appeler le 17 en cas de doute. On n'est pas plus tranquille avec nos données en ligne sur Internet. On apprend à l'instant qu'il y a eu une troisième fuite de données sur le site des finances publiques, des impôts. On sait aussi que le site de l'Éducation nationale a été victime d'un piratage. Ce sont les noms, les identifiants scolaires et les dates de naissance de plus de 800 000 élèves qui ont été dérobés. Elle a grandi à 50 km du Berry. La voilà désormais première française à sortir dans l'espace. Sophie Adeneau a marqué l'histoire cet après-midi. L'astronaute originaire de Cosne-Cours-sur-Loire, tout près du Cher, est sortie de la Station Spatiale Internationale, attachée par plusieurs sangles pour réparer une antenne défectueuse. L'opération se déroule toujours en ce moment à 400 km au-dessus de la Terre. Vous pouvez tout suivre en direct sur notre application ici avec des images vraiment très impressionnantes.
0: La Berry Jeune Foot s'est trouvé un nouveau manager général.
2: Et c'est Armindo Ferreira qui est nommé à ce poste une semaine seulement après le départ brutal de Jérôme Leroy. C'est donc une solution en interne puisqu'Armindo Ferreira était jusque-là l'entraîneur de l'équipe réserve depuis plusieurs saisons. Mauvaise nouvelle en revanche pour la Berry avec Jacques Quembo qui quitte le club Castelroussin. Le défenseur était titulaire indiscutable la saison dernière. Du foot, on passe au basket. Supporter du Tango Bourges, c'est à vous de jouer. La billetterie est ouverte en ligne pour les 4 premiers matchs à domicile du championnat de France. Ça commence avec la réception de Landerneau le 26 septembre, puis Chartres, Toulouse et la Tronche Mélan suivront jusqu'à début novembre. Et puis deux beaux concerts pour 0 euro. C'est la belle soirée proposée par le Festival d'Arc à Châteauroux. Lénaïgue en première partie, suivie par le chanteur Ritza. Et tout ça, c'est à partir de 20h45, Maxime.
0: Le malheur des uns fait toujours le bonheur des autres.
2: Exactement. Rendez-vous sur la scène de la place Voltaire.
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0: Et en plus, ça parce que initialement Suzanne est tombée malade. Hein. C'est pour ça que le malheur des uns faisant le bonheur des autres. Je recontextualise un petit peu.
2: Exactement. Bon, la météo en plus c'est de la partie, Maxime.
0: Oui, le temps. Très agréable encore, aujourd'hui chaud mais pas caniculaire. D'ailleurs Jérôme, plus aucun département n'est en vigilance orange canicule. Mmh. Désormais c'est terminé, nous entrons dans des températures presque de saison. Alors je dis bien presque, hein, parce que nous avons actuellement quand même 30 à Châteauroux, Bourges, Avord et Levroux, 29 à la Chapelle d'Angillon, 31 degrés à Chaillac, Châtillon-sur-Indre, Argenton-sur-Creuse, 32 à Neuvy-Payou, Tournon, Saint-Martin et encore quand même 33 pour la maximale. Ça c'est au blanc mais c'est vraiment très très localisé et puis au fur et à mesure des jours, ça va redescendre petit à petit. Voilà en ce qui concerne la météo du moment. Vous, Jérôme, on vous retrouve tout à l'heure pour un journal plus complet à 18h.
2: Absolument. À tout à l'heure.
0: À tout à l'heure.
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0: Ici Berry, c'est de l'actu locale, de la musique et de la bonne humeur, comme vient de le dire la dame à l'instant. Nous sommes le mardi 18 août et on fête les Hélènes. Voilà, bonne fête Hélène, bonne fête mesdames. Je ne sais pas si vous en connaissez Jérôme.
2: Non.
0: Moi, je connais une, j'ai tête à Hélène. Alors et voilà,
2: bonne fête Hélène
0: si elle nous écoute. Et voilà. Et d'ailleurs, c'est encore les vacances pour beaucoup d'entre vous. Donc c'est un accompagnement en douceur qu'on vous fait côté musique. C'est le chanteur du groupe Martin Circus, Gérard Blanc, que l'on retrouve immédiatement Vous écoutez Ici Berry et voici du soleil dans la nuit.

0: Du soleil dans la nuit, c'est signé Gérard Blanc.
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0: On a des idées sorties à vous proposer dans quelques minutes. Tout d'abord dans l'un des châteaux les plus visités du Berry, puis ensuite une balade dans l'abbaye cistercienne la plus belle du monde. Bon, ça n'engage que moi, c'est vrai. Ce sera en tout cas ce que l'on vous propose aujourd'hui dans les 3 plus d'ici Berry, à l'écoute de Mylène Farmer, et voici extrait de son dernier album, vous écoutez ici Berry, et voici À qui le tour ?

Mylène Farmer avec sa voix si singulière, c'est à qui le tour ? 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

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Notre baladeur est place Voltaire cet après-midi sur le Festival d'Arc. On le retrouve dans quelques instants. C'est Francky Lemaire qui aura la chanteuse Lénaïgue au bout de son micro.

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0: Quoi qu'on dise, c'était Benabar, il est 17h20, vous êtes sur Ici Berry. D'ailleurs, on retrouve notre baladeur dans quelques instants, au micro de Léna Hygues, la chanteuse, qui est en première partie ce soir de Ritza. Ritza, c'est quoi ? C'est ça, écoutez. Bien sûr, vous connaissez, c'est ce soir et c'est gratuit. Ritza, de son vrai nom Maxence Boitez, il est né à Orléans, c'est un voisin en fait finalement dans le Loiret. Il est rappeur français d'origine espagnole, il a été découvert sur internet en 2010 et sur sa chaîne YouTube, il comptabilise plus de 700 millions de vues.
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0: Évidemment qu'on aime Julie Pietri avec Ève, lève-toi, il est 17h26 et vous écoutez ici Berry. Il est temps maintenant, chose promise, chose due, de retrouver notre baladeur Francky Lemaire. Alors Francky, vous êtes sous le chapiteau de la place Voltaire pour le concert de l'Enaïque ce soir. Bonsoir Francky.
1: Et oui, bonjour Maxime, c'est à 20h45 sur la scène du Festival d'Arc, Place Voltaire, ici à Châteauroux. Elle est notre invitée dans les loges, on est en VIP, c'est l'Enaïque. Bonjour l'Enaïque.
2: Bonjour.
1: Comment allez-vous?
2: Ça va super et toi?
1: Le voyage était bon?
2: Ouais, super.
1: Alors, je crois que c'est breton l'Enaïque, hein?
2: Ouais, c'est ça, c'est breton.
1: Vous êtes née là-bas?
2: Non, je suis lyonnaise moi.
1: Ah, lyonnaise, ça tombe bien, moi aussi, je suis née à Bron.
2: Oui, pas très loin de chez moi.
1: Donc on est un peu voisins, on va dire. En 2024, vous faites connaître sur les réseaux, ça a été explosif pour vous.
2: C'était vraiment, je m'y attendais pas trop. Je publiais des reprises sur internet, il y a l'une d'entre elles qui a bien marché et depuis après j'ai sorti mes propres chansons et c'était trop cool quoi.
1: Ça c'est depuis toute petite?
2: Depuis que j'ai 12 ans, je fais des vidéos sur internet, ouais. Je chante avec ma guitare et là c'est mes premières chansons à moi.
1: En 2025, une reprise, celle du rappeur Lafouine, du Ferme. Alors pourquoi Lafouine? Et là ça devient viral, ça explose.
2: À l'époque, c'était bien avant 2025, je crois que c'était en 2023, je publiais énormément de reprises et il y a l'une d'entre elles qui à l'époque avait plutôt bien marché, où Lafouine il avait commenté et tout, et du coup en fait la mettre parmi mon EP qui s'appelle Éclair, un sentiment de boucler la boucle un peu, de donner hommage un peu à mes reprises sur internet de l'époque.
1: Aux auditeurs qui ne vous connaissent pas justement, c'est quoi le style l'Enaïque, le style musical?
2: J'aime bien dire que je fais de la pop électrique, en fait c'est de la bien pop, mais je vais un peu choper des inspirations et c'est ça qui est chouette avec la pop, où je vais avoir des sonorités des fois très électriques, très électro, ou des fois même des sonorités un peu pop rock, mais surtout ça titille un peu. Voilà.
1: Et sur la scène justement, vous êtes combien? Vous êtes pas toute seule l'Enaïque sur scène?
2: Non, sur scène je suis pas toute seule, j'ai la chance d'avoir une batteuse et un guitariste, pianiste, padiste, en fait il fait plein de choses à la fois et c'est mes super copains, donc c'est trop bien, on s'éclate sur scène.
1: Novembre dernier, un premier EP Éclair, c'est passé très vite et on adore d'ailleurs, qui dépasse des 10 millions de vues. Pourquoi Éclair?
2: Déjà parce que c'est passé très vite, Éclair. sinon Éclair parce que du coup comme je l'ai dit juste avant, je dis que j'aime bien faire de la pop électrique, du coup c'est un peu un rappel à ça. L'éclair pour moi ça symbolise un peu comme un flash dans la nuit, quelque chose de très lumineux, un truc qui choque et ça va bien avec le thème de mes chansons je trouve, qui parle beaucoup de rupture et l'éclair je trouve que c'est un bon symbole pour parler de la rupture.
1: L'automne qui va bientôt arriver, ça va faire du bien, un peu de fraîcheur et un nouvel album qui arrive, un premier album d'ailleurs justement, il va parler de quoi, il a été écrit comment cet album?
2: Dans cet album on pourra retrouver quelques titres qui sont déjà sortis dans l'EP 2 notamment et en fait ça va un peu aller dans la continuité. Je vais un peu, j'ai poussé un peu mes textes et dans ce que j'avais déjà fait et je suis trop impatiente. D'ailleurs, je vais en jouer ce soir sur scène, des titres qui seront présents sur l'album en exclusivité. Donc j'ai trop hâte.
1: Ce soir, l'exclusivité alors?
2: Ouais, tout à fait. Je vais pas jouer que mon EP, je vais aussi jouer quelques titres de l'album.
1: Et le premier titre, ça sera quoi alors de l'album?
2: Je sais pas encore.
1: On sait pas. C'est la surprise alors pour nos auditeurs. Ouais. Je vous souhaite un très bon concert pour ce soir, 20h45 sur la scène à Châteauroux, place Voltaire. Merci l'Enaïque.
2: Merci pour l'accueil en tout cas.
1: Et puis j'ai envie de dire, vous comprenez, avec un grand M.
2: Ouais. Merci.
1: Bon concert.
0: On a bien compris. Merci beaucoup, Francky. En tout cas, nous, on vous retrouve tout à l'heure, un petit peu après le journal de 18h. Vous serez cette fois-ci avec Ritza pour son concert. Il va faire les balances, là, dans quelques minutes, normalement. Donc, on vous retrouve avec lui tout à l'heure. Francky, notre baladeur en direct de la place Voltaire de Châteauroux pour le Festival d'Arc. On change un peu d'univers, mais on reste dans la chanson française. Julien Clerc avec Partir.

0: Partir, vous écoutez ici Berry, il est temps maintenant de retrouver Perrine Clément. Dans ma valise avec Perrine Clément qui s'intéresse à ces jeux, à ces objets qui font partie de notre patrimoine des vacances.
1: Dans ma valise, il y a...
2: Tu vois, un élastique là, des poches là et là, et je l'ai cousu moi-même.
3: Wow, et dis donc, c'est vrai que c'est pratique.
1: Un poncho de bain.
3: Par contre, si tu me fais un poncho, tu me laisseras choisir le tissu, parce que là, le tien, ça me gratte.
4: Le poncho de plage, de bain, de surf, que l'on utilise à la sortie de l'eau. Sa forme s'inspire du poncho traditionnel d'Amérique du Sud. Le poncho de bain est un vêtement ample que l'on enfile et retire très facilement. Il possède deux grandes manches, une capuche pour sécher les cheveux et une poche ventrale façon kangourou pour y garder ses mains au chaud. Le poncho, c'est un 3 en 1. C'est à la fois une cabine, une serviette et une veste.
5: Nous n'avons rien à faire, rien que d'être heureux.
4: Comme il est large et qu'il couvre presque tout le corps, on peut se changer facilement et à l'abri des regards. C'est aussi une serviette, puisque son tissu éponge absorbe l'eau et nous aide à nous sécher rapidement. Et pour finir, c'est aussi une veste. Au moment de nous rhabiller, il nous tient chaud et nous protège du vent. Alors oui, à l'origine, le poncho de bain est l'allié des surfeurs. Très pratique pour enfiler sa combinaison en toute discrétion et se réchauffer après une session en mer. Aujourd'hui, il a conquis un public beaucoup plus large, des nageurs jusqu'aux vacanciers. Et vous, avez-vous un poncho de bain ?
6: Il est vert avec des petites fleurs.
7: Oui, parce que je suis un adepte de paddle et de planche à voile. Ah, ça protège un peu plus.
8: Je préfère le poncho quand je suis sortie de la piscine ou de la plage. C'est une licorne. Il a des narines, des yeux, des sourcils, des oreilles, une corne. Il est rose avec des étoiles, des taches aussi et il y a des gouttes d'eau.
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0: Et ben voilà, c'est super. Dans ma valise, on y met plein de choses finalement.
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0: Pierre Demar, je pense à vous.

0: On aime tous Toto, on connaît évidemment Africa, ce tube, mais aussi Rosanna, Hold the Line. Toto, vous écoutez ici Berry. On ondule sur la plage. Moi j'adore cette petite musique. Je m'imagine très bien avec une petite serviette autour de la taille, face à la mer et les pieds dans le sable, n'est-ce pas? Bonsoir Ghislaine.
1: Bonsoir.
0: Comment allez-vous?
1: Ça va très bien.
0: Ghislaine d'Azelferon. Comment?
1: Azelferon, oui.
0: Azelferon, très bien. Vous disiez qu'il y a un peu d'air et qu'on est mieux.
1: Oui, oui.
0: Ah, c'est sûr, on respire mieux, ça fait du bien. J'étais en train de m'imaginer un peu sur les bords de plage comme ça. Est-ce que c'est le genre d'endroit qui vous tente, vous aussi, que vous aimez?
1: Je suis pas trop baigneuse, moi.
0: D'accord, très bien.
1: J'aime les endroits de fraîcheur, oui. La montagne.
0: La montagne, les sous-bois,
1: voilà,
0: tout
1: la
0: ça.
1: Montagne, voilà.
0: Ok, je comprends. Je comprends, tout à fait. Tout à fait. Vous êtes retraitée aujourd'hui, Ghislaine?
1: Oui, oui, comment, je suis retraitée.
0: Comment vous occupez vos journées? Que j'essaie de me projeter pour un jour.
1: Je fais du tricot, de la couture, de la broderie, je fais du jardinage.
0: D'accord. Toutes les activités tranquilles et paisibles qui permettent de rester chez soi et puis voilà, de s'évader.
1: Eh oui.
0: Bon, par exemple.
1: Je vous écoute tous les jours.
0: Ah, voilà, ça c'est bien, faut le dire aussi. Voilà, vous tricotez, vous écoutez.
1: Du matin jusqu'au soir, j'écoute le jeu tous les jours pour essayer de vous avoir avec difficulté.
0: Eh oui, c'est difficile, on essaye de nous avoir. Mais là, bon, c'est bon, aujourd'hui vous nous avez eu. Et vous connaissez ce nouveau jeu de l'été, enfin nouveau depuis maintenant juillet, hein, bien sûr, évidemment, mais où il y a ces 54 cabines qui renferment majoritairement toutes des cadeaux. On espère de ne pas ouvrir celle qui est vide ce soir, Ghislaine. Sur les 54, laquelle voulez-vous ouvrir ce soir?
1: Le chiffre 3.
0: Ah, la numéro 3, elle n'est pas loin celle-ci, je la vois. Allez, on l'ouvre. Il y a quelque chose dedans. Ça, c'est une super nouvelle pour nous, Ghislaine. Je regarde ce qu'il y a à l'intérieur. Oh, mais il y a des places pour aller au zooparc de Beauval. Ça, c'est super.
1: Oh, c'est cool.
0: Au moins deux, vous pourrez y aller accompagné. Ça, c'est génial.
1: Oui, c'est très bien.
0: Bon, bah super. Vous connaissez ce parc un peu?
1: Ah oui, j'y suis allée il y a peut-être 2 ans avec mes petits-enfants.
0: D'accord. Il me semble qu'il y a eu des naissances entre-temps, donc peut-être que vous pourrez voir en plus des petits bébés et tout ça. Enfin bref, vous verrez, c'est vraiment...
1: Oui.
0: On passe une très belle journée là-bas.
1: D'accord, bah oui, je connais le parc, j'y vais de temps en temps, plusieurs fois. Avec ma belle-sœur, j'y suis allée aussi il y a 10 ans.
0: Bon, eh bien écoutez, ça c'est super. On vous souhaite une excellente fin de journée, Ghislaine.
1: Et vous de même, et puis merci beaucoup.
0: Avec grand plaisir. Service public, Ghislaine.
1: Voilà.
0: Merci. Merci beaucoup, au revoir.
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0: Allez, on se retrouve après 18h avec notre baladeur Francky Lemaire qui aura la chance et le privilège d'avoir au micro Ritza, rappeur orléanais qui chante quoi? Qui chante ça, écoutez.

Festival d'Arc. Et ça, c'est super. En attendant, voici une autre valeur sûre, cette fois-ci que tout le monde connaît, Niagara. Voilà, écoutez, ça va arriver. Dans quelques secondes, vous allez reconnaître. Eh oui, eh oui, eh oui, vous écoutez ici Berry. Et voici, j'ai vu.

0: jusqu'au bout quand même. Niagara, j'ai vu 17h51, dans moins de 10 minutes maintenant, le journal de 18h par la rédaction d'Ici Berry.
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0: Eli Medeiros, Vamos a bailar. Et juste après, DJ Soprano. Vous écoutez Ici Berry.

0: peut dire que c'est le tube de l'été, signé Soprano, et c'est DJ.
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0: Merci d'écouter Ici Berry, votre radio locale, il est 18h. Sibérie première sur l'info locale. Le journal vous est présenté par Jérôme Collin. Des maisons défigurées par des fissures de plusieurs centimètres parfois.
2: C'est l'image à la une ce soir dans le Berry. Des maisons qui souffrent du gonflement des sols à cause des fortes chaleurs quasi incessantes depuis fin mai. Et cela aggrave l'état de certaines habitations qui étaient déjà abîmées. À Vierzon, par exemple, la mairie dit avoir reçu une soixantaine de dossiers de particuliers, des habitants souvent désemparés. Alexandre Motto.
3: Depuis 5 ans, les fissures dans les murs de la maison d'André Billy s'agrandissent. Mais cette année, selon ses propres mots, c'est le désastre.
4: Ça s'appelle catastrophe. Hein. Tout a pété. Là. Des fissures intérieures qui font 7-8 cm. Extérieures, on passe la main. Elle est morte, la maison. Suite à ça, moi, j'ai rappelé tout de suite mon assurance. Encore une fois, ils m'ont dit, monsieur Billy, nous, on ne bougera pas tant qu'il n'y aura pas de catastrophe naturelle.
3: L'indemnisation des assurances passe effectivement par la reconnaissance de l'état de catastrophe naturelle. Sans cela, André Billy reste dans l'impasse.
4: Il faut que ça passe en catastrophe naturelle. Mais le pire, c'est l'assurance. Eux, ils bottent complètement tout. Donc c'est triste quoi.
3: Pour venir en aide aux sinistrés, la mairie de Vierzon centralise les dossiers avant de les transmettre à la préfecture du Cher. La directrice générale des services de la ville, la DGS, Gaëlle Ducoulaloy, voit passer un surplus de demandes.
5: On instruit un dossier, on dépose la demande de reconnaissance de catastrophe naturelle qui est étudiée par une commission. Le problème, c'est que l'instruction de ces dossiers est longue. On ne peut pas apporter de réponse rapide aux sinistrés qui voient effectivement leur maison bouger quasiment au jour le jour quoi.
3: L'an passé, la demande de reconnaissance a abouti pour 29 communes du Cher. Pour les 14 autres communes demandeuses, il ne s'est rien passé, laissant les sinistrés dans le désarroi. Au milieu des fissures grandissantes.
2: Et 90% de la surface de notre région Centre-Val de Loire est classée à risque par rapport aux petits mouvements de terrain. Vierzon, toujours, où l'on aperçoit un gros panache de fumée en cette fin d'après-midi. Un feu est en cours à proximité de Lavin. L'autoroute est donc coupée dans les deux sens de circulation, nous dit Bison Futé. Précisément entre la sortie 6 et la sortie 5, c'est celle située juste à côté de l'embranchement qui permet de rejoindre ensuite l'autoroute A60. Il est donc vivement conseillé d'éviter le secteur. Les pompiers sont toujours en train d'intervenir. Les trains circulent à nouveau et sans retard sur la ligne TER de Vierzon à Bourges. Le trafic a été longtemps perturbé cet après-midi à cause d'un incendie pas très loin des voies ferrées à Meun-sur-Yèvre. Les pompiers ont réussi à éteindre un feu qui a détruit 18 hectares de broussailles et de chaumes.
0: Vous êtes nombreux en pleine corvée des courses de fournitures scolaires.
2: C'est long, fastidieux et ça coûte cher. Heureusement, l'allocation de rentrée scolaire a été versée ce matin à 3 millions de familles, environ 400 euros versés pour chaque enfant. Et forcément, il y a un pic d'activité dans les rayons, constate Ludovic Jouot. C'est le directeur du Leclerc dans la zone commerciale Cap Sud à Saint-Maur.
6: Oui, il y a un impact immédiat. Historiquement, c'est la journée où on fait le plus de chiffre d'affaires sur ce rayon, sur le rayon rentrée scolaire, hors commande spéciale, que ce sont des administrations, des écoles ou choses comme ça. Vraiment. Pour les particuliers, c'est la plus grosse journée de l'année. Ça commence effectivement à monter à partir de maintenant. On aura un second retour aussi à partir du moment de septembre, une fois que les enfants sont rentrés à l'école, où ils affinent un peu leur liste scolaire de dernière minute. À l'année, on a des produits relativement simples, on va dire des produits basiques, stylos, gomme, papier. Là, on est sur une offre beaucoup plus large et beaucoup plus pointue.
2: Et pour ceux qui l'auraient oublié, la rentrée, c'est bientôt. Hein, les enseignants de retour en classe le 1er septembre, c'est-à-dire 2 jours avant les élèves. Et avant la rentrée, l'éducation nationale ferait bien de mieux s'armer contre les cyberattaques. Les données de plus de 800 000 élèves ont été piratées. On y trouve leurs noms, leurs identifiants scolaires ou encore leurs adresses. Et c'est aussi le site des impôts hein, qui a été la cible d'un piratage, pas une, pas deux, mais 3 fois. Le ministre des Comptes publics présente donc ses excuses ce soir. Une semaine après le départ inattendu de Jérôme Leroy, la Berrichon Foot a trouvé son remplaçant, Armindo Ferreira, nommé manager général du club Castelroussin. Une promotion pour celui qui était jusque-là entraîneur de l'équipe réserve. Et sa première mission dans ses nouvelles fonctions, c'est de recruter un défenseur à 4 jours de la reprise du championnat de National 1. Et pour cause, la Berry a subi le départ de Jatte Kouembo, le joueur de 22 ans qui était titulaire indiscutable la saison dernière.
0: Sophie Adenau travaille en ce moment dans le vide spatial.
2: À 400 km de notre planète Terre, et c'est une petite fierté pour nous, puisque l'astronaute est née à Cosne-Cours-sur-Loire, juste à côté, à la frontière du département du Cher. Elle est en train de réparer, là, en ce moment, une antenne défectueuse de la Station Spatiale Internationale.
7: I'm going to the Earth side. I already have a local, so I keep it. And now I'm putting my undersector.
2: Sophie Adenau, en communication avec la Terre, elle dit que tout va bien. Je traduis, elle devient la première Française de l'histoire à sortir dans l'espace. Une intervention, une opération que vous pouvez suivre en ce moment en direct vidéo sur le site ici.fr. Pour ceux à qui tout ça donne le vertige, retour sur la terre ferme, on atterrit sur la place Voltaire à Châteauroux, où l'événement, c'est la soirée gratuite au Festival d'Arc, les concerts de Lénaïg et de Ritza. Accessible à tous, alors profitez-en.
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2: La météo pour cette fin d'après-midi, Maxime.
0: Bah écoutez, c'est encore agréable. Il fait chaud, mais la canicule est terminée. Plus aucun département n'est en vigilance orange. Canicule est désormais. Nous entrons dans des températures presque de saison. Demain, c'est encore, voilà, même journée, similaire, jusqu'à 32 degrés. Parce que là, par exemple, aujourd'hui, on avait jusqu'à 33 degrés localement au blanc. Donc demain, ce sera à peu près similaire. Mais petit à petit, une lente diminution des températures va arriver pour la fin de la semaine. Et voilà, vraiment, cet épisode sera vraiment derrière nous. Alors, ça ne voudra pas dire que ce sera le dernier, mais voilà, ce sera en tout cas terminé pour le moment. Et ça fera vraiment du bien. Voilà en ce qui concerne la météo du jour. Jérôme, merci. Peut-être qu'on vous croisera ce soir au concert de Ritza sur la place Voltaire. Bye bye.
2: Bonne soirée.
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0: Ils ont un peu de retard pour nous l'annoncer, mais n'empêche qu'elles sont encore dans le juste. Les Négresses Vertes sur Sibérie qui nous annoncent le beau temps avec Voilà l'été.

0: Feel Good, la musique, les négresses vertes, c'était voilà l'été.
1: Ici Berry, c'est le 17-19, Maxime Daniel.
0: Et dans moins de 3 minutes, on vous emmène Place Voltaire avec notre baladeur Francky Lemaire qui est en compagnie de Ritza, qui ce soir remplace la chanteuse Suzanne, qui pour des raisons de santé ne peut pas être présente ce soir. Ritza, c'est quoi? Eh bien c'est ça, écoutez bien sûr. Et toi,

0: The Way We Touch, c'était Charlotte Cardin. Il est 18h14, il est l'heure de retrouver notre baladeur. Et oui, notre baladeur Franck Hillemer est place Voltaire pour le Festival d'Arc ce soir. Ce soir, concert Ritza. Et Francky, apparemment la vie est belle là. Hein,
1: ah oui, Maxime, et vous avez connu ça en tant que baladeur vous-même, hein, la vie de baladeur est magnifique.
0: C'était il y a
1: et
0: pas
1: je
0: longtemps.
1: Ne l'échangerai pas, ça c'est sûr Maxime. Le Loiret sera à l'honneur ce soir sur la scène du Festival d'Arc à 22h30. Et pour nous en parler, Ritza qui vient d'arriver. Bonjour Monsieur Ritza, vous allez bien?
2: Comment ça va vous? Moi ça va très bien, très content d'être.
1: On est bien à Châteauroux, hein, pas trop chaud?
2: Non, franchement on est bien là, on est sous un arbre, on est bien.
1: Prêt pour la scène ce soir? Vous êtes un habitué de la scène, hein, les festivals, les concerts, vous commencez à connaître. Hein.
2: Oui, totalement prêt. Après voilà, on est là ce soir pour remplacer Suzanne, donc je vais essayer de chanter du Suzanne, mais bon, on va faire ce qu'on sait faire de mieux, on va chanter nos chansons.
1: Mais vous allez y arriver avec merveille. En 2010, hein, vous êtes lancé sur votre chaîne YouTube, plus de 700 millions. Ça a été un peu l'étincelle de votre début de carrière?
2: Oui, moi je viens des réseaux, donc c'est des gens qui m'ont porté jusque là, c'est des gens qui m'ont soutenu toujours et qui ont partagé mes musiques à leur entourage, et le bouche à oreille a fait que j'en suis là aujourd'hui, donc c'est magnifique.
1: Une belle carrière. Vous vous rappelez de votre premier titre il y a presque 15 ans?
2: Oui, c'était il y a 2009, c'était L'amour n'est pas dette, c'était un peu du rap qui parlait d'amour à l'époque, oui.
1: Voilà. Et aujourd'hui alors, on parle d'amour, on parle de plein de choses. Vous êtes d'origine espagnole, donc c'est un peu caliente, on va dire. Qu'est-ce qui vous pousse à faire de la chanson un peu caliente aujourd'hui?
2: Bah disons que j'ai fait beaucoup de chansons à l'époque un peu tristes et les gens me remercient de les avoir aidés dans des moments difficiles. Et sauf que bah moi j'ai vieilli, mon public a aussi grandi et j'en ai marre de pleurer, j'ai envie de danser et les gens dansent. Donc voilà.
1: Et ils dansent et ça fait plaisir. Et c'est vrai que le latino ça a plein de mode, hein.
2: Bah moi ça fait longtemps que je l'écoute, mais en France ça y est, c'est en train d'arriver fortement. On a mis un peu de temps. Mais bon, j'ai l'impression que les gens veulent plus pleurer que s'amuser. Mais là, il est temps de s'amuser, il faut danser.
1: Voilà, hein, on va s'amuser ce soir sur la scène. En tout cas, en 2025, votre première tournée intitulée Verano, qui veut dire été, je crois, en espagnol.
2: Exactement.
1: Et pourquoi l'avoir intitulé justement été, Verano? Parce que vos origines espagnoles le font?
2: Oui, c'est ça, parce que je trouve que été, c'était un peu court pour un nom d'album. Et Verano, je trouve que ça sonne bien. Et vu qu'il y avait beaucoup de sons espagnols et aussi des paroles, j'ai chanté un peu en espagnol, je me suis dit un petit clin d'œil.
1: Ouais, des grands festivals, des grands concerts. Il y a eu la Cigale aussi. Un grand moment pour vous, la Cigale, plein à craquer. Ça a représenté quoi pour vous?
2: La Cigale, bah, c'était plus l'Olympia il y a deux ou trois ans qui m'avait marqué, mais la Cigale, c'était encore une autre ambiance. Chaque salle est différente et c'est très intime, mais là, c'est vrai que cette tournée avec les musiciens, le décor, c'était exceptionnel. Puis devant les proches et devant les gens qui nous suivent, il n'y a rien de mieux.
1: Voilà, vous avez pris un peu de temps là pour peut-être écrire des nouveaux tubes, un nouvel album qui va arriver et des nouvelles musiques, des nouveaux musiciens, plein de belles choses.
2: Oui, j'ai beaucoup écrit, j'ai plein de textes dans mon téléphone qui sont prêts à
1: aller. On peut les voir?
2: Comment?
1: Il ouvre le téléphone. Ah,
2: c'est secret, mais qui sont prêts à aller au studio. Et vu que là j'ai été papa, j'ai pris un peu de temps aussi pour moi cet été.
1: Ce soir un peu pas de pression, on remplace Suzanne, mais sur la scène on va démarrer comment le show, hein? Une version un peu caliente espagnole, ça va être quoi la première chanson pour Ritza?
2: Moi la première ça va être Santa Maria, parce que c'est mon plus gros succès, et puis c'est une chanson qui est mi-dansante, mi-calme, mais qui danse un peu, donc je pense que pour commencer c'est bien tout en calmement pour faire monter doucement le spectacle.
1: Fier de remplacer Suzanne quand même?
2: Ah oui, très fier, ça m'embête pour elle, j'espère que c'est pas trop grave, mais je suis très content d'être ici à Châteauroux. Moi je suis d'Orléans, donc c'est pas très loin et j'ai hâte.
1: On peut se serrer la main parce que je suis d'Orléans aussi.
2: Ouais, sûr,
1: merci. Voilà, merci Ritza d'avoir pris quelques minutes parce que vous venez juste d'arriver. Ouais. Les balances derrière, elle est là, la chanteuse de tout à l'heure.
2: Oui.
1: Vous l'adorez, Anaïque?
2: Bah oui, c'est super cool. Ce soir, je vais voir pour la première fois en live, donc je vais profiter comme tout le monde.
1: Bon. Ce que je vous propose, c'est qu'on aille voir un peu dans les backstage.
2: Exactement.

0: On va aller faire un petit tour.
1: Maxime, on y va, nous, on a du boulot. Hein.
2: Allez-y, ouais, allez-y, je vous connais, vous êtes bien curieux, Francky. En plus, vous avez de la chance, donc allez-y, profitez-en, hein, Max. Ouais.
1: Ce soir, 22h30. Hein.
2: Ça marche, le rendez-vous est pris. Ritza, Place Voltaire pour le Festival d'Arc. Merci beaucoup, Francky Lemaire. Nous, ce qu'on va faire, eh ben voilà, on va directement écouter Ritza. Mais Enamoré, voilà ce que ça va donner ce soir, Place Voltaire à Châteauroux. Vous allez pouvoir danser sur ce titre.

0: Michel Polnareff avec sa très très belle lettre à France. Vous écoutez ici Berry. Attention, un feu est en cours aux alentours de Vierzon. L'A20 est donc coupé actuellement dans les deux sens tout autour de Vierzon. Je n'ai pas la précision exacte, mais si vous allez vers Vierzon ou alors si vous redescendez vers Toulouse ou vous allez vers Paris, quel que soit l'endroit où vous êtes, sachez qu'à un moment donné, vous serez bloqué puisque la route est coupée dans les deux sens à cause d'un feu. Donc si vous envisagez de la prendre bientôt, peut-être préférez un autre itinéraire pour le moment, emprunter les nationales plutôt que les autoroutes, puisque l'A20 est coupée dans les deux sens de la circulation suite à un incendie du côté de Vierzon. Voilà.
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1: Boulevard désert avec Carbone, c'est pas si facile.
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1: Des visites secrètes à faire dans le pays de George Sand et surtout pour découvrir la vie de l'autrice. Le but, alors, c'est de faire découvrir aux visiteurs qui connaissent déjà la vie de l'écrivaine des lieux qui ne bénéficient pas des visites le reste du temps. C'est l'office de tourisme du pays de George Sand qui organise ces visites. C'est tous les jeudis, c'est gratuit et la réservation est fortement conseillée car les places sont limitées. Et puis toujours dans le Berry, mais cette fois-ci à Châtillon-sur-Indre, destination Valençay, Berry, Val de Loire propose une visite guidée au crépuscule en haut du donjon édifié dans le troisième quart du XIIe siècle. Christophe Giraud, ce passionné d'histoire qui commentera cette visite, nous apprendra à quel point cet ancien donjon cylindrique voûté de France est un élément majeur de l'architecture militaire médiévale. Trois dates encore pour faire cette visite historique. Ce jeudi 20 août, le vendredi 28 et le samedi 29.
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1: Qu'est-ce qu'on regarde ce soir à la télé? Réponse dans moins de 10 minutes avec Johan Rock pour les coulisses télé. En attendant, c'est la musique, les Rolling Stones avec Start Me Up.

0: on peut dire ce qu'on veut, il a quand même une voix très reconnaissable. Christophe Mahé avec La Lune, vous écoutez ici Berry. Il est presque dans quelques secondes, 18h40. Il est temps maintenant de retrouver Johan Rock. Et Johan, vous nous parlez aujourd'hui d'un programme court, un programme télé qui traite d'environnement de manière, disons, très décalée.
1: C'est une série originale et écolo teintée d'humour qu'a eu la bonne idée de dégainer cet été Arte. Un format court baptisé Écolo mon cul qui met en scène deux copains en proie au doute dès lors qu'il s'agit de savoir ce qui est bon ou pas pour la planète.
2: Comment bien choisir pour éviter la catastrophe ? Papier ou plastique ? Thermique ou électrique ? Cuir ou synthétique ? Comment savoir si c'est super, super green ou carrément écolo ?
1: L'idée de cette collection, c'est de passer en revue à chaque épisode ces questions auxquelles on est finalement tous sommés de devoir répondre dès lors qu'il s'agit de savoir si nos comportements ont des conséquences néfastes sur l'environnement. Sac en papier ou plastique, bouteille ou canette, smartphone neuf ou reconditionné, autant d'interrogations auxquelles Silex et Ventilo sont confrontés. Ces deux amis qui réagissent à chaque fois de manière totalement opposée, comme l'a expliqué Pierre Rouvière, le co-créateur de la série.
3: Ventilo, un des deux personnages qui va être plus caractérisé par des crises d'angoisse liées à son éco-anxiété, liées à ses questionnements, justement, ça vient souvent de lui, ses questionnements sur son impact environnemental. Silex, il va plus représenter la figure techno-solutionniste, ou en tout cas celui qui va prétendre avoir les réponses à toutes les questions qui finalement ne sont pas des questions si simples à trancher, qui requièrent un petit peu de nuance. Donc c'est un petit peu ce dialogue entre les deux personnages qui va initier justement un petit peu chaque épisode.
1: La force de cette série, c'est qu'on finit par se reconnaître dans le tempérament de Silex, à moins que ce ne soit dans celui de Ventilo. Un programme qui a le mérite d'expliquer de manière ludique des problématiques qui, elles, ne le sont pas du tout. Alors justement, comment les créateurs de la série s'y sont-ils pris pour aborder des sujets aussi ardu dans un format si court?
3: C'est vrai que c'est assez délicat à intégrer dans des épisodes qui durent à peu près une dizaine de minutes, d'apporter un petit peu d'humour aussi pour faire passer les messages. Je pense que déjà l'enjeu c'est d'expliquer que c'est des sujets complexes et que nous on n'offre qu'une toute petite fenêtre pour comprendre un petit peu de quoi il en retourne, mais qu'effectivement après quand on rentre dans une thématique, c'est tout un monde qui s'ouvre à nous, notamment en termes de solutions.
1: Comme quoi, la télé peut parfois être utile, qui sait même peut-être permettre d'amorcer le début d'une réflexion quant à notre place, nous, être humain sur ce gros caillou qu'est la planète. Écolo mon cul, une série à voir actuellement sur arte.tv.
0: Poilonné, tiens. Merci beaucoup, Johan Rock. Allez, on vous retrouve dans moins de 3 minutes maintenant pour vous parler du barrage d'Aiguzon. Ce sont les 100 ans et Simon Hins en a fait une très très jolie série qu'on vous propose sur Ici Berry.

0: Joan Jett and the Black Hearts, I love rock and roll. Cet été, ici Berry vous plonge dans une histoire vieille de plus de 100 ans, celle du barrage d'Aiguzon. Un barrage qui a occasionné la création d'un lac artificiel, le plus grand de la région. Et Simon Hinz, c'est bien pour lui qu'une majorité de touristes font le déplacement.
1: L'une des premières conséquences visibles de la construction de ce barrage, c'est la création de cet immense lac artificiel, le plus grand de la région Centre-Val de Loire. S'étendant sur 312 hectares, c'est un élément qui s'intègre parfaitement au paysage berrichon, fait de forêts, de campagnes et de châteaux environnants. Comment a-t-il modifié l'offre touristique du Berry au fil du temps, Joan Francisco?
2: Le lac d'Aiguzon, quand on en parle, alors c'est le plus grand lac de la région centre, il fait 312 hectares, il fait 17 km de long. On n'est pas sur un étang, on est sur un lac artificiel, on est sur une rivière, la Creuse, qui est plutôt tumultueuse. Et c'est vrai que quand on arrive au début du lac, au niveau de Crozan, par exemple, on se dit, ah, mais tiens, ça a l'air sympa. C'est calme, c'est paisible, on a des pêcheurs, etc. Et puis, plus on va se rapprocher du centre névralgique, touristique, et plus on se dit, ah, en fait, on peut y faire quand même pas mal de choses. Puisque les activités sont concentrées sur la partie Chambon, Fougère, Bonu, c'est là qu'on y a la piste de vitesse, puisque le lac, il est navigable sur sa totalité, mais pas à grande vitesse. Il y a que la piste de vitesse qui peut être utilisé par le motodautisme à une vitesse supérieure à 5-6 km/h, je crois. On a ce côté paisible, on a ce côté un petit peu dynamique, et puis l'avantage, c'est qu'on peut y faire quand même des choses, des activités donc nautiques, mais il amène aussi du coup des activités outdoor avec de la randonnée, du vélo, du VTT, etc.
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1: Un lac immense et deux rives radicalement différentes. Celle de Chambon, côté Aiguzon, et celle de Fougère, côté Saint-Plantaire. Mais ces deux rives sont-elles si différentes en termes d'activité, de tourisme, de population? Joan Francisco, directeur de l'Office de tourisme de la Vallée de la Creuse.
2: Et les clientèles, ouais, sont. Il y a vraiment des clientèles différentes. Il y a deux campings, hein, un à Fougère, un à Chambon, donc les deux campings municipaux. La plage de Chambon va être la plage là où sont concentrées les activités. Quoique maintenant, on peut aussi faire de la location et du ski sur la plage de Fougère, avec des prestataires qui sont arrivés maintenant depuis quelques années. Mais historiquement parlant, les activités étaient sur ce côté Chambon, et de l'autre côté on avait une plage plutôt familiale, plutôt sauvage, etc. Ça s'est un peu diversifié, maintenant on peut faire des deux côtés, y compris maintenant même sur la plage de Bonu, puisqu'on a le club nautique de l'Indre qui peut faire du ski à partir de la plage de Bonu. Maintenant on peut manger à Chambon, mais on peut manger à Fougère, boire un verre le soir à Chambon, boire un verre le soir à Fougère, donc il y a ce côté miroir, et du coup ça désenclave aussi un petit peu les plages, parce que on n'est pas sur les grandes plages atlantiques de la côte basque, on est sur des petite plage. Quand vous y allez en pleine saison estivale, surtout là depuis quelques années où il fait assez chaud, poser sa serviette, ça devient une vraie mission.
1: Ces différences sont de moins en moins marquées au fil du temps, pour presque devenir complémentaires. Pour un lac artificiel et un barrage qui continue de fasciner après 100 ans d'existence.
0: Et voilà une série que vous pouvez retrouver en podcast sur l'application Ici. Demain, quel avenir pour le tourisme autour du barrage d'Aiguzon? Justement, la question demain, enfin la réponse surtout. Corinne Charby, pile ou face, vous écoutez Ici Berry. Belle soirée à vous.

0: Bruno Mars, On My Soul. Allez, maintenant, dans moins de 5 minutes, le journal de 19h par la rédaction nationale. Mais juste avant, il y aura Zazie avec Larsen.
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0: Zazie avec Larsen.
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0: 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Il est 19h. Ici Berry, première sur l'info locale. Le journal vous est présenté ce soir par Emeline Ferry. Bonsoir Emeline.
2: Des excuses et des réponses face à l'ampleur du piratage du site internet du fisc. Environ 700 000 contribuables concernés par les vols de données, rappelons-le. Le ministre des Comptes publics, David Amiel, a pris la parole cet après-midi pour s'excuser d'abord, pour annoncer des mesures d'urgence et pour expliquer qu'il y a eu une nouvelle cyberattaque. C'est la troisième, Boris Allier.
3: Oui, après les données fiscales et les données cadastrales, c'est le portail des successions vacantes qui a été visé. Cette attaque a été repérée hier, immédiatement coupée. Concrètement, elle a permis aux pirates de connaître l'identité de certaines personnes ayant consulté ce fichier, un fichier qui recense les successions vacantes. Cette fuite de données est beaucoup moins sensible que les deux premières, selon la directrice des finances publiques, mais elle l'assure, elle ne minimise pas ces faits et promet des mesures d'urgence. Par exemple, la généralisation de la double authentification pour l'ensemble des comptes des agents des finances publiques, mesure censée éviter toute compromission de comptes informatiques des agents. La réponse tient en trois mots, selon le ministre des Comptes publics: transparence vis-à-vis des Français, considération envers les victimes, les 700 000 usagers à qui il présente les excuses de la part de son administration, et fermeté contre les délinquants informatiques.
2: Précision de Boris Allier depuis le ministère de l'Économie. Les hackers qui revendiquent le piratage du site du fisc affirment également avoir mis la main sur des données de l'éducation nationale. Elle concerne des enfants, des parents, des enseignants et des personnels administratifs. Une figure du féminisme qui disparaît, Yvette Roudy, est morte aujourd'hui à l'âge de 97 ans. Ancienne ministre sous François Mitterrand, militante pour les droits des femmes, elle est une figure de ce combat, Paul Barcelone.
4: Au point de devenir la première ministre des droits de la femme en 1981, après la victoire de François Mitterrand.
5: Nous savions qu'il y avait beaucoup de retard dans le domaine des droits des femmes. Et il était intéressant parce que c'était un vrai ministère à part entière. J'avais pouvoir d'intervenir absolument dans tous les domaines.
4: Yvette Roudy reste plus de 4 ans dans ses fonctions. Elle fait reconnaître le 8 mars comme journée internationale des droits des femmes en France. Une loi sur l'égalité professionnelle porte son nom, comme celle sur le remboursement de l'IVG, l'interruption volontaire de grossesse pour les femmes, qu'elle défend ici à l'Assemblée nationale.
6: C'est pour elle la levée d'une certaine forme de réprobation sociale, n'en déplaise à certains. Un acte qu'elle n'accomplisse jamais, de gaieté de cœur, faut-il encore le rappeler.
4: Tour à tour, députée du Calvados, maire de Lisieux, Yvette Roudy fut membre du Parti Socialiste. L'ancien président François Hollande, qu'elle a soutenu, salue une femme de conviction et de combat. De son côté, Jean-Luc Mélenchon dit sa tristesse sur ses réseaux sociaux, je le cite, « puisse sa mémoire rester vivante comme symbole des militantes qui ont assuré l'éveil à la conscience féministe ».
2: Emmanuel Macron salue ce soir la mémoire d'une pionnière, une femme de conviction et de conquête. Des allers-retours de drones pour livrer illégalement de la drogue aux détenus en prison. Le phénomène a pris tellement d'ampleur à Strasbourg qu'il empêche depuis 3 semaines les vols de nuit des hélicoptères pour l'hôpital. 2 jeunes majeurs interpellés la semaine dernière en possession de drogue et de batteries de drones ont été condamnés cet après-midi à de la prison ferme, 1 an et demi derrière les barreaux pour l'un, 6 mois pour l'autre. Face à la sécheresse exceptionnelle, la Fédération du commerce et de la distribution, qui regroupe la plupart des enseignes de la grande distribution, promet qu'elles seront plus tolérantes sur le calibre et l'aspect des fruits et légumes et qu'elles choisiront en priorité les produits d'origine France, en engagement pour soutenir les maraîchers français dont la production souffre cet été. Elle fait désormais partie du club très très fermé des humains qui ont flotté dans le vide spatial. Sophie Adnaud est à l'extérieur de l'ISS depuis le début de l'après-midi. L'astronaute, devenue la première femme française à sortir dans l'espace, participe à une mission pour réparer une antenne de la Station Spatiale Internationale. Un moment suspendu, un moment hors du temps, que regarde avec attention Thomas Pesquet, lui qui a déjà vécu ça et qui donne ses impressions au micro de nos collègues de France Inter.
7: Ça va, ça se passe bien. Après, c'est pas une opération compliquée, puis c'est une première sortie. Donc quand c'est une première sortie, évidemment, on découvre un petit peu la sensation, la manière de bouger, etc. On a beau se préparer en piscine, c'est quand même pas la même chose. En piscine, il y a pas le vide. En piscine, il y a pas l'alternance entre le jour et la nuit, qui peut être vraiment surprenante, parce que la nuit, tout d'un coup, on voit vraiment plus rien. Et comme c'est très 3 dimensions et qu'on est dans tous les sens, Parfois, on ne sait même plus par quel côté on est arrivé, par quel côté il faut repartir. On suit un petit peu son fil. C'est intense, en fait, c'est normal. Une sortie, c'est vraiment chorégraphié quasiment à la seconde. Alors, à la seconde, non, mais à la minute près, oui. Il y a toujours un petit moment où la partition s'arrête. Il y a des petits temps morts. On attend que l'un ait fini sa tâche et on a besoin de lui pour la suite. Donc, c'est vraiment à ce moment-là qu'il faut se dire, voilà, je vais sortir mon appareil photo, vite faire clic-clic-clic, regarder un petit peu dehors. Ça ne dure pas très longtemps. Ensuite, on repart. Et on voit qu'il y a ça qui se passe de temps en temps. Je vois l'appareil photo qui sort. Donc on espère que, voilà, il va s'imprimer des choses dans la rétine et dans le cerveau. Ouais.
2: Après plus de 6 heures dans l'espace, l'opération va bientôt s'achever. C'est toujours à suivre en direct les images sur notre site ici.fr.
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0: On termine cette journée avec ce léger voile nuageux, mais qui n'altère en rien le beau temps. Cette nuit, le ciel s'éclaircit et on pourra observer les étoiles jusqu'au matin, puisque le jour se lève avec un soleil franc et un ciel dégagé. Il faudra seulement attendre la fin d'après-midi pour voir le soleil voilé par des nuages. Pour les températures, le matin, c'est encore très doux, hein, puisqu'elles seront comprises entre 15 et 18 degrés. Dans l'après-midi, 32 pour les maximales, avant petit à petit une lente diminution dans les jours à venir.
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10: Bonsoir à tous et c'est parti pour une heure de tubes qui ont illuminé le top 50 dans les années 80 et qui continuent à briller aujourd'hui. C'est le côté magique de ces chansons qui ont passé les années sans perdre de leur pouvoir. Et ce soir, ça commence comme ça.

0: C'était Michael Jackson, bien sûr, The Way You Make Me Feel.
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0: On est en août 1987, 5 ans après le monumental Thriller. Michael Jackson sort enfin son nouvel album intitulé Bad. Et c'est encore un carton plein dans le monde entier. Hein. À ce jour, plus de 35 millions d'exemplaires vendus. 9 titres de cet album sortent en single, dont The Way You Make Me Feel qu'on vient d'écouter. Alors pour la suite, on fait le plus grand écart du monde. Mais comme c'est encore la période où l'on peut poser cette question à qui l'on veut, est-ce que tu viens pour les vacances? Bah du coup, David et Jonathan, bien sûr.

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0: français. Tina Turner, Let's Stay Together. La plus grande, celle qui a montré le chemin à toutes les autres, je peux le dire parce que même Beyoncé l'a dit. Et une Turner, il est bon de rappeler qu'il n'y en a qu'une. Suivez mon regard. Bref, Let's Stay Together, tube en 1983, ne l'oublions pas. C'est aussi une reprise d'un autre grand nom de la soul music, Al Green. Bon, tout est clair, tout va bien. Alors pour la suite, ce sera avec les Communards, Don't Leave Me This Way, qui arrive juste après ça.
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1: Une petite info pratique, si vous n'êtes pas véhiculé, sachez que Famille Rurale Indre vous propose une aide au déplacement, alors que ce soit pour vos rendez-vous médicaux, des démarches administratives, faire des courses, des visites, mais aussi pour des sorties culturelles. Ce transport solidaire s'adresse aux personnes n'ayant pas de véhicule ou ayant des difficultés pour conduire. Vous pouvez contacter Famille Rurale Indre 72 heures avant votre déplacement et l'association transmettra votre demande à un conducteur bénévole de votre secteur. Si vous êtes plusieurs à faire le même trajet, sachez que les frais sont partagés. Bon à savoir. Et enfin, un rendez-vous pour les gourmands ce jeudi de 18h30 à 22h, cours du château Naillac au Blanc. Pour la 11e année consécutive, l'Office de tourisme Destination Braine organise ses marchés célébrant le savoir-faire des producteurs locaux avec un menu circuit court composé par les visiteurs. C'est-à-dire que le concept est simple. Le visiteur devient le chef de son propre repas, des entrées au dessert. Les producteurs locaux permettent de composer des assiettes 100% locales et authentiques. Et dans une démarche éco-responsable, les visiteurs sont invités à emporter leur propre couvert, bien que l'Office de tourisme prévoit un service de prêt de plateau, de gobelets et de couverts à l'accueil pour ceux qui le souhaitent. Vaisselle réutilisable et compostable.

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1: Numéro 1 en 1987. Ah bah tiens, c'est l'occasion de réviser quelques événements de cette année-là. 1987, le premier vol de l'Airbus A320 au-dessus de Toulouse. 1987, la chaîne M6 commence à émettre. Et c'est aussi l'inauguration du Futuroscope de Poitiers. Et la création de France Info. Bah ça nous en fait des anniversaires à fêter l'an prochain. Tiens, je vais en rajouter un. Kylie Minogue fêtera dans un an ses 40 ans de carrière. Eh oui, c'est aussi en 87 que sort son deuxième succès. I should be so lucky.

0: Aucune radio ne voulait passer ce titre lors de sa sortie, raconte l'attaché de presse de Bachung à l'époque, un certain Jackie Jakubowicz. Eh oui, le Jackie du Jackie Show. Et par la suite, c'est quand même devenu un tube, évidemment. Allez, dans un instant, dès 20h, les essentiels de Décibel avec Émilie Mazoyer. Mais avant cela, on se souvient encore des années 80, grâce à Noir et Blanc de Bernard Lavillier, qui arrive juste après ça.
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2: Un invité dont je sais que, dès que vous entendrez le nom, une musique mystique démarrera dans votre tête. Le nom de mon invité, c'est Héra. Et la musique, c'est ça. C'est l'œuvre d'un homme, compositeur et producteur, Eric Lévy, dont le parcours commence avec le rock, le hard rock, passe par les États-Unis, croise le pape Jean-Paul II et jacouille la fripouille. Et au milieu de tout ça, Héra, donc un succès énorme et un 8e album qui vient de sortir et qui va vous surprendre. Bonsoir Eric Lévy.
3: Bonsoir.
2: Je suis ravie de vous accueillir dans Décibel. Je le disais tout à l'heure, j'ai vu que ça vous a fait sourire. On entend le mot Héra et tout de suite on entend... Incroyable la marque laissée par cette musique.
3: Oui, c'est
2: Ameno.
3: Vrai. Oui, oui.
2: D'ailleurs, votre prochaine tournée s'appelle Ameno Tour.
3: Oui.
2: Elle est toujours donc au cœur de vos concerts.
3: Oui.
2: Est-ce que vous pouvez me raconter si au moment où vous avez créé Ameno, qui n'est pas juste une musique, mais aussi une création linguistique,
3: oui.
2: Est-ce que vous sentiez que vous teniez quelque chose de particulier?
3: Absolument. J'étais assez sûr de moi, je dis ça en toute humilité bien sûr, mais depuis ma jeune enfance, j'ai toujours aimé tous les grands tubes, quels qu'ils soient, du classique, du hard rock, de tas de musiques différentes. Donc j'ai une oreille assez, quand j'aime, vous savez, j'entends les choses qui marchent bien.
2: Vous entendez ce qui marche.
3: J'ai une bonne oreille,
2: ouais,
3: pour ce qui marche. Et j'ai réussi, j'ai eu cette oreille pour moi-même, donc c'est un peu bizarre à dire, mais... Voilà, donc j'étais persuadé que ça allait bien marcher, mais pas dans ces proportions-là. Mon rêve, c'était de faire 500 000 albums. Je me rappelle, je me dis, je fais 500 000 albums entre l'Allemagne, les pays de l'Est, parce que je sais qu'ils sont assez friands de dramatique, de l'épique, de ce qui est un peu opératique comme ça. Non. Et voilà, on a fait 10 fois plus. Donc
2: ouais, vous avez vendu 15 millions d'albums en tout, hein, avec
3: entre tous les albums,
2: ouais,
3: voilà. Ouais.
2: C'est ça. Et alors, vous parliez d'oreille, cette oreille du tube que vous avez. Les patrons de maisons de disques et les programmateurs radio à l'époque l'ont pas eu en fait. Hein.
3: Oui. On va dire même pas du tout.
2: Ils ont dit, mais non, ça ne marchera jamais.
3: Oui, oui, oui, on me l'a carrément dit, oui, ça ne marchera pas. J'ai eu droit à tout. Enigma, c'était il y a 20 ans, il y a 10 ans. Enfin, bref, et puis, bon, je crois que je ne suis pas le seul à qui ça arrive, honnêtement. Mais là, c'était particulièrement général, quoi. Je crois que j'ai fait tous les labels, tous les grands labels, on ne va pas les nommer. Et voilà, c'est une personne, en fait, dans un label, aux éditions... qui m'a dit « Ah, ça c'est vraiment très bien ». Et voilà, après...
2: Et la suite vous a donné raison, à vous et à lui d'ailleurs.
3: Oui, oui, exactement.
2: Exactement. J'aimerais qu'on explore votre parcours, Eric Lévy, parce qu'avant Héra, il s'est passé plein de trucs intéressants musicalement pour vous. Ça commence par le rock, je le disais, le hard rock.
3: Oui,
2: et le groupe Shaking Street.
3: Absolument.

0: Shakin' Street et la chanteuse Fabienne Shine. C'est ça, ça c'est vos débuts sous votre nom à vous,
1: oui,
0: en fait. D'abord, vous jouiez un peu avec Higelin.
1: Non, Higelin, c'est vraiment, c'est même pas, c'est une petite parenthèse qui a duré quelques soirs.
0: D'accord.
1: Parce que j'avais rencontré, sa femme m'avait arrêté dans la rue en me disant, si j'étais musicien, j'avais une guitare à la main, donc c'était un peu évident. Et elle m'avait dit, je vais te présenter mon mec, elle me dit, et je vois un type, les mains couvertes de cambouis jusqu'au coude, il était en train de réparer son moteur, il avait une espèce de camionnette, vieille camionnette, et il me dit, voilà, je joue à la Pizza du Marais ce soir, je cherche un musicien pour m'accompagner, voilà.
0: Donc, la Pizza du Marais qui est devenue après le théâtre des Blancs-Manteaux.
1: Possible.
0: Oui, c'est ça, après. C'est pareil.
1: Et c'était, il y avait 40 personnes, vous voyez, au
0: excellent.
1: Sous-sol.
0: Ouais.
1: Et voilà, j'y vais quelques soirs avec lui. Après, on est resté amis un certain temps, mais avec tout le respect que j'ai pour lui, c'était pas du tout ce que ma direction musicale, vous voyez.
0: Ouais. Oui, vous, c'était pas. Le hard rock. Hein.
1: Oui, absolument. Donc j'étais très loin de ce que voulait faire Jacques en même temps, mais bon, on a sympathisé, il a trouvé un gars qui voulait l'accompagner ce soir-là, voilà, c'est fait comme ça.
0: Et quand on pense que le seul groupe français qui a été remarqué par les Américains, c'est Trust, alors c'est vrai, Trust a été remarqué et aimé par les gros groupes internationaux, mais c'est le cas aussi de Shaking Street, parce que vous avez tourné aux États-Unis.
1: Oui, oui, absolument. Vous saviez, à l'époque, il n'y avait pas les réseaux sociaux, il n'y avait même pas MTV, donc c'est pas du tout, mais je crois que s'il y a le seul groupe vraiment qui a vraiment... fonctionner au niveau des tournées au niveau où on était, c'était Shaking Street en fait, parce qu'on a tourné avec des gros groupes, Black Sabbath, Blue Oyster Cult, AC/DC, on a fait des grosses tournées, et c'est vrai que pour des petits Français qui débarquaient, on est passé du... Oui, ça a été très, très vite.
0: Bah oui.
1: Oui, ça a été très rapide tout ça.
0: C'est un parcours dingue quand même.
1: Oui, mais c'est une belle époque, parce qu'à l'époque, il y avait à la fois Trust, Téléphone, on se connaissait tous. Hein. Dans Shaking Street, j'avais la moitié de Téléphone. Au départ, il y avait Louis Bertignac. Et pareil, très vite, on a vu que, voilà, on n'était pas parti dans les mêmes directions.
0: Il y avait
1: en toute amitié, tout s'est passé très bien. Et Trust, je connaissais très bien Nuno, le guitariste à l'époque. Enfin, on se connaissait tous, et finalement, on a réussi ces trois groupes-là. Eux, ils ont choisi de faire du français, donc forcément ils étaient voilà. Et moi, j'ai choisi un parcours qui était autre. Donc, et le fait qu'il y ait aucune communication via les réseaux sociaux qui n'existaient pas, la presse, on n'en parle pas. Donc, si vous voulez, on a eu un parcours un peu discret.
0: Ouais. Ah oui, moi j'ai appris la connaissance de Shaking Street en préparant notre interview.
1: Oui.
0: Et j'ai vu les salles que vous avez faites aux États-Unis.
1: Oui,
0: les tournées.
1: C'est vrai que voilà, donc c'est une belle expérience. Et sa forme, après, voilà.
0: Alors, vous vous demandez peut-être, les amis, comment on passe de Shaking Street, que vous avez entendu, ton groupe de hard rock français, à ERA. Eh bien, ça passe par des musiques de films. Que trépasse si je faiblis.
1: Oui, c'est ça.
0: Les visiteurs, c'était pas votre première musique de film, puisque le réalisateur Jean-Marie Poiré vous avait demandé avant de faire la musique de l'opération Cornet de Bif.
1: Absolument.
0: Ouais. Vous sentiez l'âme d'un compositeur de musique de film.
1: Je vais être très honnête avec vous, j'ai toujours pensé que la musique de film, c'était beaucoup plus facile à faire que l'exercice d'un artiste qui parle.
0: Parce qu'il n'y a pas de parole
1: musique... Non, parce qu'on fait une musique de film, on a un support image.
0: Oui.
1: Donc on n'a pas soucié de comment ça commence, comment ça termine, ça coupe directement.
0: Okay.
1: Déjà, voilà, à moins d'avoir aucune inspiration, je pense que n'importe quel compositeur digne de ce nom, si on lui donne un bon film, hein, vraiment d'être vraiment mauvais, c'est un exercice relativement facile. Le plus dur dans la musique de film, c'est pas de faire la musique, c'est d'entretenir les relations avec les réalisateurs, les producteurs. Ça c'est autre chose.
0: Ouais.
1: C'est une personne. Il faut des un profil psychologique particulier. Vous voyez ce que je veux dire? Mais au niveau de la musique même, c'est un peu un cadeau. Un bon film, c'est un cadeau, vous voyez, pour moi.
0: Ouais. Et en tout cas, Jean-Marie Poiré, il a tellement aimé le travail que vous avez fait donc, sur l'opération Cornet de Bif, qu'il vous confie la musique des visiteurs. Et là, vous avez cette fulgurance qu'on retrouvera après dans ERA. C'est cette ambiance, évidemment, du Moyen-Âge qui est dans le film. Et vous créez ce générique des visiteurs qu'on a encore tous dans l'oreille aujourd'hui.
1: Voilà.
0: On voit Jacques la fripouille, non mais c'est fou.
1: Voilà. Oui, puis ça donne un côté, ça donne un côté, ça grandit les personnages.
0: Oui.
1: Parce qu'au départ, Jean-Marie m'avait demandé par réflexe, fais-moi une musique à la Robin des Bois, un truc un peu, voilà. Et puis, entre vous et moi, la musique moyenâgeuse, il n'y a rien de plus embêtant, quoi. C'est assez ennuyeux, même ouais. très ennuyeux. Après, si on, après les musiques de films, Romain Desbois, bon, tout ça, c'était pas très, c'était un peu facile, je sais pas comment vous dire. Donc, comme je voulais faire Hera déjà en amont depuis quelque temps, c'était le bon timing, c'est le hasard en fait. Ouais. Hein. Et je lui proposais donc ce morceau que vous venez d'écouter, qui s'appelait Ena e Volare. Et tout de suite, bien sûr, bon, ça lui a plu, c'est normal. Et bon, je l'ai dit plusieurs fois déjà depuis quelques temps, mais c'est vrai que le film est bien sûr génial. Hein, avant même que j'arrive, les dialogues, les acteurs, tous les personnages, le scénario. Mais disons que la musique a amené ce côté mystique.
0: Oui, oui, qui aurait manqué autrement.
1: Épique. Ouais. Ouais, ouais. On n'était pas une musique de comédie. Vous voyez, ça donnait un peu de personnage. Voilà, Godefroy de Montmirail. Ça devient un grand personnage avec la musique, vous voyez ce que je veux dire?
0: Oui, et ça donne un cachet historique un peu aussi.
1: Oui,
0: on
1: oui,
0: se dit,
1: voilà.
0: Ah, c'était comme ça le Moyen-Âge. Enfin, oui, c'est oui, fou oui, comme c'est... la musique a et ce pouvoir. Hein. Ouais.
1: Voilà, donc elle est indissociable du oui, film.
0: Complètement.
1: Du succès et du film.
0: Alors, d'où vient cette idée, Eric Lévy, pardon, mais il faut nous expliquer. Oui. C'est ce langage, alors qui n'est pas du grec, mais qui pourrait ressembler un peu à du grec, mais en même temps, c'est une langue inventée. Et je pense que c'est la langue du morceau des visiteurs qu'on a entendu, mm-hmm. et qui est la langue d'Ameno aussi.
1: Oui, oui, c'est pareil. Enfin, oui, c'est. J'essaye de trouver des sonorités qui correspondent aux émotions projetées par la musique. Vous voyez ce que je veux dire ?
0: Mm-hmm.
1: Pour être simple. Parce qu'en fait, la raison pour laquelle, si vous voulez, pareil, j'apparais pas sur les pochettes.
0: Ah non, c'est comme Daft Punk, hein, vous ne connaissez pas le visage
1: oui,
0: de Hera.
1: Daft Punk, ils avaient leur casque et tout. Il y avait un côté un peu branché, futuriste et tout, qui était parfait d'ailleurs.
0: Ouais.
1: Mais Hera, il n'y a carrément personne.
0: Ouais.
1: Et il n'y a pas non plus de texte en donc les gens si vous voulez ils peuvent pas écouter une musique qui leur plaît avec un des phrases qui donnent un sens à la chanson. Il reste que les émotions de la musique.
0: C'est ça.
1: Donc on part chacun part un peu dans ce qu'il veut. Après bien sûr, j'ai des textes en anglais qui accompagnent aussi les entre les passages de chorale. Sont toujours un peu sur les thèmes du
0: oui,
1: bien.
0: Oui, on entendra ouais. tout à l'heure d'ailleurs sur le 8e album, il y en a.
1: Oui, ouais. voilà. Oui, ouais. voilà.
0: Donc, en tout cas, l'idée est dingue et c'est vrai que ça fonctionne parce que comme bah, personne ne comprend, bah, ça parle à tout le monde.
1: Oui, c'est un peu ça. Bah, ça donne la place, la musique prend toute la place.
0: Comment ça se fabrique votre musique? Je parle de la musique de Hera. Quand on entend ces chœurs et ces orchestres, etc. Racontez-moi, Eric Lévy, comment ça se fabrique?
1: Ben, j'aborde ça. Enfin, on parlait de film tout à l'heure. Pour ouais. moi, comme si je faisais la musique d'un film, en fait. Sauf le film, on va dire, il est un peu dans ma tête. Il est pas. Voilà, c'est un film qui n'a pas été écrit ni réalisé, mais c'est vraiment une musique de film pour moi. Les thèmes de chorale. Après, il y a toute une production. Ou bien sûr, j'ai des batteries, des basses. Enfin, vous voyez, il n'y aura pas dans un film forcément.
0: Ouais.
1: Mais tous les thèmes de chorale, les thèmes de voix, j'aborde ça comme ça. Ouais, c'est comme une saga. Vous voyez, le premier
0: D'accord.
1: album, deuxième album. Il y a toujours un lien entre les albums après.
0: Donc les fans après. Peuvent suivre en fait l'histoire.
1: Oui,
0: des
1: il y a un fil conducteur vraiment.
0: Au fil des albums.
1: Oui, voilà. Après l'inspiration, il n'y a pas d'explication. Vous savez, ça reste, c'est un mystère. On ne voit pas.
0: Ah bah si on savait comment ça marche,
1: oui.
0: Ah oui, oui, évidemment on en ferait des pilules,
1: oui.
0: mais ça n'est pas possible. Alors, si vous connaissez de Hera, notamment Ameno, vous vous dites, ah bah je sais, l'influence principale, c'est Carmina Burana par exemple. Alors quand vous écouterez Hera 8, vous ne serez pas dépaysé, il y a effectivement ces influences que vous aimez, ces chorales et ces musiques épiques qui sont toujours là.

0: arrêtez-moi si je me trompe, Eric Lévy, il y a aussi plein d'autres choses dans ce 8e album, plein d'autres influences.
1: Oui, oui, il y a toute la partie aussi un peu, j'irais dire, nostalgie, romantisme, il y a du romantisme avec Saint-Pierre et Déo, il y a une très belle voix ténor, une mélodie cœur, j'ai fait aussi une reprise dans tous les 8 albums derrière, j'ai fait une fois une reprise et là c'est la deuxième fois. J'ai fait « Everything's gonna be right ».
0: Mais oui, incroyable.
1: Mais il y a la voix du pape Jean-Paul II au début et dans le morceau. Et pour moi, c'était comme une espèce de boucler la boucle avec, vous savez, quand j'ai écrit le « I believe » pour la venue du pape à Paris.
0: Ah oui.
1: Donc c'est une manière de, voilà, juste un peu fermer le truc. Mais
0: il faut qu'on parle de cette histoire-là. On est en 1997, donc vous avez cartonné avec la musique des Visiteurs, vous avez été nommé au César, etc. Ouais. Et donc le chef d'orchestre Myung Moon Chung, qui est en charge du programme musical du Vatican, prévoit évidemment la musique pour la venue du pape Jean-Paul II.
1: Oui, voilà,
0: The
1: exactement.
0: Pape, en France. Non, mais c'est The Pape quand même, Jean-Paul II.
1: C'est celui qui nous a tous marqués,
0: bah
1: beaucoup plus que les autres. Il avait un côté star.
0: Et puis, il avait un tel visage de gentil.
1: Oui,
0: enfin, c'était incroyable.
1: Et puis, il a une voix incroyable.
0: Et on vous a demandé d'écrire

0: Voilà.
1: Et cette musique a été jouée, voilà, en
2: oui,
1: présence du pape.
2: Oui, c'est une belle musique en plus, parce qu'elle a été, elle est rentrée un peu dans le répertoire des ténors, et elle est jouée dans, elle est quasiment rentrée dans le répertoire classique, enfin moderne, classique, ouais. Je sais pas comment on appelle ça. Il y a plein de ténors qui l'ont repris. Il y a Catherine Jenkins, je ne sais pas si vous connaissez.
1: Oui.
2: Qui a même appelé son album I Believe. Donc c'est un morceau qui a beaucoup circulé et il a été chanté par Didier Bridgewater et Andrea Bocelli le jour de l'événement.
1: Devant 900 000 personnes, parce que quand Jean-Paul II il faisait un concert, croyez-moi,
2: oui,
1: ça faisait ça des marche. Dizaines de Stades de France.
2: Ouais, lui, il fait directement 10 Stades voilà. de France. Et en plus, ce qui était très bien, il y avait une très très belle énergie, puis il n'y a que des jeunes.
1: Ouais.
2: Donc c'est 900 000 jeunes quand même, c'est assez incroyable. C'est
1: magnifique.
2: Oui.
1: Vous aviez pu lui parler à Jean-Paul II
2: Non, je vous dis, lors de cette occasion, il était fatigué à cette époque-là. Donc,
1: ouais.
2: À un moment, j'étais sur scène, il était. Voilà, mais il est impressionnant. Enfin, comme le cardinal Lucigier ou le pape Jean-Paul II sont des gens. On est impressionné, pas forcément parce que c'est le pape, mais ils ont. Il n'y a pas de hasard, vous voyez.
1: Oui, on ne leur a pas donné le job en se disant oui, ça fera l'affaire.
2: Ils ont un charisme incroyable. Ouais, enfin, ces gens, on sent quand même que c'est pas. Oui, c'est pas une opération de marketing. Quoi.
1: Non, mais c'est dingue, vous avez vraiment croisé voilà, des
2: oui,
1: figures.
2: C'est intéressant parce qu'on passe de Black Sabbath au pape, tout ça, c'est assez. C'est ce qui est bien dans la musique. C'est...
1: Moi, j'ai hâte de lire votre bouquin de souvenirs. Hein. Il y a dans l'album plein d'influences. Il y a par exemple le hard rock. On a compris que ça c'était vos racines. Et ça c'est hyper important. Je pense à la chanson Freedom.

0: ça pourrait être du Black Sabbath.
1: Oui, oui.
0: On en parlait
1: oui,
0: tout à l'heure.
1: C'est vrai. Ah bah oui.
0: Ah, oui. Avec un petit côté aussi Ronnie James Dio.
1: Ouais, oui, absolument. Dans la voix. Ouais, ouais. Ouais, vraiment, c'est ça, absolument.
0: On y est. Hein.
1: On y est.
0: Donc, quand on commence avec le hard rock à l'adolescence, de toute façon, on l'oublie jamais.
1: C'est pour la vie.
0: Et il y a aussi des moments acoustiques.

0: for the Braves.
1: Oui.
2: Ça, c'est votre petit côté hippie, un peu.
1: Hippie ?
2: Non, je sais
1: ah
2: pas.
1: Bon
2: un peu hippie, je
1: ah, non, parce
2: au
1: que,
2: bord du
1: si
2: feu,
1: vous voulez,
2: autour
1: il y a
2: du
1: la
2: feu.
1: Version acoustique, mais juste après, oui, il y a la vrai. Version symphonique, pour les braves, justement.
2: Pour les vrais voilà. braves.
1: C'est pas pour, pour effrayer les gens tout de suite, il fallait un peu les amener doucement...
2: D'accord.
1: La vraie version.
2: Donc en fait, vous les préparez avec oui, la voilà. version acoustique et
1: exactement.
2: Ensuite, vous envoyez
1: les
2: guitares électriques.
1: Oui, enfin, c'est plutôt une formation symphonique assez puissante. Voilà.
2: Et le sens de ma question, c'était aussi, en fait, avec ERA, vous ne vous refusez rien, même si vous savez que les gens ont Ameno dans la tête
1: oui.
2: et donc un canevas assez
1: oui.
2: précis de ce qu'on va entendre.
1: Oui.
2: Vous, ça vous amuse finalement d'aller sur d'autres
1: oui.
2: territoires ?
1: Oui, tant que les voix sont belles, si vous voulez, pour moi, la base, voilà, faut trouver des belles voix, des belles mélodies, la puissance des voix, voilà. Vous voyez, c'est un peu le,
2: ouais.
1: tant qu'il y a ça, ça va.
2: Comment vous organisez vos castings de voix?
1: Alors, les castings de voix, écoutez, sur YouTube. Je n'organise pas, je vais chercher tous les chanteurs que j'ai eus, c'est, j'ai trouvé sur YouTube.
2: Ah, incroyable!
1: Oui. Et tout ce qu'on m'a proposé via les canaux pro, c'était toujours une catastrophe. Mais on m'a posé. Non, mais donc YouTube, on trouve tout. En fait, c'est génial. On
2: bien
1: contacte
2: sûr.
1: Les gens. J'ai un ténor qui vient d'Australie. J'ai une soprano qui vient du Canada. J'ai c'est vraiment le. Je passe du temps sur YouTube et voilà. Et
2: vous après, écoutez les voix. Et...
1: Oui, j'écoute, oui.
2: C'est beau. Et la chorale alors.
1: Alors la chorale, c'est particulier parce que faut trouver des gens qui soient ouverts à. Faut un peu casser les codes de tout ce qu'ils ont appris. Vous voyez, déjà, faut savoir chanter sans vibrer. Parce que les trois quarts des gens dans le classique, ils apprennent, ils chantent, en fait, c'est un trémolo, un vibrato.
2: Ouais.
1: Et, ce qu'on appelle, c'est pas très un peu ennuyeux, ce que je vous dis, mais il y a très peu de gens qui savent chanter,
2: droit
1: sans, dans Noéra, il n'y a pas un vibrato. Si vous écoutez bien n'importe quel titre, il y a zéro vibrato. Imaginez une seconde Ameno avec un vibrato, ce sera assez, terrible.
2: On y croirait pas.
1: Voilà, c'est horrible, je pense.
2: Donc, en fait, il faut désapprendre certaines techniques.
1: Non, ils le savent déjà,
2: ouais.
1: au départ, ouais.
2: ouais
1: au
2: ouais.
1: départ, ouais. Donc, ça réduit considérablement le, voilà. Et puis, et au fil du temps, j'ai réussi à créer une équipe, enfin,

0: compte pour moi, c'est les qualités aussi souvent humaines des gens avant, voilà, pour que ça se passe bien, vous voyez.
1: On a appris plein de choses depuis le début de cette émission. Hera, c'est Eric Lévy. Et si vous connaissez bien sûr par cœur... Déjà, dites-vous que vous n'êtes pas les seuls, hein, puisque Hera est 12 fois platine en France, mais 7 fois en Argentine, triple platine en Italie ou encore aux Pays-Bas. Hera, c'est le deuxième artiste français le plus vendu à l'étranger en 2024. Parce que s'exporter, c'est important. 15 millions d'albums vendus à travers le monde. Et ça aussi, c'est très important comme chiffre, les streams et YouTube, parce qu'on peut dire, oui, ok, mais c'est du passé, pas du tout. Vous avez dépassé le milliard de streams sur les plateformes de streaming et 3 milliards de vues sur YouTube. Donc oui, c'est encore complètement d'actualité.
0: Oui, c'est intemporel, voilà, en fait.
1: C'est intéressant comme statistique.
0: Oui, c'est vrai.
1: Vous regardez ça, vous faites attention à ça?
0: Pas vrai, ça m'intéresse, mais je regarde pas trop, non.
1: Non.
0: Non.
1: Il y a des gens pour vous qui font ça très bien, j'imagine.
0: Oui, tiens, oui, oui. Non, mais j'ai pas, ça me fait plaisir, bien sûr. Et le côté intemporel, je m'en aperçois par rapport au public qui rajeunit. Au fur et à mesure que le projet vieillit, le public rajeunit. C'est-à-dire qu'on a de plus en plus de, vous savez, vous regardez les statistiques, tranches d'âge, je crois qu'entre, on a de plus en plus de 18-25.
1: Qui écoutent en streaming. 35. Oui. Et qui viennent au concert. Petit,
0: oui, de plus en plus, oui.
1: C'est génial.
0: Parce que vous savez pourquoi? C'est tout ce monde du Seigneur des Anneaux jusqu'à Game of Thrones, tout cet univers qui est devenu les jeux vidéo, qui plaît beaucoup. Et c'est vrai que Hera, c'est pile la musique qui va bien avec cet univers, oui. Donc ça leur plaît.
1: Eric Lévy, c'était un plaisir de
0: pour
1: vous
0: moi
1: avoir
0: aussi,
1: dans
0: merci
1: vous.
0: Beaucoup.
1: Merci beaucoup.
0: Merci à vous.
1: On se quitte en écoutant Will You Call My Name, qui est tiré de Hera 8. À bientôt.
0: À bientôt.
1: Merci beaucoup.
0: Merci.

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0: 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Émilie Mazoyer et les Nègres Marrons.
3: Jackie, Benji, les Nègres Marrons, bonsoir.
4: Bonsoir. Bonsoir, bonsoir.
3: Ah, je suis contente de votre actualité parce que ça me permet à chaque fois de vous inviter à nouveau.
4: C'est vrai.
3: Dans décibels.
4: C'est toujours un plaisir pour nous de te revoir, Émilie.
3: Merci.
4: C'est cool.
3: 30 ans d'amour. Vous êtes ma relation la plus longue depuis ça.

0: Rue Casnègre, premier album de Nègre Marron. Avec ses quasi 30 ans de carrière, arrive ce chiffre canon de 1 million de disques vendus. Félicitations.
1: Merci.
0: Bravo messieurs. Et bravo pour la longévité aussi, parce qu'on sait que c'est pas forcément évident. Alors, dans la chanson, on dit on fait le bilan calmement. Mais si vous faites le bilan posément, est-ce que vous vous dites qu'effectivement, c'était pas un long fleuve tranquille ces 30 dernières années ?
1: Ouais, c'est vrai qu'on peut dire que c'est pas un long fleuve tranquille, mais c'est aussi ça, le charme et la magie de la musique. Et c'est, il y a des périodes où tout va se passer très bien, il y a d'autres périodes où ça va être un petit peu plus compliqué, comme on dit, il y a les hauts, il y a les bas, mais l'essentiel c'est de garder toujours cette envie. L'envie de retrouver le public, l'envie d'aller en studio, l'envie de créer. Tant qu'on aura toujours cette envie en nous, on pourra dire que tout va bien malgré tout.
0: Et entre vous alors, parce que moi je le dis, c'est une histoire d'amour sans nuages entre vous et moi depuis 30 ans, mais c'est normal, vous m'avez pas sur le dos tous les jours. Vous en revanche, vous avez passé énormément de temps ensemble, vous êtes sans doute la personne qui connaît le mieux l'autre sur Terre. Est-ce que ça c'est une relation qui s'entretient d'une manière particulière ?
2: Il y a de fortes chances effectivement.
0: Ouais, hein. Que...
2: Ben écoute, franchement c'est assez naturel. Ce qui est intéressant aussi, c'est qu'au-delà de la musique, on a surtout des liens d'amitié qui sont très forts.
0: Ça a commencé par ça.
2: Tout ouais, à fait, ça a commencé par l'amitié d'abord, et puis la passion est venue consolider tout ça. Et aujourd'hui, on a des vies de famille, on est des darons, donc pour le coup, les enfants aussi sont proches, et donc toutes sortes d'occasions et de célébrations sont bonnes pour qu'on se retrouve ensemble, bien au-delà de la musique en fait. Et donc, oui.
0: Vous diriez que ça ressemble à une relation de frère ou c'est encore autre chose ?
1: Bah oui, c'est une relation familiale, une relation frère, une relation de couple. D'une certaine manière.
0: Ah ouais, parce qu'il faut se mettre d'accord.
2: On était au bord du divorce, il n'y a pas longtemps.
1: Donc il faut des concessions, des consensus.
0: Ouais, c'est ça, ouais.
1: Mais après, voilà, tout ça ne tient pas s'il n'y a pas une réelle fraternité entre nous, une réelle amitié. Et c'est vrai que, Benji, je le vois plus que ma femme, carrément, quasiment, parce que entre les studios, les concerts, le travail, il y a tout plein de choses qu'on fait ensemble. Mais en fait, je pense que ce qui continue de nourrir cette amitié, cette fraternité, c'est justement le fait qu'on se voit pas uniquement pour le boulot, quoi. On va s'appeler pour aller voir un match de foot, on va s'appeler pour aller manger au resto ensemble, on va s'appeler pour aller dans une soirée, on va s'appeler comme il disait Benji, quand il y a des événements familiaux, mariage, baptême. Donc tout ça fait que ça va au-delà de juste gars qui travaillent ensemble. Non, on est des frères pour de vrai, quoi.
0: Il faut qu'on parle de cet énorme tube qu'on passe régulièrement ici dans cette émission. Dès qu'on a envie de se réconforter avec un petit peu de nostalgie, mais de la nostalgie douce et lumineuse.

0: Le bilan, c'est une chanson que tout le monde a dans ses playlists, que plein de gens qui n'iraient pas au même concert ont quand même en commun. C'est des chansons comme ça qui font un peu ciment pour pas qu'une génération, d'ailleurs pour plusieurs. Quand elle est née, cette chanson, est-ce que vous êtes rendu compte que vous étiez en train de créer un truc à part qui allait durer vraiment?
1: En fait, je me rappelle bien du jour de l'enregistrement de ce titre. Dans le studio, il planait une atmosphère assez particulière, une forme de mélancolie, quelque chose de très touchant et d'assez sincère. Mais on était loin de s'imaginer quand même que ce morceau traverserait le temps, les années, les générations à ce point-là. Ouais. Par contre, ce qui est intéressant, c'est que à chaque fois que des gens nous rendaient visite en studio et que les gens l'écoutaient, il y avait toujours des réactions de surprise. Les gens étaient vraiment touchés par le propos, par l'histoire, par le côté authentique en fait aussi de cette chanson et de notre histoire. Donc ouais. Donc on sentait qu'on tenait quelque chose d'intéressant, mais de là à prédire ouais. que ça allait voyager, traverser le temps à ce point-là, franchement, on n'y était pas vraiment.
0: Et c'est fou quand même d'avoir, parce qu'à l'époque, c'est que le deuxième album de Negmaron, on est en l'an 2000, vous êtes encore très jeune, et pourtant déjà, donc très, oui, tu parlais de mélancolie, très nostalgique, et en fait j'ai l'impression que c'est un truc qui est vraiment partagé par tout un tas d'artistes. Je sais pas si vous écoutez de temps en temps, par exemple, les albums de Big Flo et Oli, dès qu'ils ont eu 22 ans, ils commencent à faire des chansons sur la nostalgie de leur adolescence, etc. Comment vous l'analysez, ça? Le chéri, des moments qui viennent à peine de se passer.
2: Parce que déjà, on vient... Faut rappeler le parcours des Negmaron. Nous, on a grandi à Gare Charcel, banlieue parisienne, dans le 95. Et on n'était pas prédestinés à faire cette carrière. Nous, la musique, on a toujours fait de la musique, mais c'est vrai que ça, pour nous, ça a été très vite.
0: Oui, il fallait les défoncer, les portes, en tout cas, elles n'étaient pas ouvertes pour vous.
2: Justement, nous, non.
0: Ah ouais?
2: On n'a pas trop eu à les défoncer parce que c'est, voilà, il y a eu un film qui a été tourné à Garges, le film de Thomas Gilou, le film Rail. Ouais. Et donc,
0: il y avait la monnaie,
2: qui est sortie dans la BO du film. Et c'est vrai que tout s'est accéléré, tout s'est enchaîné très vite. Sortie du single, ensuite on sort un album assez rapidement. Ensuite il y a un projet Bisson à Bisson. On crée le label Première Classe. En 4-5 ans, il y a un énorme changement dans notre vie. De rien, de amateur, on passe au statut de professionnel. Il y a tout plein de choses qui se passent. Et c'est vrai que... Et c'est à ce moment-là qu'on a l'idée de faire ce titre, le bilan, pour raconter tout ce qui se passe en 4-5 ans. On vit peut-être ce que d'autres personnes peuvent vivre en 20 ans. Quoi.
0: C'est ça. Et en écrivant justement cette chanson, les paroles, et en se rappelant de tout ça, en le remettant dans l'ordre, est-ce que vous avez réalisé que vous en aviez profité, ou bien est-ce que c'était tellement rapide que vous n'avez peut-être pas tout kiffé au maximum?
1: Non, quand même, je pense qu'on était quand même conscient d'avoir vécu des moments extraordinaires, d'avoir bien profité. J'ai même envie de dire d'être un peu des privilégiés quelque part. Parce que on a signé nos contrats en maison disque, on avait 18 ans, on sortait du lycée, on était, comme le disait Jackie, on était super jeunes. Et on était encore à l'époque où, je dis bien entre guillemets, le show business, il se passait beaucoup de choses, tout ce qui est vraiment des moyens dans la musique, des budgets. Donc on a mis tout ça à notre disposition pour qu'on enregistre dans des super bonnes conditions, pour qu'on ait un environnement assez sain. Donc on se rendait bien compte qu'on vivait des choses assez magiques pour notre jeune âge. Tu vois.
0: Les Negmaron qui préparent, l'air de rien, un nouvel album, il faut qu'on en parle. La dernière fois, on s'est vu pour un peu

0: On va l'écouter en entier tout à l'heure, ne m'engueulez pas, mais je voudrais qu'on en parle avant avec Jackie et Benji des Negmarons qui sont avec nous. Le mot diaspora, ouais, qui peut rappeler évidemment plein de thématiques de l'album Exodus de Bob Marley. Et puis le petit clin d'œil aussi à Alpha Blondie, Brigadier Savali. Voilà, donc il y a vraiment plein de trucs qui se passent dans cette chanson. Racontez-moi comment elle est née.
1: Alors Jackie, je te...
2: comment elle est née? Elle est née lors d'une création, une séance de création au studio.
0: Ça ressemble à quoi, vos séances de création?
2: En fait, on est là, on écoute différentes musiques. Et c'est vrai qu'on avait dans un petit coin de la tête de reprendre ce morceau d'Alpha Blondie. Donc. Et ce jour-là, on était en studio et on s'est dit « Ah ben, on n'avait pas l'idée de reprendre le Alpha, vas-y, on va se l'écouter maintenant. » Et du coup, on a joué quelques accords du morceau et puis on s'est mis à faire un buff autour de ce titre-là. Et c'est comme ça, ce morceau, il n'a pas vraiment été... trop pensé, il est vraiment venu de manière assez naturelle,
1: spontanée, ouais.
2: Très très spontané. C'est vraiment la musique qui nous a inspiré la thématique. Des fois, c'est en sens inverse. On a une thématique et on va chercher la musique qui va avec. Là, c'est le morceau qui nous a inspiré cette thématique et puis on est parti sur le mot diaspora. Enfin. On avait cette idée de parler de la communauté, de parler du pays, etc. Et c'est comme ça qu'est né ce titre.
0: Alors, c'est sûr que il faut voir le clip qui va avec cette chanson. Moi, je viens de le découvrir là, juste avant le début de l'émission. Il est magnifique. Il vient de sortir, tourné en Côte d'Ivoire.
1: Exactement. Abidjan, oui.
0: Racontez-moi pourquoi là-bas, d'ailleurs, et ensuite comment ça s'est passé.
1: On a fait le choix de tourner à Abidjan parce qu'on voulait tout simplement retourner à la source. Comme tu l'as si bien indiqué, c'est une reprise d'Alpha Blondie, Brigadier Sabari, et donc ce titre Brigadier Sabari est né à Abidjan, et on s'est dit qu'il serait intéressant d'aller tourner là-bas. Et donc on a travaillé avec un jeune réalisateur qui s'appelle Mindsef, qui s'est bien approprié la chanson et a fait une très belle retranscription en images. Donc on est super content. L'idée c'était aussi de dire que aujourd'hui quand on parle de la diaspora, on parle de toutes ces personnes qui comme nous ont la double culture. Moi je suis né à Sarcelles, Jackie est né à Paris, et c'est vrai qu'à la maison on a reçu aussi une éducation avec des valeurs africaines, et aujourd'hui voyant le continent africain, l'Afrique émergent, on a envie aussi d'apporter notre contribution à l'émergence du continent et voir comment on peut apporter notre pierre à l'édifice. Et donc c'est aussi de ça dont on parle dans ce titre, quoi.
0: La double culture, alors arrêtez-moi si je me trompe, mais pour toi Benji, Congo, et pour toi Cap Vert,
1: exactement,
0: Jackie, est-ce que c'est quelque chose qui est à géométrie variable dans votre vie, par moment hyper important, hyper devant, par moment un peu plus en retrait? Maintenant, comme tu l'as dit tout à l'heure, vous êtes des darons, et surtout, comment vous transmettez ça à vos enfants?
2: Pour moi, c'est une chance d'avoir cette double culture, et surtout d'en être conscient et d'épouser les deux cultures, aussi bien la culture française que, pour ma part, la culture capverdienne. J'ai eu cette chance d'aller très très jeune au Cap-Vert. La première fois que j'ai mis les pieds au Cap-Vert, j'avais 2 ans. Donc mes parents, c'est vrai qu'ils m'ont toujours transmis les valeurs du pays. À la maison, ça parle capverdien, ça mange capverdien. J'ai grandi aussi dans le quartier avec plusieurs communautés. Et c'est aussi ça le message qu'on veut passer à travers Diaspora. Nous, on a eu cette chance, tu vois, pendant un certain temps. Je l'entends un petit peu moins maintenant, mais on a beaucoup parlé de diversité, etc.
0: Oui.
2: Et nous, en fait, tu vois, nous, la diversité, pour nous, ça a toujours été quelque chose de normal, parce qu'on a grandi avec plein de communautés autour de nous, plein d'origines différentes. Donc, et aujourd'hui, c'est vraiment une force. C'est une force de pouvoir, tu vois, nous, on sait dire quelques petits mots en créole, on sait dire des petits mots dans l'ingala, là. Tu vois, il y a plein de trucs. Le fait d'avoir grandi avec plein de cultures différentes, moi, je trouve que c'est vraiment une force, quoi.
0: Ouais. Mais alors, grande force, grande responsabilité. La génération suivante, comment vous transmettez ça?
1: C'est une vraie question, parce que, effectivement, on a pu recevoir de la part de nos parents certains codes, parfois la langue, mais pas forcément pour tout le monde.
0: Ouais.
1: Et aujourd'hui, on a vraiment envie aussi que nos enfants connaissent une partie de leurs racines et puissent découvrir qu'ils ont aussi l'éducation française, mais il y a aussi historiquement d'autres choses auxquelles, et d'autres endroits auxquels ils sont liés. Donc je pense qu'il faut faire le travail, les emmener là-bas de temps en temps en vacances, leur en parler, leur lire pourquoi pas des BD adaptés aussi aux jeunes enfants avec l'histoire de pays d'origine, et puis voilà, faire le travail comme on peut, mais c'est important quand même. Et nous, ça nous impacte aujourd'hui, ce côté diaspora nous impacte tout simplement parce qu'on a vu nos parents arriver, venir d'ailleurs et mener certains combats pour s'intégrer, pour exister, pour élever les enfants dans de bonnes conditions. Et forcément, ça nous a impacté dans notre manière d'aborder la vie, tout simplement, ouais. Face à des obstacles, des difficultés, des choses à régler, voilà. Donc, même d'une manière inconsciente, finalement, c'est toujours là. Ce côté-là est forcément sous-jacent.
2: Si nous, des fois, on l'oublie, il y a les grands-parents qui sont là pour continuer à faire le travail.
1: Exactement.
0: Ça, c'est vrai. Non, mais du coup, des chansons comme Diaspora, ça fait aussi partie, finalement, enfin, c'est une manière douce et dansante, mais ne serait-ce que ce mot disparaisse pas.
2: Exactement, mais tu sais, nous, Diaspora, c'est la version 2026, mais en fait, on a toujours parlé de notre culture, toujours parlé de nos origines, toujours parlé de nos valeurs à travers nos albums, travers différents morceaux, et puis aujourd'hui, en fait, on le retranscrit différemment. Mais c'est quelque chose qui a toujours été ancré en nous, ou même via différents projets, des projets comme le Bissona Bisso, projets comme la MC Malcriado. Donc ça, c'est vraiment quelque chose qui est propre à nous, cette double culture, parler du quartier là d'où on vient, là où on a grandi, mais également parler de nos origines et de nos racines.
0: Alors il y a des doubles cultures évidemment qui sont beaucoup plus dures à porter que d'autres, difficiles et douloureuses. On en parlait il y a quelques semaines ici avec Abdelmalik et Matteo Falcone à propos des descendants d'esclaves, donc des africaines et des africains qui ont été arrachés à leur continent pour ce commerce de l'esclavage, le code noir, c'est fou, que la France avait mis en place à l'époque pour formaliser un petit peu tout ça, a enfin été abrogé, et c'est dingue parce que le code noir, c'était le cœur du film de Abdelmalik Fursi, Né Libre. Il y a un album qui est sorti de chansons inspirées par l'histoire de Fursi, et vous êtes dessus avec cette chanson qui s'appelle Justice.

comme moi, hein, vous lisez les journaux et vous avez entendu la nouvelle, l'abrogation du code noir. Je vous pose la question parce que vous étiez à l'Olympia le 22 mai 98 pour célébrer les 150 ans de l'abolition de l'esclavage.

0: Est-ce que c'est comme dans la chanson « Lève-toi, bats-toi » sur ces thématiques-là, encore aujourd'hui?
1: Ben, c'est bien sûr des thématiques qui sont très très importantes pour nous. Déjà parce qu'on s'appelle Nègre Marron et que c'est pas un nom anodin, c'est un nom qui est quand même lourd et chargé d'histoire.
0: Tu peux expliquer?
1: Ben, les Nègres Marrons, en fait, c'était les esclaves insoumis qui refusaient tout le système colonial, qui s'organisaient pour s'évader, pour reconstituer des communautés loin du colonisateur, loin de l'oppresseur. Et ce sont des esclaves, en fait, rebelles. Et donc, nous, on a choisi de s'appeler comme ça, étant très jeune, avec un certain nombre d'informations, parce qu'on était quand même assez renseignés aussi sur toute cette histoire, l'histoire de l'esclavage. Et là, en l'occurrence, de voir aujourd'hui que les choses avancent, ben ça fait plaisir. C'est le fruit du travail de plusieurs personnes. On voit des députés aussi qui ont porté ce dossier à bras-le-corps, ouais. qui n'est pas évident. Il y a effectivement le film aussi d'Abdel Malik qui a fait bouger un petit peu les lignes. Donc ça, c'est très important de poser des sujets comme ça sur la table. Et voilà, mais il faut pas que la France ait peur de regarder son histoire dans les yeux, en fait. Parce que tant qu'on fera pas ce travail de mémoire, il y aura toujours un gap entre certaines communautés, les gens qui nous dirigent. Il faut qu'on crève les abcès et puis ensuite qu'on aille de l'avant. Mais tant que tout ça, ce ne sera pas finalement réglé, posé, inscrit dans les livres d'histoire avec tout le récit qui dans son intégralité, en fait.
0: Oui, parce qu'il y a ça, un vrai début, un vrai milieu, une vraie fin, des lois.
1: Exactement, il ne faut pas avoir peur d'en parler.
2: Sans modifier l'histoire, surtout.
1: Exactement.
2: La raconter telle qu'elle est.
1: Voilà. Et je mets le doigt sur quelque chose, mais c'est vrai qu'il y a de cela un ou deux mois, quand il y a eu le Conseil de sécurité de l'ONU et que la France n'a pas reconnu l'esclavage comme étant un crime contre l'humanité, eh ben, voilà, il y a une partie de la population, en tout cas, qui a été vraiment heurté par ce manque de reconnaissance
0: et de réalisme,
1: et de réalisme, ouais. Des faits historiques qui sont avérés, documentés, etc. Et donc là, de voir que le code noir est abrogé, c'est déjà un pas en avant. Mais on a encore beaucoup de travail à faire.
0: Mais avant de se mettre au boulot, on danse, ça vous dit? Diaspora, les Nègres Marrons, c'est tout nouveau, ça vient de sortir et c'est déjà sur votre radio, ici.
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0: Calvo qui nous a quittés au mois de janvier. Tout jeune, il avait 53 ans. C'était un rappeur incroyable, notamment dans Arsenic. Un parolier aussi de génie pour plein d'autres gens, même des tubes de Asia. Elle est à toi. Ben, c'est Calvo quand même.
1: Qu'avait écrit. Exact.
0: Voilà. Et pour vous, c'était aussi vraiment un ami, un proche. Est-ce que vous avez envie, je ne vais pas vous forcer parce que c'est triste et il est mort il y a vraiment peu de temps, mais de dire quelques mots sur lui?
1: Bah oui, Calvo, de toute façon, voilà, il sera toujours avec nous, on l'oubliera jamais, on lui rend hommage à chacun de nos concerts. C'est un frère qui nous a quitté trop tôt, malheureusement, mais son image, sa voix résonnera à tout jamais dans nos cœurs, à tout jamais dans le cœur des gens, parce que il a énormément apporté pour la musique avec son frère Lino. Voilà, Arsenic, ce sont des légendes de la musique, et c'est ça aussi la chance qu'on a de pouvoir faire ce métier, c'est que on fait des choses qui resteront.
0: Et même après vous.
1: Donc même après nous, et aujourd'hui, Calbo est parti, mais son œuvre restera toujours là, et quelque part, son âme sera toujours avec nous, à travers ses morceaux, à travers sa musique, donc il sera toujours là avec nous, quoi qu'il arrive.
0: Merci beaucoup, Jackie. Merci, Benji. Longue vie et belle vie au Negmaron.
1: Merci, Emily.
0: À bientôt.
1: Vraiment, merci beaucoup.
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2: Bonjour Julie, bonjour tout le monde.
3: Lucie, vous commencez avec une affirmation ce matin.
2: Il n'y a pas de rue à la boule.
3: Bah pourtant on roule bien quelque part.
2: Bah oui, mais il n'y a pas de rue. Il y a des avenues, il y a des boulevards, il y a des allées, mais il n'y a pas de rue. C'est une bizarrerie de la ville.
3: Ah mais est-ce qu'on sait pourquoi?
2: On le suppose. Déjà il faut savoir que si on se penche sur la définition, une avenue est censée être végétalisée, donc bordée d'arbres et de verdure, ce qui n'est pas le cas d'une rue. Alors je ne suis pas allée faire le tour de toutes les rues de la boule pour vérifier si on voit bien des arbres, mais je suppose que c'est en majorité le cas. Ce qui est certain, c'est que les personnes qui ont tracé les voies cherchaient à vendre des parcelles ou des maisons à des personnes plutôt aisées, des gens qui avaient des pépettes, quoi. Des gens qui venaient des grandes villes et qui seraient fiers de donner leur nouvelle adresse. Notre résidence balnéaire se situe avenue des Érables, avenue des Ibis. C'est quand même plus chic que de dire rue. Donc, pas de rue à la boule. Et je suis allée voir chez les voisins si cette particularité a pu déteindre. Et figurez-vous qu'à Pornichet, il n'y a qu'une seule rue.
3: Quoi ?
2: Ben oui, vous avez bien entendu, cette rue s'appelle la rue d'Alsace. Et figurez-vous que c'est même pas une rue. Non mais on marche sur la tête, hein. La rue d'Alsace, c'est une impasse qui s'appelle rue. Alors qu'à côté, il y a des avenues qui devraient s'appeler rue. Bon bref, je suis en train de tout mélanger dans votre tête. En gros, ce qu'il faut retenir, c'est qu'à la boule, il n'y a pas de rue. Il n'y a que des avenues, des boulevards et des allées. À Pornichet, il n'y a qu'une seule rue. Et les autres sont aussi des avenues et des boulevards. Tout ça pourquoi ? Ben parce que c'est plus classe.
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3: Salut Brésisel.
4: Est-ce que par hasard vous ne seriez pas la petite Manon?
3: Je m'appelle Manon.
4: Il faut bien te regarder pour te reconnaître.
3: J'ai 22 ans, bientôt 23.
5: Ça paraît un peu plus que son âge. Elle fait au moins 18 ans. Qu'est-ce que tu fais?
3: Je suis vendeuse de carrelage et je suis dans les petits bonheurs.
4: Mais pourquoi, hein? Pourquoi?
5: Parce qu'elle est belle. Et que je suis d'accord.
6: Elle vient d'où cette fille?
3: J'habite à Quimper. Je ne suis pas originaire d'ici. J'habite à Cancale de base. Ville de cœur, la meilleure ville de Bretagne.
7: Le symbole de la nation bretonne.
3: Moi, Cancale, j'aime Cancale parce que c'est une petite ville avec un petit port. Magnifique, tout le monde se connaît, il y a la joie de vivre, il y a les huîtres, il y a le vin blanc, il y a les bars, il y a tout ce qu'il faut pour avoir une belle vie en fait.
8: Et sinon, les huîtres?
9: Il y a encore eu une marée noire en Bretagne.
8: Putain, une marée noire, c'est de l'encre de sèche.
10: Alors, où est-elle ton île?
3: Si je devais finir mes vieux jours sur une île bretonne, je dirais Groix. Franchement, ça a été le coup de cœur de mon été là, dernier. J'ai pas été sur beaucoup d'îles, parce que les Glénans, bon, c'est vu et revu, mais Groix, franchement...
8: Non mais franchement, qu'est-ce que tu lui trouves, hein?
3: En fait, c'est un mini Cancale.
11: Oh non, mais c'est pas vrai. Vous croyez pas que vous poussez?
12: Un méga tube.
3: Ma chanson préférée, c'est Je te promets.
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14: Je te promets le sel au baiser de ma bouche.
3: C'est vraiment la chanson que je pourrais sortir à toutes sortes de soirées. Et je n'ai pas honte de le dire. Mamie, une love de Johnny, a vu tous ses concerts, elle a le tatouage sur le bras, elle a fait tous ses concerts. Ses premiers concerts, là, dans la fosse, comme ça, mamie, génial. Ah, je te promets, c'est vraiment la meilleure musique que j'aime.
15: Ta grand-mère, elle a enterré Michael Jackson, David Bowie, Johnny, Prince, même le gars de Koh-Lanta, Miskel.
16: Changement d'époque en cours.
3: Si je pouvais voyager dans le temps, j'irais à l'époque baroque. Parce que j'aurais aimé porter les tenues des femmes.
15: C'est quoi cette tenue?
3: Les belles robes, les belles coiffures. J'aurais aimé ça, mais j'aurais aimé vivre dans les années 80. Enfin, rien qu'une époque sans téléphone.
17: Ah, non mais allô quoi. Je sais pas, vous me recevez?
18: Oh, j'ai plus de bar. J'ai plus d'unité. Pourtant, je suis chez Orange. Il devrait pas y avoir de pépins.
3: Allez, salut, c'était Manon.
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19: Aujourd'hui, je voulais vous parler de cet homme au courage inégalé, le facteur auxiliaire Clavel. Au début du XXe siècle, la vie se développe au sommet du Mont Ventoux avec l'arrivée de l'observatoire. Le service postal de cette structure souhaite recevoir le courrier plusieurs fois par semaine. Sauf que le sommet du Mont Ventoux culmine à plus de 1900 mètres d'altitude et un accord est passé. Le courrier devra être acheminé 5 fois par semaine tous les jours, sauf le mardi et le jeudi. Ce sera donc le facteur Clavel qui s'occupera à pied de cette tournée. Imaginez bien, 22 km aller-retour via des raccourcis sont ainsi réalisés par ce facteur, payé, écoutez bien, 4,50 francs par jour. Il faut en moyenne au facteur 5 heures pour monter et 3 heures pour descendre. Mais quand la saison d'hiver arrive, c'est une autre histoire. La neige à l'époque pouvait encore atteindre 1 mètre de hauteur. Pour ajouter les vents terribles du sommet et les températures négatives, le facteur Clavel peut mettre jusqu'à 8 heures de marche pour gravir le sommet. À l'époque, cette ascension quasi quotidienne attire un bon nombre de curieux qui n'hésitent pas à faire l'ascension avec le postier qui se transforme alors en guide. Et puis, comme si ça ne suffisait pas, le facteur doit aussi effectuer une tournée de 10 km sur les hauteurs du Ventoux. Son salaire à l'année ne dépasse pas les 190 francs. À l'époque, un article de presse demande sa titularisation auprès de l'administration des postes. Le facteur Clavel partira ensuite en 1914 au front durant la Première Guerre mondiale et on ne retrouve pas sa trace dans l'histoire vauclusienne. Aujourd'hui, l'unique souvenir de ce facteur courageux est la création dans les années 50 du chemin du facteur au Mont Ventoux qui permet d'emprunter son périple via la Combe dans Suisse.
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1: Je suis sûr qu'il vous arrive dans la vie de ne pas être en forme et même d'être carrément chafouin, sans raison précise. Et là, ma grand-mère vous aurait dit « Je sais pas ce que j'ai, mais je baquillerai comme nombre ». Ça veut dire que je suis tellement de mauvaise humeur que je me disputerai avec mon reflet. J'ai pas toujours tout expliqué non plus, hein, c'est vrai. Hein, et puis c'est pas le jour, je vous préviens, je suis pas d'humeur. Et puis ça m'énerve et je sais pas ce que j'ai, de toute façon tout m'énerve. Ah, il n'y a jamais rien qui va. Vous voyez ? C'est ça. Et pour illustrer mon propos, là, vous êtes dans un estaminet, tranquille, en famille, et la serveuse n'est pas des plus aimables. Ça arrive. Et avant de partir, vous entendez le patron lui dire « Tu vas faire fuir les clients en force de faire un nez comme une bottine !» Ne paniquez pas, Huitizèf est là pour vous aider. Le sens profond de cette phrase est évident, c'est la forme qui est troublante. Parce qu'une bottine, c'est fait pour aller sur les pieds. Et quelquefois, des précautions olfactives vous empêchent de les approcher de votre nez. Alors, comment est-ce possible ?
0: Traduction.
1: Eh bien, prenons notre serveuse, ce joli estaminet des Flandres, voyez, avec des assiettes pendues aux poutres et des fleurs de houblon qui pendoulent. Imaginez à cette serveuse son visage que si elle sourit, elle serait plus jolie. Sourire de mai, rendez-moi ma jeunesse, comme on dit. Ensuite, vous prenez une bottine à bourron, comme au temps où la mode était de mettre des Rangers de GI. Vous pliez la bottine, ça fait quoi ? Des fronces. Bah, faites pareil avec votre nez. Voyez, ça fait des fronces, et vous avez un nez comme une bottine. Et on dirait que vous faites la gueule. Enfin, moi, je dis ça. Je dis rien. D'ailleurs, j'arrête.
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2: À Villebois-Lavalette, il suffit de lever les yeux pour comprendre que ces halles ne sont pas ordinaires. Sous cette charpente de 350 ans, des générations de marchands et d'habitants se sont retrouvées, faisant de ce lieu le cœur battant du village. Les halles de Villebois-Lavalette ont été construites au XVIIe siècle, probablement autour de 1665. Elles auraient été édifiées par les mêmes ouvriers que ceux qui travaillent, à la même époque, sur la partie princière du château voisin. Et d'ailleurs, qui mériterait lui aussi une chronique, hein, d'ailleurs. Mais le site des halles est plus ancien encore, hein, puisque les halles d'aujourd'hui reposent de toute évidence sur un soubassement du XIIe siècle, ce qui montre, hein, ce qui traduit que le commerce s'organise ici depuis le Moyen-Âge. Au XVIIIe siècle, un certain Daubé d'Aubeuf de Villers, qui était seigneur de Blanzaillé et capitaine du château auquel les halles appartenaient, eh bien, il entreprend d'importants travaux. Les bases des piliers en bois, qui étaient d'ailleurs vermoulus, sont renforcées par des dés de pierre et la charpente est consolidée. Puis, en 1806, sous le Premier Empire, les halles deviennent propriété communale en même temps que le champ de foire. Et pendant un temps, hein, elles vont même accueillir la mairie et la justice de paix, une sorte de tribunal de proximité. En 1855, le maire décide de reculer la façade qui longe la route, hein, pour faciliter la circulation. C'est à ce moment-là qu'on remplace 11 piliers en bois par 7 colonnes toscanes en pierre. On aménage aussi des escaliers et on modifie une partie de la toiture. En fait, c'est en grande partie l'aspect que nous connaissons aujourd'hui. Après la Seconde Guerre mondiale, l'entretien des halles coûte cher, trop cher pour la commune. Un projet de démolition est même envisagé en 1946. Mais finalement, les halles sont classées monument historique le 10 mai 1948. Et ce classement, eh bien, il est décisif. Parce qu'il faut imaginer, hein, qu'à cette époque, en France, beaucoup de halles des 16e, 17e siècles sont détruites. Suite à cet épisode, le monument va connaître plusieurs phases de travaux. La toiture est restaurée en 1976, le pavage est refait quelques années plus tard, et puis l'ensemble va être rénové au début des années 2010. Aujourd'hui, hein, chaque samedi matin, eh bien, le marché anime toujours les halles. La preuve que ce monument n'est pas seulement un superbe patrimoine, c'est aussi un véritable lieu de vie.
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3: Forte, sensible et guerrière. Quand les gens vous disent « tout arrive en même temps », c'est vrai. Bon, à la limite, donc ça arrive tout en même temps, parce que ce moment on fait tout. Et puis ça peut être que mieux après. Je me suis retrouvée pour la première fois de ma vie assise dans mon salon par terre avec une impossibilité totale de me servir de mon cerveau, de pouvoir travailler, ce qui m'était jamais arrivé.
4: Qu'est-ce qui vous permet en fait à ce moment-là de sortir la tête de l'eau ?
3: Ce qui va m'aider, c'est une prise en charge médicale, mais aussi je me suis mise à peindre, à lire de la philo, et ça va m'aider doucement à baisser le taux d'angoisse, à donner du sens au vide auquel j'étais confrontée. Quelque chose de créatif qui m'a aidé à pas mourir en fait, hein. Donc ça a été assez incroyable de voir capacité de créativité qu'on peut avoir alors que quand plus rien fonctionne en fait.
4: De quelle façon ça se met en place ?
3: J'étais assise par terre entre Noël jour de l'an 2021 toute seule, mes enfants étaient pas là et j'avais sous mon canapé acheté pour les enfants pour jouer 2-3 toiles et puis une espèce de gouache. Je me suis mise à peindre des points pour faire des peintures aborigènes parce que je me suis dit bon bah ça va être à peu près tout ce que je

0: pas d'objectif à atteindre. On a le droit d'effacer, de recommencer. Que ça plaise ou pas, on s'en fiche, parce que de toute façon, on le fait pas pour ça. Rien n'est grave, en fait. Tout sera parfait. Et ça, ça c'est agréable.
1: Cette réflexion, ça vous a mené à quelle conclusion ?
0: Avant, je pensais que tout n'était que responsabilité. Aujourd'hui, c'est plus du tout le cas. Je vois beaucoup plus de choses, en fait. Un souci ne prend plus jamais tout l'espace dans ma tête. Il y a de la place pour tout. Les emmerdes et les trucs bien. Mais c'est pas parce qu'on a voilà, il y a quelque chose qui va pas que rien d'autre ne doit aller. Et c'est comme dans la peinture en réalité. Par exemple, quelque chose ne va pas correspondre à ce que vous vouliez faire. Bah c'est pas grave, l'espèce de tâche qui était pas prévue, bah on la laisse, mais le tableau est pas gâché. Et c'est ça en fait que j'ai appris, c'est il peut y avoir une couleur qui correspond pas à ce qu'on a voulu sur une partie de la toile, mais tout le reste en fait est magique. Bah la vie c'est ça en fait, il y a toujours un truc qui va peut-être pas aller. Et on va juste lui laisser la place qu'il doit avoir, mais pas tout.
2: Voilà, résiliente et sage, pour donner d'autres qualificatifs qui correspondent à Émilie Voiron. 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
2: Complètement gaga avec Olivier Glin. Alors bonjour Olivier, on parle d'eau aujourd'hui ?
1: Vouille, sagasouille. Bonjour les amis, aujourd'hui on va voir des mots qu'on en trouve nulle part ailleurs.

0: D'ailleurs, chez nous, dans le Parler Gaga, on a des termes pour tout. Et pour patauger dans l'eau ou la gadoue, on n'a pas un mot, mais trois. Bassouiller, gabouiller et gassouiller. Oui, trois verbes pour exprimer le bonheur de tripoter de la flotte ou de barboter dans la boue liquide. Et, comme on est généreux, hein, quand même, on ne s'est pas arrêté là. Et on a même des noms qui vont avec. On appelle ça des déverbaux, car ces noms viennent des verbes. On a la bassouille, la gassouille et la gabouille. Ces mots sont employés dans la Loire, mais également dans le Lyonnais et le Beaujolais, et puis de façon plus générale dans une bonne partie de la région Rhône-Alpes. Voici une maxime qui nous est donnée par Jean-Baptiste Martin. T'as beau gabouiller la bassouille, t'en feras pas rien des œufs à la neige. La plupart du temps, c'est juste remuer l'eau, éclabousser, patauger. Bref, faire ce que les mamans, elles y trouvent à redire quand les enfants reviennent avec le pantalon trempé. Et s'il y a des gens qui aiment bien gassouiller, ce sont bien les enfants. Les matrues, il n'y a pas besoin de faire grand-chose pour leur faire plaisir. Tu sors une petite bassine, tu mets un peu d'eau au fond et c'est parti pour la gassouille. C'est que ça peut gassouiller jusqu'à l'évaporation totale. La gassouille, c'est révélateur de la personnalité profonde des gens. Hein. Comme le dit l'adage, dans la gassouille, il y a deux sortes de gens. Ceux et ceux qui y tombent et ceux et celles qui t'y poussent. Bon, la nage n'existait pas hein, jusqu'à aujourd'hui, mais mieux vaut tard que jamais. Ou alors celui-ci, d'adage. Quand t'as les pieds dans la gabouille, c'est pas le moment de chercher tes pantoufles. Et oui, chez nous, la gassouille, c'est souvent un souvenir d'enfance. Mais entre nous, on est tous encore un peu des garagnas, hein. On y aime bien parfois encore. Quel plaisir de gassouiller un peu.
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2: Et je suis ravie de retrouver dans cette rubrique celle qui a été la révélation littéraire dromoise de 2024, Valérie Patureau, avec sa cuisinière des Kennedy, qui a conquis 100 000 lecteurs l'année dernière. Elle publie cette rentrée aux Escales, un très très beau troisième roman qui s'appelle L'Enseveli. L'Enseveli, c'est d'abord l'histoire d'Abel, poilu de la Grande Guerre, blessé au combat en sauvant un inconnu. Il est transféré dans un hôpital de fortune où il va faire la connaissance d'un mystérieux voisin de lit, une gueule cassée qui, incapable de parler, va communiquer avec lui à l'aide d'un petit carnet. Adrien, c'est son nom, est médecin et officier, tandis qu'Abel, simple soldat, vient de la Drôme paysanne. Mais là, pour passer les journées, ils vont se raconter l'un à l'autre et tisser un lien si puissant que lorsqu'ils seront séparés, il faudra à tout prix se retrouver. Pourquoi Valérie Patureau a-t-elle voulu redonner vie à des combattants de la Grande Guerre ? C'est la question que je lui ai posée.
3: Peut-être parce que je suis la dernière génération à les avoir croisés. Je m'en souviens très bien, je devais avoir 7-8 ans et le frère de ma grand-mère me terrorisait parce que quand on allait chez lui, il retirait son œil de verre et donc il avait eu un terrible, voilà, sur un obus pendant la guerre de 14. Moi j'ai un intérêt très fort pour l'histoire, pour cette période particulière de l'histoire aussi, parce qu'elle représente vraiment, je le trouve, au même titre que la Révolution française, elle représente le socle de notre société moderne. Et je suis pas historienne, donc j'ai pas du tout voulu écrire un livre sur la guerre. J'ai voulu écrire un livre sur l'amitié et surtout poursuivre ma quête que j'avais déjà dans Nésida de cette interrogation sur le déterminisme social qui fait que nous rencontrons tous, sans que ce soit vraiment conscient, des gens qui partageons à peu près les mêmes choses, les mêmes... Voilà. Et il n'y a pas 36 circonstances. Il y a l'hôpital qui parfois vous amène à partager une chambre d'hôpital avec quelqu'un qui n'a pas du tout la même vie que vous, ni en âge, ni en lieu, ni rien. Et puis la guerre. Et c'était vraiment ça mon sujet. Et là, j'ai eu envie de m'intéresser, de m'interroger sur la sensibilité des hommes qui, en fait, n'est pas si lointaine de la nôtre.
2: Et puis, contrairement à la cuisinière des Kennedy, on est dans un roman du temps long.
3: C'est vrai que dans la cuisinière, je suivais sa vie, et Dieu sait que sa vie est assez trépidante et qu'elle nous emmenait d'épisode en épisode. Là, c'est un temps long, c'est un livre à la fois de terre, je dirais, parce que la terre est présente tout le temps, la terre qui vous engloutit, la terre qui... Enfin, c'est vraiment un livre de terre, et un livre sur le temps, parce qu'il n'y a que dans ce temps long qu'on arrive aussi à se connaître, à se livrer, à apprendre les uns des autres. La grosse différence aussi avec mes deux premiers romans, c'est que c'était des histoires qui parlaient de personnages qui avaient existé. Là, ils sortent tous les deux de mon imagination. Ils sont nourris de tout mon imaginaire qui a été bercé par tous ces livres formidables sur cette période. Et de beaucoup de choses de ma propre vie. Sans s'en rendre compte, les deux grand-mères présentes dans ce livre, bah, ce sont les miennes. Mais je ne sais pas si je l'ai vraiment décidé. Je crois que c'est vraiment arrivé au fil de l'eau.
2: Et de cette écriture puissante de Valérie Patureau qui, en quelques mots, fait naître des images fortes, des émotions qui vous envahissent, c'est vraiment une magnifique écrivaine que je vous conseille de découvrir avec L'Enseveli, qui est paru aux Escales.
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4: Ma tata, elle est petite. Quand elle a un truc qui est haut, elle n'arrive pas à l'attraper.
5: Vous préférez être grand ou petit ?
4: Moi, j'ai envie d'avoir 15 ans comme ma cousine Olivia qui a un appareil dentaire. Parce que j'ai envie d'être grande comme elle et j'ai envie de sortir avec mes copines quand il fait beau. Ma mère, elle est très grande. Mais elle y arrive quand même à rentrer. Elle n'est pas obligée de baisser la tête. Mon papa, elle est grand, mais a des grands doigts. Elle ne peut pas lâcher les chouchous de ma petite sœur Lisa.
5: T'as envie d'être grande ou petite ?
4: Comme ma maman. Ma maman, elle est moyenne. J'ai envie d'être pas trop petite, mais pas trop grande. Ma tata, ouais. Elle est petite. Et du coup, quand elle a un truc qui est haut, elle n'arrive pas à l'attraper. Et mon père, il est plus petit que ma mère. Je préfère être grande, mais être petite, c'est aussi bien parce que, enfin, on peut passer partout, c'est un peu plus pratique, c'est tout ça. Juste être un peu plus grand, mais pas beaucoup. Je rêve que je sors avec mes copines, que j'ai 15 ans et que j'ai mon portable.
5: Donc, en fait, quand on est grande, on a...
4: un portable, et mon père, il m'avait donné son portable qu'il avait cassé quand il était grand. J'ai envie d'avoir un portable parce que, comme ça, je pourrais appeler mes copines, je pourrais envoyer des messages et je pourrais envoyer des photos. Moi, en fait, j'ai envie d'avoir un portable pour faire des jeux, pour faire plein de choses. Ben, moi, j'ai un téléphone rose, mais il est pour enfants. Il y a des jeux, des vidéos, de la musique... On peut envoyer des messages, on peut envoyer des photos et je peux jouer à mes jeux. Et même, j'ai envie d'avoir un portable pour de vrai, comme ma mère, vu que ma mère, elle a un jeu de Disney et un jeu pour construire des manèges. Moi, j'ai trop envie d'en avoir un.
5: Pour faire quoi ?
4: Je sais pas.
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1: Ah, quel enfant n'a pas rêvé un jour de devenir pompier, enfant adolescente. Gaëlle Hérault est adjudante, légende ici.
2: Bonjour, je suis l'adjudante Gaëlle Hérault, je suis pompier professionnel depuis 23 ans et j'occupe le poste de chef de salle opérationnelle adjointe au CODIS de la Sarthe. Mon histoire, j'ai découvert l'univers pompier en classe de 4e lors du stage de découverte et donc j'ai dû intégrer la section des jeunes sapeurs-pompiers au centre de la Ferté-Bernard. Par la suite, donc rentrée pompier volontaire. Après le bac, je suis rentrée militaire technicienne de l'air en tant que pompier. Donc le déclic et puis l'ambiance caserne, alliée du sport, travail d'équipe et puis de passer les différentes formations, ça a concrétisé et aujourd'hui je regrette pas et je continue dans ce métier avec passion.
3: Un incendie s'est déclaré.
2: Alors la fameuse question, quand on est femme, est-ce facile de progresser ou d'être pompier? Comme tout métier, lorsqu'on l'exerce avec passion, conviction et beaucoup de sérieux, je pense que tout le monde a sa place. Et la Sarthe représente bien ce corps-là, féminisé au maximum. Chaque pompier se doit de répondre à ses missions. Et là, il n'est plus question de femme ou d'homme. Au moment de partir en intervention, il y a toujours cette phase de gestion du stress, l'adrénaline. On aime cette phase-là, en fait, qui nous porte et puis qui nous galvanise pour la mission à venir. Voilà, au fur et à mesure des années, l'expérience font que ce stress, on le dompte, on le familiarise et puis grâce aux formations, on en fait une clé de réussite en fait. Mais on a tous besoin de ce stress-là et de cette adrénaline pour continuer à exercer ce métier. Et toujours cette fameuse question, est-ce que la tenue de pompier peut faire fantasmer? Je suis désolée, alors soit parce que je la vois depuis trop longtemps, pour moi elle s'apparente à mon métier, ma passion, et forcément certains la portent tout de même mieux que d'autres, faut être honnête. Mais après je suis pas du tout dans le mythe de l'uniforme, peut-être parce que ça fait trop d'années que je le porte. Mais c'est valable aussi pour les autres corporations, hein, gendarmes ou autres. Donc voilà, désolée de mon côté, je rentre pas dans le mythe du pompier en tenue.
4: Un pompier doit toujours être prêt à intervenir.
2: Voilà, c'était l'adjudante Gaëlle Hérault. Merci de m'avoir écouté et gardez en tête, toujours réserver un meilleur accueil possible pour les pompiers qui, sachez-le, au téléphone ou en mission, font le maximum pour vous aider.
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5: Et adieu, mieux Kushiba. Très bien, Franck.
6: Très, très bien. J'ai une pêche aujourd'hui.
5: Tant mieux. Je ne sais pas, je n'ai pas bien dormi la nuit dernière. Et il passe plat dormite l'année passée. Vous savez pourquoi?
6: Non.
5: À cause de mes voisins. Ils m'ont empêché de dormir. Alors, vite. À quoi arrive au paga et les grands gauches périeux? Alors, heureusement pour moi, grand gauches périeux, ça n'arrive pas souvent. Mais quand même, quel sagan que mes voisins ont fait la nuit dernière.
6: Quel sagan? Alors, je connais pas. Qu'est-ce que ça veut dire, ça?
5: C'est le bruit. Le sagan, c'est le vacarme, le tapage. Vous voyez le genre de nuit que j'ai passé.
6: Oh là là, oui.
5: Alors, faire du sagan, faire des sagans, c'est faire du bruit. Chez nous, en français régional, en francitan, vous pouvez entendre quel sagan et qu'une sagan. Un sagan du diable, une sagan del diable, en version originale. Le sagan, c'est aussi le tapage consécutif à une querelle. Quel sagan!
6: C'est marrant parce que Sagan, moi, ça me fait penser à Françoise Sagan.
5: Ah, c'est vrai, vous avez tout à fait raison. Mais oui, Françoise Sagan, effectivement, une femme de lettres française. Noscudo, en Corsia, Cazar, en 1935, née dans le Quercy et dans le Lot, à Cajar, en 1935, et décédée en 2004. Alors, une précision nette, elle passe au nom officiel. En réalité, Sagan n'était pas son véritable nom. Elle s'appelait Françoise Quarez. Fifinalo, la question que nous pouvons poser à Franz. On peut se poser cette question. Pourquoi avait-elle choisi ce pseudonyme Sagan? Peut-être espérait-elle que son nom fasse du bruit.
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7: La cabine minute sur ici Picardie, votre chronique de la joie et de la bonne humeur. Comment ça va les amis? Est-ce que parmi vous il y en a qui regardent des séries télé? Moi j'adore les séries. Aujourd'hui, je vais vous parler d'un fléau moderne, un truc qui nous bouffe la vie, qui nous use la patience, qui nous fait vieillir plus vite que le temps qui passe, les séries qui prennent trois plombes à sortir la saison suivante. Non mais sérieux, on vit à une époque où on peut envoyer une fusée sur Mars avec un drone qui filme en 4K. Et il filme en 4K la fusée sur Mars. On a des voitures qui conduisent toutes seules, des robots qui font le ménage. Mais on n'est toujours pas foutu de sortir la saison 2 d'une série avant que ton neveu passe le bac. À la fin de la saison 1, il avait 12 ans, le frérot. Les séries télé, comment vous faites? Vous disparaissez comme ça sans prévenir? Ils te mettent la tête dans une saison, dans une série, t'es à fond. Tu attends la saison 2 pendant 4 ans. Et toi, comme un con, tu les attends vraiment pendant 4 ans. Il y a des gens qui meurent durant les 4 ans. Ils ne voient même pas la fin de la série, c'est dégueulasse. Et nous, la génération années 80-90, on a assez attendu. Par exemple, avec Beverly Hills, c'était un peu notre HPI à nous. Tout le monde regardait Beverly Hills. Et quand une saison se terminait, pendant 2 ans, TF1, ils te rediffusaient les vieux épisodes. Et ils mentaient sans honte dans les publicités. Hein. Ils te disaient, la semaine prochaine, des nouveaux épisodes inédits de Beverly Hills. Ah, toi, t'es à fond, là. Le samedi, là, tu t'assois avec tes frites, ton hamburger fait maison pour mater Beverly Hills. L'épisode commence, tu dis, mais j'ai déjà vu ça. Ah oui, bien sûr. Après, ils vont embrasser Kelly. Des escrocs. Et de nos jours, ça recommence. Sur des séries sur Netflix, Amazon Prime, t'es là, t'es à fond, tu mates la saison 1, tu mates la saison 2, t'as pas dormi depuis 3 jours, t'as des cernes de panda en dépression, et là, boum, dernier épisode, gros cliffhanger, t'as le cœur qui bat à 200, et là, paf, l'épisode est fini. Mais il est mort ou pas le mec? Non mais à la fin de l'épisode, là, il est mort ou pas? Et là, Netflix te répond, rendez-vous en 2029 pour la suite. Il y en a marre, c'est beaucoup trop long. Moi, je vous dis la vérité. Aujourd'hui, on a 1000 plateformes, 1000 séries, mais on a toujours le même problème de lenteur. Les gars, on parle en ce moment d'intelligence artificielle, de deep learning, de robots qui écrivent des scénarios en 2 secondes. Moi, je vous le dis, si un jour, les séries faites par l'IA, elles sortent plus vite que les autres, je vous lâche.

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1: Allez, suivez-moi, je vous emmène dans une entreprise à Ernée. C'est l'ère du relookage, entreprise qui donne une seconde vie à nos meubles anciens. David Ozafel, le directeur des lieux, m'accueille dans les ateliers qui se trouvent dans les anciens locaux d'une célèbre entreprise ernéenne.
2: C'est les anciens locaux Panard, pour les gens qui connaissent en Mayenne.
1: Vous êtes une petite dizaine dans des locaux qui sont immenses. J'ai l'impression qu'on peut jouer à cache-cache ici, on s'amuserait comme des fous.
2: Ah, c'est sûr, complètement. L'avantage, c'est qu'il y a où se tourner.
1: Bon, il n'est pas caché, on le voit bien, il y a l'un de vos salarié qui est là.
2: Alexandre.
1: Alexandre. Bonjour Alexandre.
3: Bonjour.
1: Bon, qu'est-ce que vous êtes en train de faire là?
3: Là, je suis en train de reponcer un caisson de rangement. Donc, il y a tout ce qui est bouchage du Cinto, je suis en train de le reponcer, de relisser.
1: Qu'est-ce qui vous plaît, vous, Alexandre, dans le travail du bois?
3: C'est la restauration, l'odeur du bois. C'est plutôt satisfaisant de pouvoir restaurer un vieux meuble qui date de très très longtemps, par exemple, et puis de le redonner vie, quoi.
1: Parce que ça fait longtemps que vous faites ça?
3: C'est depuis que j'ai l'âge de 16 ans, j'ai 40 ans.
1: Chaque meuble est donc nettoyé, parfois réparé, puis poncé, on l'a entendu. Ensuite, pour qu'il soit mis au goût du jour, il change de couleur. Avec David, nous allons dans une autre partie de l'atelier.
2: Voilà, on change de pièce. Donc là, vous êtes sur la partie cabine de peinture où il y a notre peintre Thomas.
1: On change d'odeur un peu parce que c'est vrai qu'on avait la bonne odeur du bois. Là, je ne vais pas dire que j'aime pas, mais c'est moins agréable au nez.
2: C'est moins agréable, mais c'est ce qui fait la beauté du travail. Et là, on est sur toute la finition de que ce soit meuble. Là, Thomas est en train de finir une chaise.
1: C'est quand même assez incroyable de regarder la métamorphose de certains meubles, parce qu'il y a des meubles, ils arrivent ici, c'est un petit peu le meuble de la grand-mère ou du papy.
2: Bien sûr.
1: Et vous en faites quelque chose très déco, très actuel.
2: Alors on en refait déjà quelque chose de très déco, et c'est surtout qu'on garde très important aussi la qualité de base, parce qu'en règle générale on travaille sur des meubles en chêne, en merisier ou autre essence de bois, donc il y a quand même une certaine qualité au point de départ.
1: On va se rapprocher de votre salarié qui est en train de peindre. Il a une cabine, il fait ça avec un pistolet, c'est plus facile qu'au pinceau.
2: Oui, et puis c'est notre Picasso, voilà, c'est la finition, c'est vraiment son dada, entre guillemets.
1: Non, il y a un Picasso mayennais, ça existe?
2: Ça peut exister complètement, c'est quelqu'un qui bosse très très bien.
1: Et là, ce sont des chaises qui sont en train d'être peintes.
2: Voilà.
1: Donc là, tout ça, ça se fait sur l'ossature en bois. Et après, vous remettez l'assise.
2: Alors, on remet l'assise. On a un des salariés aussi qui fait que ça en termes de tapisserie. C'était une chaise paillée. Donc, on supprime le paillage. Et par la suite, il va y avoir une nouvelle garniture de chaises.
1: Donc ce sera du tissu alors plutôt?
2: Alors, du tissu, là, ça va être un sky. Mais on peut accorder plein de choses, que ce soit du tissu, du sky, de l'alcantara. D'une chaise ancienne, elle devient moderne et à la fois neuve également.
1: Et avec ces chaises, il y a évidemment une grande table qui a été peinte également par votre Picasso, puisque c'est son surnom. Et j'observe ça avec beaucoup d'attention. J'ai mis mon doigt, je crois que c'était pas sec en fait.
2: Oui, ça vient d'être terminé tout juste, donc faut faire attention au doigt.
1: Ben, vous dites c'est pas grave, on voit quand même la marque de mon doigt.
2: Oui, non, c'est pas grave, on va le refaire après, vous souciez pas.
1: Et je vous rappelle que ce week-end, c'est un événement ici Mayenne, il y a le salon Maison et Déco à Espace Mayenne à Laval.
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4: À la base, le chemin de Saint-Jacques, c'est vrai que ça, c'est plus ou moins spiritueux, quand même. Il ne faut pas se leurrer.
5: Spirituel, parce que spirituel.
4: Oui, spirituel. Pardon. Excusez-moi, spirituel. Spirituel, excusez-moi. Vous n'avez pas enregistré, c'est bon.
6: Virginie et vous.
7: Virginie, on vous attend à 13h ce dimanche, Ville-la-Plaisance, dans le centre-ville de l'Odève. Signé Bruno et Lily. Le couple héberge des marcheurs du chemin de Saint-Jacques-de-Compostelle. Et ce dimanche, ils ont invité une trentaine d'hébergeurs héroltais à une journée de rencontre. Avec Théo, le technicien du son, on arrive pendant l'apéro. Dans la cour de leur maison vide, des tables hautes ont été installées. Tout le monde se parle avec le sourire, un verre ou un toast à la main. Quand je suis partie faire ce reportage, je pensais aborder l'hébergement des marcheurs. Pourquoi on héberge? Comment? Mais très vite, un autre sujet s'est imposé. La marche. Car s'ils sont devenus hébergeurs, c'est parce qu'ils ont été hébergés. Et que cette rencontre a changé quelque chose en eux pour toujours. Exemple avec Miguel, qui accueille les gens sur l'UNAS depuis 2016.
4: J'étais marcheur avant d'être hébergeur. Je fais les deux, parce que je continue de marcher. C'est un manque qu'on a dans le cœur, qu'à un moment donné, je disais, ça me manque, c'est un besoin qu'il nous faut combler.
7: C'est-à-dire que tous les ans, vous partez pour marcher?
4: Oui, moi tous les ans, je fais un chemin ou l'autre. Cette année, j'ai fait le chemin de Saint-Guyen. J'ai fait une partie du chemin de Saint-Guyen.
5: Ouais.
4: Et bon, l'an dernier, il y a deux ans, j'ai fait le Camino Primitivo en Espagne.
5: Ah ouais,
4: aussi, qui était magnifique, qui est très beau.
5: Qu'est-ce qui fait qu'à un moment donné, vous vous dites, Miguel, je vais accueillir des gens?
4: Grâce à une pèlerine. Et qui avait eu un souci et qui était tombée. Et je n'avais pas encore le gîte ouvert. Et que grâce à elle, par rapport à ce qu'elle a vécu, ce qu'elle était tombée, tout ça, elle est sortie d'une séparation, d'une maladie. Et je l'ai accueilli, on l'a accueilli ce jour-là. Et donc, ça fait que le déclenchement de pouvoir entamer le gîte.
6: Il n'y a pas de hasard, en fait.
7: Albine, marcheuse et accompagnatrice sur le chemin.
6: Le chemin vient nous chercher et ne nous lâche pas, en fait. Et donc après, ben même après avoir cheminé, il va encore créer des choses pour nous. Et...
5: Alors, vous dites, c'est le chemin qui vient nous chercher.
6: Vraiment.
5: C'est-à-dire que quand on a l'idée, parce que moi, ça m'a déjà traversé l'esprit, de me dire, tiens, je vais faire un bout du chemin de Saint-Jacques-de-Compostelle. Pour vous, ce n'est pas moi qui décide, c'est le chemin qui vient m'appeler.
6: Totalement.
5: Ça, c'est hyper religieux et mystique, votre truc.
6: Pas du tout, non.
5: Non,
4: pas spécialement. Vraiment... Non, pas spécialement. Pour moi. Comme on dit, chacun trouve midi à sa porte.
5: Oui,
6: c'est la foi. Et la foi n'est pas forcément religieuse.
7: Mmh. Si après tu deviens toi-même hébergeur, c'est parce que tu n'as pas envie de quitter ce truc-là, tu as envie de continuer.
4: C'est un peu ça, c'est-à-dire retracer la convivialité, tout l'accueil que j'ai eu.
7: Alors voilà. Ça veut dire que vous transformez votre maison à ce moment-là? Comment ça
4: pas
7: se passe?
4: Pas spécialement. Mais moi j'ai la chance que je suis dans une villa et que j'ai le rez-de-chaussée à disposition.
7: Là, et là, est-ce que c'est payant ou pas?
6: Oui, mais alors oui. C'est
7: dérisoire.
4: Oui, c'est-à-dire on fait des sommes en s'adaptant aux pèlerins.
6: De toute façon, c'est ça le chemin. C'est vraiment l'idée, je pense, comme tu le disais tout à l'heure, c'est de rendre ce qu'on a reçu. Vrai, de continuer en fait le chemin d'une autre façon.
7: Miguel me dit qu'il y a une grande différence entre randonnée et marcher. Quand je lui demande laquelle, il me répond « il faut le vivre pour le comprendre ». 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
8: Je rêvais d'avoir une maison à la campagne. Cette maison, c'est comme si j'y étais née. C'est ma maison de famille.
9: Ma maison s'appelle l'Ostao de la Mar.
10: C'est une maison un peu envoûtante.
11: Eh bien, vous voyez, des livres et trois fenêtres qui me donnent le paysage du pays, comme si c'était trois tableaux.
12: Ils ont vécu ici.
7: Thibaut Gaudry.
13: Ce fut autrefois Montmartre ou Montparnasse. C'est aujourd'hui Saint-Germain-des-Prés, avec ses rendez-vous littéraires, ses silhouettes et ses figures. Avec Juliette Gréco, qui en fut l'enfance et n'y est plus qu'une passante.
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12: Symbole de liberté et de féminité, la jolie môme Juliette Gréco devient à la fin des années 50 la muse de Saint-Germain-des-Prés, avant de devenir une icône de la chanson française à texte. Ce qu'elle n'avait pas prévu, se rêvant plutôt danseuse.
15: Je donne mes textes à Cosma, il aime si tu t'imagines, et l'après-midi même, il en fait la musique. Moi je suis là, maintenant il va me falloir chanter. Tout d'un coup, le miracle s'est produit. Pour moi, il y a eu un miracle. Voilà, ça y est, je m'envole, je me mets à chanter. Et depuis, j'ai toujours chanté.
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12: Juliette s'échappe régulièrement de Saint-Germain-des-Prés, fuit le tourbillon de la vie parisienne pour goûter la douceur de vivre du Sud. En virée parfois à Saint-Tropez, avec ses copains Boris Vian ou François Sagan. Jusqu'en 1985, où elle est invitée à chanter au festival de Ramatuelle. Et c'est le déclic. C'est là qu'elle veut vivre avec son mari, le musicien Gérard Joannest.
17: Je voulais une maison face à la mer. Je voulais le soleil qui tourne autour de la maison toute la journée parce que Gérard adore ça. Et je voulais une maison qui me permette de rêver dans le silence.
12: Elle achète un terrain et demande à Serge Meige, l'architecte du théâtre de Verdure où elle a chanté pendant l'été, de lui concevoir son futur havre de paix qu'elle baptise la Maya. Elle va en penser les moindres détails, comme cette table de jardin construite autour d'un mûrier platane ou la tortue en mosaïque au fond de la piscine.
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12: Juliette, contemplative, aime se ressourcer sur la terrasse, avec vue sur la Méditerranée, et dans son jardin constellé de toutes sortes d'espèces méridionales. Elle développe même une passion pour les orchidées blanches. Elle fait de ce jardin et de sa maison son petit coin de paradis, son refuge. Celui qu'elle n'a jamais eu petite et qu'elle partage avec ses chats, ses chiens, un ménate prénommé Goya et même un bébé panthère. Mais on peut aussi la croiser dans Ramatuel, au marché ou au café de l'Ormeau. Et puis, femme libre, c'est également une collectionneuse, notamment d'objets érotiques, mais aussi religieux.
15: Déshabillez-moi.
12: Elle était venue, elle aime toujours chanter au festival de Ramatuel.
17: C'est vrai que ça ressemble un peu à Avignon, quand Avignon a démarré, c'est-à-dire une chose totalement artisanale, faite d'amour, de tendresse et de sueur, de larmes de sang, de larmes de sel, de larmes de miel.

0: C'est dans cette maison, face à sa Méditerranée, le 23 septembre 2020, que la jolie môme quitte la scène.
1: Jolie môme.
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2: Pour Chloé Valette, la musique est une histoire de famille, car c'est avec son papa qu'elle a appris la musique.

0: Originaire de Boulogne-sur-Mer, Chloé est une artiste sensible. La musique et l'écriture lui permettent de lâcher prise. Chloé Valette, Rentrée tard, un coup de cœur ici Nord. 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
6: Kaikaouzout le mot cluc. Ça veut dire lunettes. Ken R. Maynat. Ken disait toustem den liba la miyash cluc. Quand j'étais petit, on me disait toujours d'enlever mes lunettes avant de faire le sport. Et un jour, Udi n'est pas tirat la miyash cluc. Je ne les ai pas enlevées. Et Balou qui aimait ce yaribat en cap. Et ma cluc qui est son copat. Il y a eu un ballon qui est arrivé dans ma tête.

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